de toute principauté, puissance, vertu, seigneurie et de tout autre nom qui se pourra nommer non seulement dans ce siècle-ci, mais encore dans le siècle à venir. Et il insiste, il a tout mis sous ses pieds et l'a constitué au sommet de tout, tête pour l'Église, laquelle est son corps, la plénitude de celui qui est rempli tout en tous. Voilà, vous voyez, ce souhait est assez fort, hein, puisses-tu illuminer les yeux de votre cœur pour vous faire voir, et puis vous vous souvenez de la liste que je viens de vous lire, pour vous faire voir cette plénitude de celui qui est plein de tout en tout, qui est plein de tout et en tout. C'est très fort. En tout cas, ce souhait retient notre attention parce qu'il est la conséquence au fond du développement du dessein de Dieu qui consiste à tout, absolument tout, toute l'histoire, tout mystère, toute question, toute réponse, tout, absolument tout récapitulé dans le Christ, dans son amour. Et donc avant même le temps, Dieu a voulu tout réunir dans son Fils bien-aimé. Et pour que les croyants deviennent une louange de gloire de cet amour infiniment gratuit. Donc c'est ça la glorification, vous voyez, c'est de faire voir, de manifester cette plénitude. Non pas de la manifester nous, encore que ça arrive dans un second temps, ça c'est la gloire qui vient des Grecs, mais la glorification en hébreu, c'est vraiment la manifestation d'une qualité réelle de quelque chose. Et ici, c'est pas une qualité, c'est toutes les qualités, et plus encore, c'est la toute-puissance miséricordieuse de Dieu qui se déploie dans le Christ et qui nous touche. C'est pas simplement Dieu tout seul, c'est Dieu tout en tous, Dieu en nous, Dieu glorifié dans une humanité sauvée. Alors ça, c'est le Christ total. Alors Saint Jean, lui, il nous redit souvent la parole qu'on a rencontrée déjà plusieurs fois. Vous, mes disciples, dit Jésus, vous me verrez parce que je vis et que vous vivez. C'est drôle ça, vous me verrez parce que je vis et que vous vivez. Ça veut dire qu'entre le Seigneur et les siens, après la résurrection, il y a une relation personnelle fondée sur la communion à la même vie. Et c'est quoi cette vie? C'est la vie dans l'Esprit, l'Esprit donné aux croyants. Vous me verrez parce que je vis de l'Esprit et que vous vivez de l'Esprit. Et comme unis dans l'Esprit Saint, eh bien, on a une relation personnelle avec le Christ, comme si on le voyait, on le touchait, et de fait, nos sens intérieurs goûtent sa présence, ressentent sa présence. Et pour eux, ça ne fait aucun doute, au fond, il est là, il respire devant moi, pour ceux qui sont illuminés par l'Esprit. D'ailleurs, le Maître poursuit ce jour-là. Alors le jour-là, c'est quoi ce jour-là? C'est le jour de Dieu, le jour de sa manifestation, l'aujourd'hui de son amour, qui est un aujourd'hui éternel, auquel certains ont pris part déjà, et puis d'autres attendent ce jour où Dieu va se manifester à eux. En tout cas, ce jour-là, dit Jésus, vous comprendrez que je suis en mon Père. Voilà, vous comprendrez que je suis en mon Père. Et vous en moi, et moi en vous. Vous voyez, c'est pour ça qu'après la Pentecôte, on va fêter, juste après la Pentecôte, on a reçu l'Esprit Saint, on va fêter la Sainte Trinité. C'est exactement la traduction liturgique de cette parole du Christ. Vous comprendrez que je suis en mon Père. Et vous en moi, et moi en vous. Vous en moi, et juste après la Trinité, qu'est-ce qu'on fête? On fête l'Eucharistie. Donc là, on comprend comment le Christ demeure en nous, par l'Eucharistie, par la fête Dieu. Et moi en vous, vous en moi et moi en vous. Magnifique. Et donc, vous voyez, le Seigneur ici va parler sans métaphore et il va désigner sa condition transcendante. Il ne parle pas de la droite de Dieu en Jean 14, ni de gloire. Il dit seulement « je suis en mon Père ». Puis il va expliquer après la nouvelle relation dans laquelle les siens seront vis-à-vis de lui. Non plus des compagnons qui le suivent, écoutent une parole dite de dehors, mais des intimes d'esprit à esprit.
où l'on peut être tous ensemble, contenant et contenu, dans une intimité tout entière, basée évidemment sur une liberté qui se donne dans l'amour. Et on retrouve, vous voyez, les deux grands aspects de la vie de gloire du Seigneur. D'abord, Jésus auprès de son Père, sa relation au Père. Et puis Jésus en nous, hein, tout en tous, c'est-à-dire dans sa relation au sien. Alors dans l'Apocalypse, qui est un livre mystérieux, hein, qu'on n'ose guère aborder, il y a beaucoup d'images orientales qui demandent un véritable effort, hein, parce qu'il faut se les redire à soi-même dans une autre langue, essayer de pénétrer ce qu'elles signifiaient pour l'auteur au moment où ce livre a été écrit, ce que signifiait pour les contemporains à qui cet Apocalypse s'adressait. Hein. Et c'est sans doute le livre du Nouveau Testament qui réclame le plus de culture biblique, en tout cas une culture biblique très assimilée. Mais derrière ce style un peu déconcertant de l'Apocalypse, hein, ce livre est vraiment l'Apocalypse, c'est-à-dire en grec, vous savez, le mot révélation, c'est vraiment la révélation de Jésus-Christ, hein, qui révèle plus Jésus-Christ d'ailleurs que des événements extérieurs. Hein. Il parle du Christ c'est de cette manière qu'on peut connaître un peu Jésus dans sa gloire. En tout cas, saint Jean, l'auteur de l'Apocalypse, hein, nous présente l'intronisation en gloire du Christ crucifié, hein, au chapitre 4. Et à cause de cette immolation, il va recevoir la gloire divine et la mission d'accomplir, hein, le dessein du Père sur le monde. Dessein d'amour sauveur. Donc il y a des noces, hein, de l'agneau avec l'Église, figurées par une Jérusalem nouvelle, qui sont l'achèvement de toute la révélation. Et ici, vous voyez, on retrouve encore ces deux aspects. D'abord la gloire auprès de Dieu en son trône, et puis, deuxième aspect, qui est indissociable, la communication de la vie en son Église. Et d'ailleurs, on se souvient de la première vocation, hein, de l'apôtre saint Jean, qui écrit ce livre. Hein, il rencontre un homme un jour, hein, un maître, hein, le Baptiste, et ce Baptiste lui désigne l'agneau de Dieu. Et sur l'île de Patmos, il le contemple dans la gloire de sa résurrection, et va voir l'achèvement de cette intronisation glorieuse, hein, comme la naissance de l'Église. Et donc ça nous fait comprendre tout ce que j'essaye de dire ici, les premières paroles de la prière pascale, hein, parce que le Seigneur Jésus, c'est ce qu'on a lu aujourd'hui, ce dimanche, hein, le Seigneur Jésus a voulu et demandé au Père, hein, la gloire, hein, « Père, glorifie-moi de la gloire que j'avais auprès de toi ». Et vous vous souvenez que ce mot « gloire », hein, il faut toujours le retraduire à nous-mêmes en nous souvenant que dans l'Écriture, il désigne, hein, la gloire désigne que là, parce qu'il y a la gloire, ça veut dire qu'il y a la présence manifeste de Dieu. Hein. Donc c'est pas d'abord une renommée éclatante, hein, de triomphe et d'éclat. C'est vraiment l'heure est venue, hein, Père, hein, glorifie ton Fils pour que ton Fils te glorifie. Vous voyez, il ajoute, donc ça c'est la présence manifeste de Dieu par le Christ, et présence manifeste de Dieu dans le Christ, puisqu'il est Dieu. Et il ajoute dans la même phrase, parce qu'il n'y a pas de point à cette phrase, hein, dans cette prière, et que, par le pouvoir sur toute chair que tu lui as conféré, il donne la vie éternelle à tous ceux que tu lui as donnés. Point. Et, or, la vie éternelle, c'est qu'ils te connaissent, toi, le seul véritable Dieu, et ton envoyé Jésus-Christ. Je t'ai glorifié sur la terre, c'est-à-dire j'ai manifesté ton nom aux hommes, j'ai achevé l'œuvre que tu m'avais donnée à faire. Maintenant, Père, glorifie-moi de la gloire que j'avais auprès de toi avant que fût le monde. Oui, pour qu'il voit que je suis ton Fils. Et le voyant et le croyant, eh bien, je puisse leur communiquer ma vie, c'est-à-dire mon Esprit Saint. Au fond, on est vraiment au sein de la Trinité. Jésus demande au Père de recevoir de lui, du Père, hein, cette vie. Et sa grande gloire à Jésus, c'est d'être un fils. Et
Sa grande gloire, c'est d'être celui avec qui et par qui le Père va spirer le Saint-Esprit. Hein. Sa gloire, c'est de donner en totalité sa vie aux hommes. Parce que cette vie va les diviniser, va les faire ressembler au Christ, va même transformer notre propre corps. Et sa gloire, du coup, ce sera ainsi de tout ramener, ainsi, tous les hommes, au Père. Donc, vous voyez, tous ces aspects vont s'interpénètre les uns les autres, et on va en traiter séparément, mais évidemment, il faut d'abord parler de l'accomplissement en gloire du Christ, et puis ensuite sa vie auprès du Père, et puis ensuite le Christ comme tête du corps qui est l'Église, troisième thème, et enfin le Christ comme l'alpha et l'oméga. Alors pourquoi on en parle? Parce que, comme le dit le Christ, parce que je vis et que vous vivez du même esprit, parce que vous avez aussi reçu l'Esprit de Dieu. Alors on va commencer, juste après la pause, à traiter de tous ces différents thèmes. À tout de suite.

0: Radio Espérance, bonjour. Nous sommes à Nice pour notre émission « Comment va ton âme ?» dans cette deuxième partie où nous abordons la vie du Christ en gloire, hein, toujours dans cette thématique de la résurrection. Et ici, je voudrais simplement m'attarder sur cette condition du Christ hein, après son ascension, que l'on a entendu dans l'Évangile d'aujourd'hui, hein, qu'on appelle la prière pascale ou la prière sacerdotale, ou comme si Jésus nous convoquait dans son intimité, hein, dans son mystère, comme si nous poussions la porte de son de sa chambre hein, ou de l'oratoire dans lequel il priait, et qu'on entendait murmurer hein, ces mots hein, qui commencent ainsi « Glorifie-moi hein, de la gloire que j'avais auprès de toi ». C'est vraiment le secret le plus profond de son âme. C'est tout le mystère pascal. La divinité remplit l'humanité de Jésus. Et ainsi, l'humanité de Jésus vient nous communiquer sa vie, nous divinise. Donc, vraiment, le grand destin de Jésus, c'est d'aller au Père. C'est d'être auprès du Père. Tout en rappelant d'ailleurs que s'il y va, c'est pour nous qu'il y va. Pour nous prendre avec lui. C'est votre intérêt que je m'en aille. Hein, au fond, seul Dieu hein, parle bien de Dieu. Cette parole révèle, sans laisser de place à aucun doute, que Jésus est chez lui, en Dieu, comme un fils unique, comme le fils unique. Il ne hausse pas le ton, il ne recourt pas à de grands mots pour en parler. Et la gloire de la résurrection ne change rien à la relation éternelle du Père et du Fils hein, dans l'unité de l'Esprit Saint. Comme le dit un père dominicain que j'aime beaucoup, hein, qui est décédé malheureusement maintenant, mais Père Marie-Joseph Nicolas, parlant de cette prière sacerdotale, il y a ce « je » et ce « toi hein, » s'aimant dans un « nous ». Qui est la troisième personne hein, unissant les deux autres. C'est vraiment hein, la vie dans l'absolu hein, qui est hors de tout changement. Donc évidemment, lui seul pouvait comprendre hein, ce qu'est être fils de Dieu en personne. Il n'a jamais cessé de voir qui il est. Hein. Il n'y a pas eu de progrès en ce sens. Hein. Et c'est simplement son humanité, quand elle est glorifiée, hein, qui a été transfigurée et tentée vraiment dans un état absolument nouveau. Mais la personne du Verbe, la personne du Fils, la personne de Jésus, hein, une et une seule personne, elle n'a pas fait de progrès en ce sens. C'est son humanité, elle, qui va faire des progrès, être glorifiée. Mais sa personne, elle vit déjà tout le mystère. Et donc, on est plus dans l'ordre de la manifestation. C'est dans l'ordre de la manifestation qu'il y a cette glorification du Christ, où il est reconnu comme fils bien-aimé du Père. Saint Thomas, hein, l'apôtre, hein, celui qui doute, hein, vous savez, celui qui aimerait voir avant de croire, eh bien, on a fait l'expérience bouleversante. Il pleurait celui à qui il s'était attaché. Il s'était montré prêt à mourir pour lui, d'ailleurs, avant son crucifiement. Et donc, comme il avait vu le coup de lance, il ne pouvait admettre comme vrai ou même comme vraisemblable de le voir réapparaître vivant. Et Jésus se montre vivant et il se montre aussi plein d'une délicatesse très amicale envers lui. Et à travers l'apparition réelle qui est devant lui, Thomas va comprendre que Jésus est plus qu'un homme, hein, et qu'il était en vérité le Messie attendu, hein, et qu'il est même plus que cela, hein, qu'il est Dieu en personne, hein, mon Seigneur et mon Dieu, va-t-il dire. Donc reconnaître que Jésus est le Fils de Dieu venu dans la chair, ou encore reconnaître que Jésus est Seigneur, que Jésus est Dieu, c'est ça qui fait le chrétien, et ce à quoi nous sommes amenés par la résurrection, qui manifeste et la présence du Père en Jésus, et la divinité de Jésus. Alors trois expressions ont été très fréquente parmi les chrétiens pour exprimer cette manifestation glorieuse de Jésus-Christ. Hein. D'abord, la première, c'est « Il est assis à la droite de Dieu ». La deuxième, c'est « Il est Seigneur ». Et la troisième, c'est « Il est Fils de Dieu ». Donc d'abord, s'asseoir à la droite de Dieu. Hein, c'est le psaume 109. Hein, le Seigneur a dit à mon Seigneur, « Siège à ma droite et je ferai de tes ennemis le marchepied de mon trône. Hein. » Et Jésus avait fait appel d'ailleurs à cette parole du psaume pour amener ses contradicteurs à entrevoir qu'il y avait en lui un mystère beaucoup plus grand et beaucoup plus beau qu'il ne le supposait. Et donc Jésus, devant ses juges, s'était servi aussi de la prophétie de Daniel, au chapitre 7 hein, de Daniel. Vous lirez ça dans l'évangile de Marc, au chapitre 14. Hein, vous verrez le Fils de l'homme siéger à la droite hein, de la puissance et venir dans les nuées du ciel. Et d'ailleurs, Pierre va se rapporter à ces paroles dès le jour de la Pentecôte. Hein. Il se rappelle de ces paroles du Christ, hein, où la gloire du Sauveur doit dépasser le petit cercle des anciens disciples pour convoquer un nouveau peuple, un messianique. Alors évidemment, ce qui fait la difficulté, ce n'est pas la question droite, hein, cette expression était vraiment parlante pour les contemporains de Jésus. Il n'est surtout pas question d'enfermer Dieu dans un lieu ou de lui attribuer une droite et une gauche. Hein, parce que Dieu est le Seigneur qui remplit absolument tout. Donc il est à droite, il est à gauche, il est partout. Hein, il est en tout lieu, donc il peut pas être. Il est à la fois à droite et à gauche, si vous voulez. En tout cas, comme il n'est pas dans un lieu, il ne peut pas y avoir. Mais dans nos usages sociaux, hein, nos manières de faire sont toutes différentes, et c'est à ces usages que se réfère s'asseoir à la droite. Donc le premier après celui qui préside la table ou un conseil est toujours à droite. Hein. Et puis un autre est à gauche, ainsi de suite. Et donc il y a une série de places qui respectent normalement un ordre de préséance. En tout cas, les anciens voient le souverain faire asseoir quelqu'un à côté de lui sur son trône et partager ainsi ce pouvoir avec lui. Et donc un triomphateur prend avec lui sur son char un héros et veut partager avec lui sa gloire, hein, celui qu'il voulait honorer. Et donc ce geste le montrait non pas comme un second, comme aujourd'hui, mais comme son égal, hein, comme un autre lui-même hein, dans la gloire. Hein, comme le dit l'Apocalypse, hein, le vainqueur, je lui donnerai de prendre place auprès de moi sur mon trône, comme moi-même, après ma victoire, j'ai pris place auprès de mon Père sur son trône. Donc ce n'est pas, vous voyez, une situation extérieure ou locale, c'est vraiment une situation toute spirituelle. Et donc c'est pour ça que on va appeler, d'un autre titre d'ailleurs, hein, le Seigneur, enfin Jésus, hein, comme le Seigneur, hein, qui est vraiment le nom au-dessus de tout nom, hein, qui permet à l'Écriture, hein, ce mot de Kyrios, hein, de désigner Dieu, hein, et qu'on va appliquer à Jésus. Hein, si tes lèvres confessent que Jésus est Seigneur, et si ton cœur croit, et que Dieu l'a ressuscité des morts, hein, tu le seras sauvé. Donc c'est pas un simple mouvement des lèvres, hein, c'est vraiment un cri hein, du cœur, hein, un cri qui vient de l'esprit. Et donc cette gloire que Jésus reçoit et qui le rend égal au Père, hein, dans cette communication hein, de sa vie divine que nous appelons une filiation. Ils comprennent maintenant, vous voyez, que c'est ça la condition de Jésus, c'est vraiment d'être le Fils, hein, d'être le Fils unique, hein, l'unique engendré. Et donc Jésus, par la résurrection, hein, se manifeste vraiment comme le Fils de Dieu en gloire. Et c'est présent dans tous les premiers chrétiens, dans tous les premiers discours chrétiens. Et qui vont se servir du psaume 2, hein, on l'a déjà dit, hein, Et la résurrection se présente comme la génération divine du Christ, hein, l'établissant fils de Dieu. Le Christ est ressuscité, par sa mort il a vaincu la mort, hein, dit le Concile Vatican II, et il nous a abondamment donné la vie pour que, devenus fils dans le Fils, nous clamions dans l'esprit « Abba, Père ». Voilà. Et donc le reconnaître comme fils de Dieu, hein, c'est recevoir son Esprit Saint pour que nous aussi, hein, nous vivions comme enfants du Père. Et si vous arrivez dans votre cœur profond et que vous voyez bien et que vous croyez bien ce lien profond qui vous rattache à la toute-puissance divine et qu'il est vraiment votre Père dans l'intimité, alors ça veut dire que vous l'avez, l'Esprit du Ressuscité. À très bientôt.
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Le Seigneur a régné sur toutes les nations. Dieu siège sur son trône sacré. Nous venons d'écouter l'Alléluia Regna Vit Dominus du septième dimanche de Pâques ou du dimanche après l'Ascension. Voici encore un Alléluia bref, sobre, de texte comme de mélodie, et pourtant très expressif, très représentatif du climat pascal. Le texte est emprunté au psaume 46, verset 9.

9 ou 47 selon la tradition hébraïque. C'est un petit psaume d'action de grâce, mais qui célèbre magnifiquement la royauté de Yahvé sur son peuple et sur le monde entier. Le Très-Haut est le grand roi sur toute la terre. Ce psaume est très utilisé dans la liturgie de l'Ascension à cause du verset 6e qui mentionne la montée triomphale de Yahvé vers le temple de Jérusalem pour en prendre possession après la victoire. Il monte au milieu des acclamations de la foule et le déchaînement des trompettes. Et là-haut, il trône et il règne sur l'univers entier. Et c'est cette dernière vérité que chante notre Alléluia. Il se situe donc tout naturellement dans le contexte liturgique qui est celui de l'ascension du Christ au ciel, la Jérusalem céleste. Le Seigneur Jésus est monté avec sa nature humaine jusqu'au trône de Dieu. Il s'est assis sur ce trône et là, il règne à tout jamais, au ciel et sur la terre. Donc notre Alléluia complète les mélodies de l'Ascension qui décrivent plutôt l'événement de la montée au ciel. Ici, c'est le siège du roi. Mais on est toujours dans le même climat, en tout cas de fête et de joie. L'Église assume ce psaume, elle en fait un psaume messianique en l'appliquant au Christ. L'Ascension, avec ce dimanche qui lui sert de corollaire, peut être considérée comme une véritable fête du Christ roi. Mais il y a bien sûr une autre dimension à ce chant pascal que nous venons d'écouter. Il ne s'agit évidemment pas seulement d'un souvenir, d'un événement historique vieux de 2000 ans, l'ascension du Christ. C'est au contraire une réalité qui dure, une réalité présente et aussi une réalité à venir. La plénitude du règne du Christ ne s'est pas encore manifestée. Il est roi, c'est clair, c'est indéniable. En tant que Dieu, il l'est de toute éternité. En tant qu'homme, il l'est depuis son ascension, son entrée dans le ciel et sa session sur le trône de Dieu. Mais sa royauté, elle doit encore être appliquée de façon concrète à tous les hommes et ressentie par toutes les générations. Ce qui n'aura lieu, en définitive, qu'à la fin des temps, de façon totale, lors du jugement dernier. Donc il ne faut pas omettre non plus la dimension eschatologique d'un tel chant, prophétique, comme d'ailleurs de toute la liturgie dans son ensemble. Elle n'est pas seulement mémoriale, elle est aussi célébration des derniers temps. Le verbe de notre Alléluia, régna vite, qui traduit donc ce règne du Christ, est au passé simple. Il indique une action qui a déjà eu lieu, mais qui ne cesse plus désormais. La royauté du Christ ne cesse plus, elle ne peut plus cesser, puisque à travers l'événement de l'Ascension, elle est passée au-delà du temps, devenant de ce fait éternelle. La royauté du Seigneur n'est définitivement pas de ce monde. Et c'est ce que Jésus cherchait à montrer à Pilate lors de son procès. Là déjà, il se disait roi, et il l'était pleinement, malgré sa vulnérabilité corporelle, sa mort prochaine, son humanité. Il était Dieu déjà. Mais désormais, depuis son ascension, il est à l'abri de la mort, de la vulnérabilité. Et sa royauté, elle a donc pris son caractère définitif. Il ne lui manque plus que sa reconnaissance universelle. Et elle est en cours, tout au long de l'histoire des âmes et des peuples. Vous voyez donc, l'évangélisation témoigne justement du souci de l'Église d'étendre le règne du Christ au monde entier. Certains peuples se sont soumis très tôt à ce règne et aujourd'hui ils le renient. Et c'est le cas largement de la vieille Europe. D'autres peuples ne lui ont pas encore été soumis. Ça, on peut dire que ce sont les fluctuations de l'histoire. Mais viendra un jour
où le règne du Christ sera établi à jamais et totalement pour tous. Mais ce jour, il sera terrible pour les ennemis de Dieu, pour les peuples apostats et tous ceux qui auront refusé le Christ, mais qui seront bien obligés d'admettre enfin la victoire du Seigneur. Pour cela, il se manifestera en roi, mais aussi en juge. Le mal et le bien de toute l'histoire humaine seront entre ses mains. Et on peut dire vraiment que justice sera faite, même si notre espérance nous fait dire avec certitude que la miséricorde aura le dernier mot. Bien, il faut tenir les deux. Alors, réfugions-nous dès maintenant sous le sceptre glorieux du Seigneur. Acceptons son joug qui est doux et léger. Vivons dans la vérité et l'amour, la justice et la paix qui sont les conditions de son royaume. Et prions aussi la Reine du Ciel, la Mère de Jésus, la Vierge Marie, d'intercéder pour nous auprès de son Fils, afin qu'il nous obtienne le pardon, le don de la persévérance finale et pour finir, la récompense éternelle. Alors on réécoute ce chant, cet Alléluia, du dimanche dans l'octave de l'Ascension.

La mélodie de cet Alléluia est empruntée au premier mode, le mode de la paix. Et de fait, elle est très paisible, très sobre, sans éclat. Nous sommes encore en présence d'un Alléluia qui ne paye pas de mine, mais qui justement, à cause de cela, représente bien le climat de joie calme qui caractérise le temps pascal en son entier. La résurrection, l'ascension sont des événements uniques dans l'histoire humaine, mais le triomphe qu'ils impliquent n'est pas un triomphe humain. C'est le triomphe de Dieu, du Dieu caché de l'histoire, qui n'a pas besoin de bruit pour se dire et pour vaincre. Au contraire, la paix, c'est la meilleure preuve de sa toute-puissance. Et c'est ce qu'il souhaite à ses apôtres, la paix, quand il apparaît au Cénacle après sa résurrection. Il gouverne l'univers, il sauve l'humanité de la manière la plus souveraine qui soit, sans effort, ce qui ne veut pas dire qu'il ne s'implique pas dans cette action, parce qu'il a trouvé le moyen de verser son sang pour nous. Il a laissé ses ennemis se déchaîner violemment contre lui, jusqu'à la mort. Mais sa victoire à lui, elle est dans la force de son amour, pas dans la haine vengeresse. Et voilà la raison profonde de la paix qui enveloppe toutes ces mélodies grégoriennes durant le temps pascal. L'Église a trouvé, dans son inspiration, les accents de vérité qui lui permettent d'exprimer la victoire du Christ réel avec les sentiments même de Dieu plutôt qu'avec les mots des hommes ou les mélodies des hommes. Quelle empreinte pourtant, forcément. Alors l'Alléluia, il se décompose en quatre parties. Le Jubilus, qui est assez bref, la première phrase qui mentionne la royauté du Christ sur l'ensemble des nations, le tout début de la deuxième phrase qui affirme sa divinité dans le fait qu'il siège sur le trône même de Dieu, et enfin les deux derniers mots qui reprennent le motif du Jubilus de l'Alléluia. L'intonation de cet Alléluia, elle est typique du mode de Ré. Elle se déploie toute dans la quinte Ré-La, avec seulement un appui sur le Do au grave, le Do qui est ce qu'on appelle la sous-tonique du mode, quelque chose qui donne un surcroît de fermeté. L'accent du mot Alléluia est bien soulevé au début de la montée mélodique qui va vers le sommet. Cette belle courbe demande à être bien arrondie là-haut et donnée sans précipitation, surtout dans la descente qui suit, avec une déposition très douce sur la dernière note. C'est plein de paix tout cela. La deuxième incise du Jubilus se déploie dans le même ambitus, avec toujours un petit détour au grave sur le Do, une montée jusqu'au La, et puis une redescente en ondulation douce jusqu'à la cadence en Ré, très paisible et très ferme en même temps. C'est tout simple, mais cela nous fait baigner vraiment dans la paix victorieuse du ressuscité. Le bercement mélodique de ce passage est souligné de façon très belle par le fait qu'on distingue très nettement la triple alternance d'un œum ternaire et puis d'un œum binaire. C'est repris trois fois avant qu'on se pose sur le ré final, donc un bercement vraiment. La première phrase du verset demeure entièrement dans ce climat de paix. On part du ré, on touche le do en dessous, on monte jusqu'au la sur le mot super, et puis on redescend vers le ré. Tout cela sans aucune recherche expressive particulière. Tout au plus, on peut noter ce traitement rythmique binaire, pour le coup, du premier mot, regniavit, qui donne quelque chose de très régulier, d'imperturbable, et cela va très bien, bien sûr, au règne du Christ, qui n'est pas de ce monde, mais qui gouverne ce monde avec autorité. L'impression d'autorité, elle est encore renforcée par l'attaque très ferme à la quinte, là-haut, de super sur la dominante du mode, le la. C'est un sommet très relatif, mais qui, par rapport à l'ensemble de la mélodie, exprime bien la hauteur, la transcendance du Seigneur par rapport aux nations, qui, elles, bien sont reléguées mélodiquement dans le grave. À travers la paix de cette vocalise, on perçoit bien la tranquille souveraineté du Seigneur, et elle va être affirmée de façon encore plus nette au début de la phrase suivante. Cette deuxième phrase, elle commence sur le « la »
à l'aigu. Et pour la première fois, et aussi l'unique fois de la pièce, on va s'élever jusqu'au do. Le relief est donc assez saisissant, malgré, comme je vous l'ai dit, la relative sobriété de cette envolée. Or, cet enthousiasme un peu soudain caractérise le mot « Deus ». Voilà l'affirmation de la divinité du Christ. S'il règne aussi facilement sur les nations, c'est qu'il est Dieu. On doit donc donner ce mot avec une force expressive beaucoup plus marquée que tout le reste. Il faut que ce mot tranche sur l'ensemble. Ça ne veut pas dire qu'on doit ralentir le tempo, au contraire, il s'agit plutôt ici d'impétuosité, donc il ne faut pas traîner. On n'a pas le temps d'ailleurs, parce que la mélodie va immédiatement revenir au grave dès la deuxième syllabe du mot « Deus » lui-même. Pour ne plus quitter désormais l'ambitus restreint auquel on est habitué dès le début. Il n'en est pas moins vrai que cette deuxième phrase bénéficie tout entière de cet élan initial sur « Deus », ce qui la fera donner dans un tempo plus léger que la première, jusqu'à ce qu'on retrouve la mélodie jubileuse de l'Alléluia sur « Sanctam Suam », avec notamment, dans la dernière incise, ce bercement déjà mentionné des neumes ternaires, binaires, qui contribuent tant à l'atmosphère de paix qui baigne toute cette pièce. On peut noter que cet Alléluia n'est pas lent, il est au contraire plutôt léger, mais toujours très régulier. C'est la paix de Dieu dans son royaume, dans l'exercice même de sa royauté et de sa divinité. »

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4: J'aurai largement le droit dans le Christ de te dicter ce que tu dois faire, mais je préfère, au nom de la charité, t'adresser une demande. Moi, Paul, qui suis un vieil homme, moi qui suis aujourd'hui en prison, à cause du Christ Jésus, j'ai quelque chose à te demander pour Onésime, mon enfant, à qui dans ma prison j'ai donné la vie du Christ. Cet Onésime, dont le nom signifie « utile », ne t'a pas été bien utile dans le passé, mais il l'est maintenant pour toi comme pour moi. Je te le renvoie, lui qui est une part de moi-même. Je l'aurais volontiers gardé auprès de moi pour qu'il me rende des services en ton nom, à moi qui suis en prison à cause de l'Évangile. Mais je n'ai rien voulu faire sans ton accord, pour que tu accomplisses librement ce qui est bien, sans y être plus ou moins forcé. S'il a été éloigné de toi pendant quelque temps, c'est peut-être pour que tu le retrouves définitivement, non plus comme un esclave, mais bien mieux qu'un esclave, comme un frère bien-aimé. Il l'est vraiment pour moi. Il le sera plus encore pour toi, aussi bien humainement que dans le Seigneur. Donc, si tu penses être en communion avec moi, accueille-le comme si c'était moi. S'il t'a fait du tort ou s'il te doit quelque chose, mets cela sur mon compte. Moi, Paul, j'écris ces mots de ma propre main. Je te rembourserai. Je n'ajouterai pas que tu as aussi une dette envers moi et que cette dette, c'est toi-même. Oui, frère, fais-moi cette joie dans le Seigneur. Réconforte mon cœur dans le Christ. Je t'écris en comptant sur ton obéissance et en sachant que tu feras plus encore que je ne dis. En même temps, prévois aussi mon logement, car j'espère que grâce à vos prières, je vous serai rendu. Épaphras, mon compagnon de captivité en Jésus-Christ, te salue, ainsi que Marc, Aristarque, Démas et Luc, mes collaborateurs. Que la grâce du Seigneur Jésus-Christ soit avec votre esprit.

Lettre aux Hébreux. Première partie, le Fils, reflet de la gloire de Dieu et frère des hommes.

Souvent dans le passé, Dieu a parlé à nos pères par les prophètes, sous des formes fragmentaires et variées. Mais dans les derniers temps, dans ces jours où nous sommes, il nous a parlé par ce Fils, qu'il a établi héritier de toutes choses et par qui il a créé les mondes. Reflet resplendissant de la gloire du Père, expression parfaite de son être, ce Fils qui porte toutes choses par sa parole puissante, après avoir accompli la purification des péchés, s'est assis à la droite de la majesté divine, au plus haut des cieux, et il est placé bien au-dessus des anges, car il possède par héritage un nom bien plus grand que le leur.

En effet, Dieu n'a jamais dit à un ange, « Tu es mon fils, aujourd'hui je t'ai engendré. » Ou bien encore, « Je serai pour lui un père, il sera pour moi un fils. » Au contraire, au moment d'introduire le premier-né dans le monde à venir, il dit « Que tous les anges de Dieu se prosternent devant lui. » Il dit encore pour les anges « Celui qui fait de ses anges des esprits et de ses serviteurs des flammes ardentes. » Et pour le Fils, « Ton trône, ô Dieu, est pour les siècles des siècles. Ton sceptre royal est sceptre de droiture. Tu aimes la justice, tu réprouves le mal. C'est pourquoi, ô Dieu, ton Dieu t'a consacré d'une onction de joie, de préférence à tes compagnons. Et encore, c'est toi, Seigneur, qui au commencement a fondé la terre, et le ciel est l'ouvrage de tes mains. Ils passeront, mais toi tu demeures. Ils s'useront l'un l'autre comme un habit, comme un manteau tu les enrouleras, comme un vêtement tu les remplaceras. Toi tu es le même, et tes années n'auront pas de fin. » Dieu n'a jamais dit à l'un des anges, « Siège à ma droite, jusqu'à ce que je fasse de tes ennemis ton marchepied. » Les anges ne sont-ils pas tous des esprits chargés d'une fonction que Dieu envoie pour le service de ceux qui doivent avoir en héritage le salut ?

Il nous faut donc d'autant plus prêter attention à ce que nous avons entendu pour ne pas partir à la dérive. En effet, si la parole communiquée par des anges s'est trouvée confirmée, et si toute transgression ou désobéissance a reçu une juste sanction, comment nous tirerons-nous d'affaire si nous négligeons un pareil salut? Celui-ci a eu son commencement avec les paroles du Seigneur. Il a été confirmé pour nous par ceux qui les avaient entendus, et Dieu leur a ajouté en témoignage signes, prodiges, multiples miracles et dons de l'Esprit-Saint selon sa volonté.

À qui Dieu a-t-il soumis le monde à venir? Ce n'est pas à des anges, puisque l'auteur d'un psaume déclare ceci. Ô Dieu, qu'est-ce que l'homme pour que tu penses à lui? Le Fils de l'homme pour t'occuper de lui? Tu l'as abaissé un peu au-dessous des anges. Tu l'as couronné de gloire et d'honneur. Tu as mis sous ses pieds toutes choses. Quand Dieu lui a tout soumis, il n'a rien exclu de cette soumission. Cependant, en fait, nous ne voyons pas encore que tout lui soit soumis. Mais Jésus avait été abaissé un peu au-dessous des anges. Et maintenant, nous le voyons couronné de gloire et d'honneur à cause de sa passion et de sa mort. Si donc il a fait l'expérience de la mort, c'est par grâce de Dieu pour le salut de tous. »

En effet, puisque le Créateur et Maître de tout voulait avoir une multitude de fils à conduire jusqu'à la gloire, il était normal qu'il mène à sa perfection, par la souffrance, celui qui est à l'origine du salut de tous. Car Jésus qui sanctifie et les hommes qui sont sanctifiés sont de la même race. Et pour cette raison, il n'a pas honte de les appeler ses frères, quand il dit « Je proclamerai ton nom devant mes frères, je te louerai en pleine assemblée. » Et encore, « Je mettrai toute ma confiance en lui. » Et encore, « Me voici avec les enfants que Dieu m'a donnés. » Ainsi donc, puisque les hommes ont tous une nature de chair et de sang, Jésus a voulu partager cette condition humaine. Ainsi, par sa mort, il a pu réduire à l'impuissance celui qui possédait le pouvoir de la mort, c'est-à-dire le démon, et il a rendu libre ceux qui, par crainte de la mort, passaient toute leur vie dans une situation d'esclave. Car ceux qu'il vient aider, ce ne sont pas les anges, ce sont les fils d'Abraham. Il lui fallait donc devenir en tout semblable à ses frères, pour être dans leur relation avec Dieu, un grand prêtre miséricordieux et digne de confiance, capable d'enlever les péchés du peuple. Ayant souffert jusqu'au bout l'épreuve de sa passion, il peut porter secours à ceux qui subissent l'épreuve.

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Ainsi donc, frères saints, vous qui participez à une vocation céleste, considérez Jésus, apôtre et grand prêtre, pour notre confession de foi, lui qui est digne de confiance pour celui qui l'a institué, tout comme Moïse, sur toute sa maison. Or lui, il a été jugé digne d'une plus grande gloire que Moïse, dans la mesure où le constructeur de la maison reçoit plus d'honneur que la maison elle-même. Car toute maison est construite par quelqu'un, et celui qui a tout construit, c'est Dieu. D'une part, Moïse a été digne de confiance dans toute la maison de Dieu comme intendant, pour attester ce qui allait être dit. D'autre part, le Christ, lui, est digne de confiance comme fils à la tête de sa maison. Et sa maison, c'est nous, à condition de maintenir l'assurance et la fierté de l'espérance.

Méditation sur le psaume 94. Attentif à la parole de Dieu, devenons dignes d'entrer dans le bonheur de son repos. C'est pourquoi, comme le dit le Saint-Esprit dans un psaume, aujourd'hui, si vous entendez la voix du Seigneur, n'endurcissez pas votre cœur, comme au temps de la révolte, au jour où dans le désert, vos pères m'ont mis à l'épreuve et défié. Alors, pendant 40 ans, ils m'ont vu à l'œuvre. C'est ainsi que je me suis emporté contre cette génération-là, et j'ai dit, leur cœur s'égare toujours. Ces gens-là n'ont pas trouvé mes chemins. Alors, dans ma colère, je l'ai juré. On verra bien s'ils entreront dans mon repos.

Frères, veillez à ce que personne d'entre vous n'ait un cœur perverti par l'incrédulité, au point d'abandonner le Dieu vivant. Au contraire, aussi longtemps que dure l'aujourd'hui de ce psaume, encouragez-vous les uns les autres, jour après jour, pour que personne parmi vous ne s'endurcisse en se laissant tromper par le péché. Car nous sommes devenus les compagnons du Christ, mais à condition de maintenir fermement, jusqu'à la fin, notre engagement premier, alors qu'il est dit « Aujourd'hui, si vous entendez la voix du Seigneur, n'endurcissez pas votre cœur, comme au temps de la révolte. » Quels sont ceux qui ont entendu et se sont révoltés? N'est-ce pas tous ceux que Moïse avait fait sortir d'Égypte? Contre qui s'est-il emporté pendant 40 ans? N'est-ce pas contre ceux qui avaient péché et dont les cadavres sont tombés dans le désert? À qui a-t-il juré qu'il n'entrerait pas dans son repos, sinon à ceux qui avaient désobéi? Nous constatons qu'ils n'ont pas pu entrer à cause de leur manque de

Dieu a bien promis de nous faire entrer dans le lieu de son repos, et cette promesse demeure. Mais nous devons redouter que tel ou tel d'entre vous n'y arrive trop tard. Certes, nous avons reçu la bonne nouvelle, tout comme ceux qui étaient sortis d'Égypte.

comme l'Écriture le dit à propos du septième jour. Et Dieu se reposa le septième jour de toute l'œuvre qu'il avait faite. Or, dans le psaume, il reprend « On verra bien s'ils entreront dans mon repos. » Puisqu'il reste assuré que certains doivent y entrer et que les premiers à avoir reçu la bonne nouvelle n'y sont pas entrés à cause de leur désobéissance, il fixe de nouveau un jour, un aujourd'hui, en disant bien longtemps après, par le psaume de David, « Aujourd'hui, si vous entendez la voix du Seigneur, n'endurcissez pas votre cœur. » Car si Josué leur avait donné le repos, David ne parlerait pas après cela d'un autre jour. Ainsi, un repos sabbatique reste assuré pour le peuple de Dieu. Car celui qui est entré dans son repos s'est reposé lui aussi de son ouvrage, comme Dieu s'est reposé du sien. Efforçons-nous donc d'entrer dans ce repos, afin que plus personne ne tombe, en suivant l'exemple de ceux qui ont désobéi.

Elle est vivante, la parole de Dieu, énergique et plus coupante qu'une épée à deux tranchants. Elle pénètre jusqu'au plus profond de l'âme, jusqu'aux jointures et jusqu'aux moelles. Elle juge des intentions et des pensées du cœur. Pas une créature n'échappe à ses yeux. Tout est nu devant elle, dominé par son regard. Nous aurons à lui rendre des comptes.

ayons pleine assurance grâce à notre grand prêtre. En Jésus, le Fils de Dieu, nous avons le grand prêtre par excellence, celui qui a pénétré au-delà des cieux. Tenons donc ferme l'affirmation de notre foi. En effet, le grand

prêtre que nous avons n'est pas incapable, lui, de partager nos faiblesses. En toute chose, il a connu l'épreuve, comme nous, et il n'a pas péché. Avançons-nous donc, avec pleine assurance, vers le Dieu Tout-Puissant qui fait grâce, pour obtenir miséricorde et recevoir, en temps voulu, la grâce de son secours.

En effet, le grand prêtre est toujours pris parmi les hommes et chargé d'intervenir en faveur des hommes dans leur relation avec Dieu. Il doit offrir des dons et des sacrifices pour les péchés. Il est en mesure de comprendre ceux qui pêchent par ignorance ou par égarement, car il est lui aussi rempli de faiblesse. Et à cause de cette faiblesse, il doit offrir des sacrifices pour ses propres péchés comme pour ceux du peuple. On ne s'attribue pas cet honneur à soi-même. On le reçoit par appel de Dieu, comme à Aaron. Il en est bien ainsi pour le Christ. Quand il est devenu grand prêtre, ce n'est pas lui-même qui s'est donné cette gloire. Il l'a reçue de Dieu qui lui a dit « Tu es mon fils, moi, aujourd'hui, je t'ai engendré. » Et qui déclare dans un autre psaume « Tu es prêtre pour toujours, selon le sacerdoce de Melchisédek. » Pendant les jours de sa vie mortelle, il a présenté avec un grand cri et dans les larmes sa prière et sa supplication à Dieu qui pouvait le sauver de la mort. Et parce qu'il s'est soumis en tout, il a été exaucé. Bien qu'il soit le Fils, il a pourtant appris l'obéissance par les souffrances de sa passion. Et ainsi conduit à sa perfection, il est devenu pour tous ceux qui lui obéissent la cause du salut éternel. Car Dieu l'a proclamé grand prêtre selon le sacerdoce de Melchisédek.

Sur ce point, nous aurions à dire bien des choses difficiles à expliquer, puisque vous êtes devenus durs d'oreille. Depuis le temps, vous devriez être capable d'enseigner, et vous avez encore besoin qu'on vous enseigne les tout premiers éléments des paroles de Dieu. Vous en êtes arrivé à avoir besoin de lait et non de nourriture solide. Tous ceux qui en sont au lait ne peuvent comprendre la parole de justice, car ce sont de petits enfants. Aux adultes, la nourriture solide, eux qui ont des sens exercés par la pratique et savent discerner ce qui est bon de ce qui est mal. »

Laissons donc de côté l'enseignement élémentaire sur le Christ et levons-nous à la perfection d'adulte au lieu de recommencer à poser les fondements. Conversion pour rejeter les œuvres mortes et foi en Dieu, instruction sur les baptêmes et imposition des mains, résurrection des morts et jugement définitif. Et voilà ce que nous allons faire, si Dieu le permet. Quand des hommes ont reçu une fois la lumière, qu'ils ont goûté au don du ciel, participé à l'Esprit Saint, goûter à la parole merveilleuse de Dieu et aux puissances du monde à venir, et qu'ils sont retombés, il est impossible de les admettre à une nouvelle conversion, alors que pour leur compte, ils crucifient de nouveau et bafouent le Fils de Dieu. Quand la terre a absorbé la pluie qui tombe fréquemment sur elle et a produit des plantes utile à ceux pour qui on les cultive. Elle reçoit de Dieu sa part de bénédiction. Mais quand elle donne des épines et des ronces, elle est sans valeur et bien près d'être maudite. Elle finira par être brûlée. En ce qui vous concerne, frères bien-aimés, nous sommes convaincus que vous êtes dans une situation meilleure et proche du salut, malgré ce que nous disons là. Car Dieu ne peut pas commettre d'injustice. Il n'oublie pas votre action, ni l'amour que vous avez manifesté à son égard, puisque vous vous êtes mis au service des fidèles et que vous y êtes encore. Notre désir est que chacun d'entre vous manifeste le même empressement, pour que votre espérance se réalise pleinement jusqu'au bout. Ne vous laissez pas aller. Imitez ceux qui, par la foi et la persévérance, obtiennent l'héritage que Dieu nous a promis.

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C'est toi, Dieu, qui nous a éprouvés, affinés comme on affine un métal. Psaume 65, 10.

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1: Gloire au Père et au Fils et au Saint-Esprit pour les siècles des siècles. Amen.

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3: Année A, 7e dimanche de Pâques, première lecture. Actes des Apôtres, chapitre 1, versets 12 à 14. Les apôtres, après avoir vu Jésus s'en aller vers le ciel, retournèrent à Jérusalem, depuis le lieu-dit Mont des Oliviers, qui en est proche. La distance de marche ne dépasse pas ce qui est permis le jour du Shabbat. À leur arrivée, ils montèrent dans la chambre haute où ils se tenaient habituellement. C'était Pierre, Jean, Jacques et André, Philippe et Thomas, Barthélemy et Matthieu, Jacques fils d'Alphée, Simon le Zélote et Jude de Jacques. Tous d'un même cœur étaient assidus à la prière, avec des femmes, avec Marie la mère de Jésus et avec ses frères. Parole du Seigneur. Chers auditeurs, les représentations de Marie à l'Ascension représentent traditionnellement Marie dans la position de l'orante, c'est-à-dire dessinée de face avec les deux bras symétriquement élevés, les paumes tournées vers le ciel. Le geste des mains exprime sa disponibilité totale à être remplie d'en haut. Son attitude d'ouverture totale au Dieu vivant, à la venue de Dieu. Il y a un lien naturel entre la position de l'orante et le mystère de l'incarnation, dans le type appelé par la Russie chrétienne la Vierge du Signe, le signe en question faisant référence à la prophétie d'Isaïe. Mais on peut aussi voir la Vierge orante seule. Le geste des mains levées suppose aussi un effort. Un bon exemple est celui de Moïse au moment de la bataille contre Amalek. Quand Moïse levait les mains, Israël était le plus fort. Mais quand il les laissait tomber, Amalek était plus fort. Comme Moïse sentait les mains s'apesantir par la fatigue, ils prirent une pierre et la placèrent pour que Moïse s'assît, pendant que Aaron et Sûr, chacun d'un côté, soutenaient ses mains. Exode chapitre 17. Ce geste est largement repris dans l'Ancien Testament. Par exemple, au psaume 141, « Ma prière monte vers toi comme l'encens, mes mains sont levées comme le sacrifice du soir. » Dans le Nouveau Testament, il en est de même. « Je veux donc que les hommes prient en levant au ciel les mains pures, sans colère et sans querelle. » Première lettre à Timothée, chapitre 2, verset 8. En même temps, chez les chrétiens, ce geste s'enrichit d'un sens nouveau à travers la référence à la passion du Seigneur. Tertullien, au IIe siècle, nous en donne une très belle explication. « Nous ne levons pas les bras seulement, mais nous les étendons. Et en imitant ainsi la passion du Seigneur, en priant, nous professons notre foi dans le Christ. » Oraison 14. Dans les représentations de l'Ascension, la position de Marie est souvent très différente de celle des apôtres. Les apôtres ont des attitudes animées des témoins d'une vision, à un moment précis. Marie est immobile, les deux bras levés. Elle est dans la vision intemporelle de la foi. Elle voit le Seigneur de la gloire. Invisible au regard corporel, le Seigneur a dit « Je suis avec vous tous les jours, jusqu'à la fin du monde. » Matthieu 28, verset 20. Parfois, l'artiste a voulu que les cercles de l'amande de gloire qui enveloppe le Seigneur trouvent sa correspondance terrestre dans le dessin des bras levés de Marie. L'artiste a voulu représenter un lien très étroit entre Marie et Jésus. Marie, ou l'Église, ou l'âme, est celle qui vit dans la foi, dans la présence du Seigneur Jésus, le Seigneur de l'histoire qui reviendra à la fin des temps. Par exemple, dans l'icône de l'Ascension de l'école de Novgorod. L'esprit filial de Jésus habite Marie. Jésus est monté vers le Père et Marie intérieurement l'a suivi. L'Ascension de Jésus sur le mont des Oliviers rappelle la vision d'Ézéchiel. Nous allons suivre le chapitre 11 du livre d'Ézéchiel. La gloire du Seigneur s'éleva du milieu de la ville et s'arrêta sur la montagne qui se trouve à l'orient de la ville, c'est-à-dire le mont des Oliviers. Verset 23. Sous les yeux du prophète, la gloire du Seigneur se préparait à quitter la ville sainte pour aller rejoindre les exilés au lieu de leur déportation. Ainsi, le Seigneur pourrait être un sanctuaire pour eux dans les pays où ils sont allés. Verset 16. Suit immédiatement la promesse, je mettrai en eux un esprit nouveau. Ézéchiel 11, verset 19. Une promesse précisée au chapitre 36. L'ascension est tout le contraire d'un point final. C'est bien plutôt comme l'inauguration d'une œuvre incroyable de grâce et de bénédiction. Luc évoque la distance de marche qui ne dépasse pas ce qui est permis le jour du Shabbat. 2000 coudées, dit la Mishnah, c'est-à-dire environ 880 mètres. Jésus est le Seigneur du Shabbat, Luc chapitre 6, verset 5. Le soir de sa crucifixion, il était précisé que le Shabbat avait commencé à poindre, Luc chapitre 23, verset 54. Ce n'était pas seulement ce Shabbat-là, mais le grand Shabbat de l'histoire qui avait commencé à poindre. À la parousie, appelée parfois septième jour, quand Dieu et l'homme, après le jugement eschatologique de l'Antichrist, se reposeront sur une terre renouvelée avant la résurrection finale. Et les apôtres se mettent en prière au Cénacle. Confiant en la parole de Jésus, « Si donc vous qui êtes mauvais, vous savez donner de bonnes choses à vos enfants, combien plus le Père du ciel donnera-t-il l'Esprit Saint à ceux qui l'ont pris ?» Luc chapitre 11, verset 13. La liste des apôtres est presque la même qu'en Luc chapitre 6, mais Judas est mort et Jean, frère de Jacques et fils de Zébédée, a changé de place avec André, le frère de Simon-Pierre. Cela s'explique par le fait que dans la prédication sous les colonnades de Salomon, c'est Jean qui accompagnera Pierre, car on témoigne deux par deux. Thomas a également permuté avec Barthélemy pour être maintenant en compagnie de Philippe. Précisons aussi que, selon l'araméen, Jude peut être le frère de Jacques et non pas son fils. Dans l'Évangile, Marie est celle qui met Dieu au monde. Elle est maintenant mère de l'Église. D'un même cœur, la prière des apôtres, de Marie et même des frères de Jésus, c'est-à-dire ceux qu'évoque Marc chapitre 6, Josette, Jude et Simon, ou Jacques, dont il sera question en Actes chapitre 15 ou 21. Donc d'un même cœur, leur prière commune est un lieu de discernement pour entrer dans l'intelligence des événements. À l'exemple de Marie, qui, après la visite des bergers de Noël, ou après l'épisode de Jésus perdu et retrouvé au temple, garder ces événements et les méditer dans son cœur. Luc chapitre 2, verset 19 ou 51. Le groupe des apôtres est ainsi en prière avec Marie. Et, par un travail de mémoire, ils s'imprègnent de l'esprit de l'Évangile. Et Marie, nous dit le Concile Vatican II dans la Constitution dogmatique sur l'Église au paragraphe 59, et Marie appelle de ses prières le don de l'Esprit qui, à l'Annonciation, l'avait déjà prise sous son ombre. Merci, au revoir, à bientôt.

0: Année A, septième dimanche de Pâques, psaume 26 ou 27. Le Seigneur est ma lumière et mon salut. De qui aurais-je crainte? Le Seigneur est le rempart de ma vie. Devant qui tremblerais-je? J'ai demandé une chose au Seigneur, la seule que je cherche. Habiter la maison du Seigneur tous les jours de ma vie, pour admirer le Seigneur dans sa beauté et m'attacher à son temple. Écoute, Seigneur, je t'appelle. Pitié, réponds-moi. Mon cœur m'a redit ta parole, cherchez ma face. Chers auditeurs, nous allons commenter le début. Le Seigneur est ma lumière et mon salut, de qui aurais-je crainte? Nous allons commenter ce verset avec la lettre de Sainte Catherine de Sienne au roi de France. Le 6 mai 1379, à une époque où le roi voulait un pape à Avignon pour servir ses propres intérêts. Sainte Catherine de Sienne. Mon très cher Père dans le Christ, le doux Jésus, moi, Catherine, l'esclave des serviteurs de Jésus-Christ, je vous écris dans son précieux sang, avec le désir de voir en vous une vraie et parfaite lumière qui vous fasse véritablement reconnaître ce qui est nécessaire à votre salut. Sans cette lumière, nous marchons dans les ténèbres et les ténèbres nous empêchent d'apercevoir ce qui nuit à l'âme et au corps et ce qui leur est utile. Et alors, le goût de l'âme se corrompt. Les choses bonnes paraissent mauvaises. Et les mauvaises paraissent bonnes. Le vice et ce qui conduit au péché nous semblent agréables, tandis que la vertu et le moyen d'y parvenir nous semblent amers et pénibles, comme c'est actuel. Mais celui qui a la lumière connaît bien la vérité, il aime la vertu. Dieu est la cause de toute vertu, il hait le vice, du verbe haïr, et la sensualité qui est la cause de tout vice et qui nous prive de cette véritable et douce lumière. Le Seigneur est ma lumière, dit le psaume. L'amour que l'homme a pour lui-même est un nuage qui obscurcit l'œil de l'intelligence et qui recouvre la prunelle de la très sainte foi. D'où viennent les injustices et les autres fautes? De l'amour propre. C'est lui qui fait commettre l'injustice contre Dieu, contre soi-même, contre le prochain et contre la Sainte Église. On la commet contre Dieu en ne rendant pas honneur et gloire à son nom, comme on y est obligé. Contre soi-même, en ne haïssant pas le vice et en n'aimant pas la vertu. Et contre le prochain, en n'étant pas bon à son égard. Celui qui est puissant n'observe pas la justice lorsqu'il ne la rend que pour plaire aux créatures et dans son intérêt humain, lorsqu'il n'obéit pas à l'Église, qui ne la soutient pas, mais qu'il la persécute sans cesse. Alors j'abrège, on arrive tout de suite à la fin de la lettre, qui est beaucoup plus longue. Pardonnez-moi si j'ai trop parlé. L'amour de votre salut. Voyez le psaume? Le Seigneur est ma lumière et mon salut. De qui aurais-je crainte? L'amour de votre salut me fait désirer de vous dire ces choses de vive voix plutôt que par des lettres. Que Dieu vous remplisse de sa très douce grâce. Doux Jésus, Jésus amour. Catherine. Voilà, c'est la lettre 33. Nous allons maintenant commenter la suite du psaume. J'ai demandé une chose au Seigneur, la seule que je cherche. Habiter la maison du Seigneur tous les jours de ma vie, pour admirer le Seigneur dans sa beauté et m'attacher à son temple. Écoute, Seigneur, je t'appelle, pitié, réponds-moi. Mon cœur m'a redit ta parole, cherchez ma face. Chers auditeurs, alors que saint Paul écrit « Ne savez-vous pas que vous êtes un temple de Dieu ?» Première lettre aux Corinthiens chapitre 3. L'Apocalypse dit que le temple sera Dieu lui-même. Quand nous verrons la Jérusalem qui descend du ciel, c'est-à-dire comme une apparition des saints. De temple, je n'en vis point en elle. C'est que le Seigneur, le Dieu maître de tout, est son temple, ainsi que l'agneau. Apocalypse 21, verset 22. Faut-il choisir saint Paul, l'homme est un temple, ou l'Apocalypse, Dieu est le temple? La clé consiste à regarder Jésus. Il savait que le temple construit par les hommes serait détruit par leur faute. Et il annonça, « Détruisez ce sanctuaire et en 3 jours je le relèverai. » Jean chapitre 2, verset 19. Jésus, vrai Dieu et vrai homme, est un temple à la fois humain et divin. Il s'agit de vivre en lui, de nous greffer à lui, comme le sarment sur la vigne. Jean chapitre 15, verset 1 à 5. Qu'il soit passé, livre de l'Exode, livre des rois, ou futur, vision d'Ézéchiel, le temple forme un tout cohérent. Son architecture est révélée. Le temple est par excellence un lieu de vie. On y entre par le parvis des femmes, parce qu'elles sont les éducatrices de la vie. Et il est tout naturel de s'adresser à la mère de Jésus, Marie. Une demeure digne de Dieu est une demeure vidée de ce que nous avons construit seuls, sans Dieu. Mais on ne se vide pas à la manière des bouddhistes qui cherchent l'extinction, l'anéantissement de leur être. On se vide pour trouver l'autre, comme une fiancée qui cherche la solitude pour être avec son fiancé. Le temple est la demeure du Dieu vivant. La demeure du Dieu vivant. Une porte nous fait passer du parvis des femmes au parvis d'Israël, réservé aux seuls hommes. Encore en plein air, ils sont tournés vers l'autel et le sanctuaire. Ils s'approchent de Dieu pour apprendre de lui comment organiser la vie sur la terre, comment la protéger. Pardon. Comme le parvis des hommes et l'une des parties du temple, il est aussi le lieu de la divinisation, mais sur un autre registre que précédemment. Notre divinisation se réalise en nous greffant à Jésus et par son humanité à sa divinité. Il s'agit ici de nous greffer à Jésus qui a assumé le travail humain, notamment à Nazareth, afin d'agir avec lui. 3. On s'approche de Dieu par l'offrande d'un sacrifice qui est offert sur l'autel en plein air, par des prêtres auxquels est réservé un bâtiment sacré, le sanctuaire. L'autel est donc à la charnière entre les parvis et la partie sacrée du temple. Ce qui explique aussi que l'on ne s'approche pas de l'autel chrétien sans préparation. Les prêtres officient à l'autel et ont aussi la mission importante de garder la loi dans le sanctuaire. Comme tout dans le temple divin, l'autel et le sanctuaire sont le lieu de la divinisation, mais sur un nouveau registre, le troisième. Il s'agit maintenant d'être greffé à Jésus, vrai homme et vrai Dieu, sur le registre du sacrifice et aussi de la loi intériorisée. Quatre. Au cœur du temple, à l'intérieur du sanctuaire, il y a le Saint des Saints. L'unique grand prêtre y pénètre une seule fois par an pour être en contact avec Dieu et transmettre ensuite sa bénédiction. Les Hébreux ont découvert peu à peu que le Seigneur n'était pas simplement leur Dieu, un Dieu au-dessus d'autres dieux, mais le Dieu unique de toute la création, le Créateur. La prière à ce Dieu porte donc une dimension universelle, au-delà de toute nation ou langue, pour toute l'humanité. Composante du temple divin, le Saint des Saints symbolise alors notre divinisation sur le registre de la prière la plus profonde. La divinisation se fait toujours en nous greffant à Jésus et par son humanité à sa divinité. Il s'agit ici de nous greffer à Jésus en tant qu'il est le grand prêtre unique pour toute l'humanité. D'où les prières universelles. pour que la liturgie représente correctement ces réalités spirituelles, chers auditeurs, il est très important que l'architecture soit significative et respectée. Traditionnellement, le tabernacle est le lieu de Jésus, le grand prêtre unique, le Saint des Saints. Et le cœur est réservé au prêtre. Il s'agit de permettre aux croyants de se représenter la réalité intérieure que Dieu nous appelle à vivre. Merci, à bientôt.
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1: Deuxième lecture. Première lettre de Saint Pierre, chapitre 4, versets 13 à 16. Bien-aimés, dans la mesure où vous communiez aux souffrances du Christ, réjouissez-vous, afin d'être dans la joie et l'allégresse quand sa gloire se révélera. Si l'on vous insulte pour le nom du Christ, heureux êtes-vous, parce que l'Esprit de gloire, l'Esprit de Dieu repose sur vous. Que personne d'entre vous, en effet, n'ait à souffrir comme meurtrier, voleur, malfaiteur ou comme agitateur. Mais si c'est comme chrétien, qu'il n'ait pas de honte et qu'il rende gloire à Dieu pour ce nom-là. Parole du Seigneur. Chers auditeurs, en 2026, à l'échelle mondiale, on estime que plusieurs centaines de millions de chrétiens vivent dans des contextes où leur foi les expose à des restrictions ou à des risques, avec un ordre de grandeur souvent situé entre 300 et 400 millions de personnes. Soit un chrétien sur sept. Cela ne signifie pas que tous subissent des violences directes. La majorité fait plutôt face à des pressions sociales, des discriminations légales ou des limitations de liberté religieuse, tandis que certains connaissent des formes plus dures comme les agressions, l'emprisonnement ou des attaques contre leur lieu de culte. Chaque année, on compte quelques milliers de morts liées à ces persécutions. Ces situations se concentrent surtout dans certaines régions d'Asie, du Moyen-Orient et d'Afrique et varient selon les contextes. Même quand la persécution n'est pas ouverte, le combat contre le mal fait partie de la vie chrétienne. Nous savons que nous sommes de Dieu alors que le monde entier est au pouvoir du mauvais. Première lettre de Jean, chapitre 5, verset 19. Donc personne n'est à l'abri. Ne soyons pas des chrétiens endormis. Dans le livre de l'Apocalypse, Saint Jean écrit sa vision de ce qui doit arriver. Il fut donné à la bête de faire qu'à tous les petits et les grands, les riches et les pauvres, les seigneurs et les esclaves, il leur soit donné une marque sur leur main de droite ou entre leurs yeux, et qu'aucun homme n'achète ou encore ne vende sinon celui qui porte la marque du nom de la bête ou le nombre de son nom. Apocalypse 13, versets 15 à 17. À l'opposé, certains portent le signe de la croix marqué sur le front. Apocalypse 9, verset 4. Tandis que d'autres le portent sur la main.

ou plutôt sur le poignet, comme le font courageusement les chrétiens coptes d'Égypte aujourd'hui encore. En ce dimanche, saint Pierre nous dit « Bien-aimés, dans la mesure où vous communiez aux souffrances du Christ, réjouissez-vous, afin d'être dans la joie et l'allégresse quand sa gloire se révélera. » Et l'Apocalypse précise ce message d'espérance et de gloire. Grande consolation pour ceux qui décèdent en notre Seigneur. Apocalypse 14, verset 13. Il est dit que Jésus, le Messie, le Verbe de Dieu, viendra accompagné d'une cavalerie céleste. Et les puissances des cieux le suivent sur des cavales blanches et revêtues de byssus blancs et purs. Apocalypse 19, verset 14. Les puissances des cieux désignent les anges qui, comme dans la parabole de l'ivraie, Matthieu chapitre 13 versets 41 et 42, opèrent le jugement. L'image du byssus pur désigne les actions droites des saints, explique l'Apocalypse chapitre 19 verset 8. Autrement dit, Jésus viendra avec les justes qui sont décédés et qui sont avec lui au paradis, et leurs œuvres bonnes courent jusqu'au jour où la milice céleste accompagnant la venue glorieuse du Christ livrera une guerre d'amour non sanguinaire, en apportant des cadeaux, des grâces, des remèdes, de quoi stupéfier les hommes et les attacher au Seigneur. Nous lisons aussi le cinquième sceau de l'Apocalypse dans une traduction de l'araméen. Et lorsque Jésus ouvrit le cinquième sceau, je vis en dessous de l'autel les âmes de ceux qui avaient été tués à cause de la parole de Dieu et à cause du témoignage de Jésus, celui qu'ils avaient tué. Et ils crièrent à grande voix en disant « Jusqu'à quand, Seigneur saint et véridique, n'auras-tu pas jugé ? Et n'auras-tu pas réclamé notre sang aux habitants de la terre ? » Il fut donné à tout à chacun parmi eux une robe blanche, et il leur fut dit de se reposer encore un moment, un petit peu de temps, jusqu'à ce que soient au complet aussi leurs compagnons et leurs frères, ceux qui allaient être tués aussi comme eux. Apocalypse 6, versets 9 à 11. Chers auditeurs, ces vêtements blancs leur donnent de pouvoir participer à la liturgie céleste, mais aussi, on l'oublie souvent, de pouvoir accompagner le Christ lors de sa venue glorieuse. Et les puissances des cieux le suivent sur des cavales blanches et revêtues de byssus blancs et purs. Apocalypse 19, verset 14. Au temps de la parousie, parousie, ça veut dire venue et présence. Apocalypse 20, versets 1 à 10. Les saints qui ont été comptés pour rien et sont morts dans des conditions infamantes vont être honorés par Dieu qui va leur donner de participer à la gloire de Jésus, c'est-à-dire à son jugement et à son règne. Ils se manifesteront visiblement aux côtés du Christ, comme l'explique très bien saint Irénée, lui qui a vécu justement à une époque de persécution. Saint Irénée. Aussi est-il nécessaire de déclarer à ce sujet que les justes doivent d'abord, dans ce monde rénové, donc celui de la parousie, après être ressuscités à la suite de l'apparition du Seigneur, recevoir l'héritage promis par eux, par Dieu au Père et y régner. Ensuite seulement aura lieu le jugement de tous les hommes. Ici, Irénée parle du jugement dernier à la fin du monde. Il est juste, en effet, que dans ce monde même où ils ont peiné et où ils ont été éprouvés de toutes les manières par la patience, ils recueillent le fruit de cette patience. Que dans le monde où ils ont été mis à mort à cause de leur amour pour Dieu, ils retrouvent la vie. Attention, ce n'est pas une réincarnation, mais une apparition auprès du Christ dans la gloire. Que dans le monde où ils ont enduré la servitude, ils règnent, car Dieu est riche en tout bien, et tout lui appartient.
Il convient donc que le monde lui-même, restauré en son état premier, soit sans plus aucun obstacle au service des justes. Traité contre les hérésies, livre 5, chapitre 32, paragraphe 1. Certains commentateurs d'Irénée ont cru qu'il imaginait une surpopulation avec les saints qui reprennent une vie biologique sur la terre. Mais c'est une erreur. Pour régner dans ce monde même où ils ont peiné, il leur suffit d'apparaître à la manière du Christ ressuscité. Le Christ sera vu partout, de l'Orient à l'Occident, nous dit saint Matthieu, chapitre 24. Les saints du ciel se manifestent aussi, mais à tel ou tel endroit, là où ils ont des raisons d'apparaître. Les hommes encore présents sur terre à ce moment seront ceux qui auront été jugés dignes du royaume, parce qu'ils auront accepté dans la joie cette manifestation, celle de Jésus dans la gloire, qui durera. Saint Irénée dit encore, « Ainsi donc, certains se laissent induire en erreur par les discours hérétiques, au point de méconnaître les économies de Dieu et le mystère de la résurrection des justes et du royaume qui sera le prélude de l'incorruptibilité. » On n'est pas fait pour rester sur la terre tout le temps. La parousie, c'est sur la terre, mais ce n'est pas encore le ciel. « Royaume par lequel ceux qui en auront été jugés dignes s'accoutumeront peu à peu à saisir Dieu. » Traité contre les hérésies, livre 5, chapitre 32, paragraphe 1. Je donne ces explications et d'autres encore dans mon étude Françoise Brénard, l'Apocalypse revisité, chez Paroles et Silences. En ce dimanche, saint Pierre nous dit, bien-aimés, dans la mesure où vous communiez aux souffrances du Christ, réjouissez-vous, afin d'être dans la joie et l'allégresse quand sa gloire se révélera. Amen. 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

0: Évangile selon saint Jean, chapitre 17, versets 1 à 11. Le commentaire est extrait de Françoise Brenard, Jean, l'Évangile en filet, édition Parole et Silence. Mais l'Évangile a été traduit intégralement en entier et publié aux éditions de l'Harmattan en 2026. C'est une traduction depuis la Pshita avec l'imprimatur de la Conférence des évêques de France. Donc une traduction depuis l'araméen faite pour être transmise oralement. Évangile. De ces choses-là parla Jésus et il éleva les yeux vers les cieux et dit « Mon Père, l'heure est venue, glorifie ton Fils afin que ton Fils te glorifie. Comme tu lui as donné autorité sur toute chair, qu'à tout ce que tu lui as donné, il donne la vie qui est pour toujours. Telle est donc la vie qui est pour toujours, qu'ils te connaissent et que c'est toi le Dieu de vérité, le seul, et celui que tu as envoyé, Jésus le Messie. Moi, je t'ai glorifié sur la terre, et l'œuvre que tu m'as donné de faire, je l'ai accomplie. Et maintenant, glorifie-moi, toi, mon Père, auprès de toi, de cette gloire qu'il y avait pour moi auprès de toi, avant que ne soit le monde. J'ai fait connaître ton nom aux hommes, ceux que tu m'as donnés du monde. Ils étaient les tiens, et à moi tu les as donnés, et ils ont gardé ta parole. Maintenant, je l'ai su, tout ce que tu m'as donné est d'auprès de toi. Et les paroles que tu m'as données, je les leur ai données. Et eux, ils ont accueilli et su vraiment que d'auprès de toi je suis sorti. Et ils ont cru que toi tu m'as envoyé. Et moi je demande pour eux. Ce n'est pas pour le monde que je demande, mais pour cela que tu m'as donné. Car ils sont les tiens. Et tout ce qui est à moi est à toi. Et tout ce qui est à toi est à moi. Et je suis glorifié en eux. Dès lors, je ne suis plus dans le monde. Et ceux-ci, ils sont dans le monde. Et moi, je viens auprès de toi. Père Saint, garde-les dans ton nom, celui que tu m'as donné, pour qu'ils soient un comme nous. Acclamons la parole de Dieu. Cette fois, Jésus dit au Père, tu m'as donné. Donner correspond à ce que fait un père vis-à-vis d'un fils. Puis, comme le Père donne au Fils, Jésus donne aux hommes. Il donne la vie, verset 2, et les paroles du Père, verset 8. Ce rôle de donateur est aussi celui du grand prêtre. C'est ainsi que l'on parle d'une prière sacerdotale. On devrait dire grand sacerdotal. Le rôle des prêtres étant plutôt d'offrir les sacrifices. Tandis que celui du grand prêtre est de transmettre la parole et la grâce. La glorification du Père et du Fils dans la résurrection. Ce que Jésus demande au Père en disant « Glorifie ton Fils, afin que ton Fils te glorifie », verset 1, c'est la glorification par la résurrection. La résurrection est une glorification du Fils. Elle défait le jugement qui le condamnait comme imposteur. Elle en oublie Jésus et donne à sa présence une majesté jusque-là inconnue. Ayant vaincu le mal et la mort, Jésus est le Seigneur et le souverain maître de l'histoire. La résurrection est aussi une glorification du Père. C'est une manifestation de la puissance de Dieu. C'est une confirmation de toute la révélation du Père à travers la geste du Christ. La résurrection de Jésus suscite la louange du Père. Glorifie ton Fils, afin que ton Fils te glorifie. La résurrection a rapport à la chair. Le tombeau est vide, le ressuscité mange. La résurrection est vie pour toujours. Jésus ne meurt plus. Aussitôt après, Jésus dit « Comme tu lui as donné autorité sur toute chair, qu'à tout ce que tu as donné, il donne la vie qui est pour toujours. » Verset 2. Voyons la glorification du Père sur la terre. Jésus dit à son Père, « Moi, je t'ai glorifié sur la terre, et l'œuvre que tu m'as donné de faire, je l'ai accomplie. » Verset 4. Durant ses années sur la terre, Jésus a été celui qui sauve, et, en ce sens, dès le premier signe à Cana, il manifesta sa gloire, et ses disciples crurent en lui. Jean 2, verset 11. Au moment de ressusciter Lazare, Jésus dit à sa sœur Marthe, « Ne t'ai-je pas dit que si tu crois, tu verras la gloire de Dieu ?» Jean 11, verset 40. Ici, en disant « L'œuvre que tu m'as donnée à faire, je l'ai accomplie » Jean 17, verset 4, Jésus devance sa mort au calvaire où il dira « Tout est accompli » et remettra l'esprit. Jean 19, verset 30. L'œuvre de salut par laquelle Jésus glorifie le Père demande à être reçue par l'humanité. Et c'est en ce sens que Jésus fait d'autres demandes à son Père. Et maintenant, glorifie-moi, toi, mon Père, auprès de toi, de cette gloire qu'il y avait pour moi auprès de toi, avant que ne soit le monde. Verset 5. La pensée juive avait déjà conçu un mémorial dans le temps et dans l'espace. Dans le temps, parce que depuis Josias et le Deutéronome, on sait que ce n'est pas avec nos pères que le Seigneur a conclu cette alliance, mais avec nous, nous-mêmes qui sommes ici aujourd'hui tous vivants. Deutéronome 5, verset 3. Le Sinaï est présent. La résurrection du Christ est présente. Dans l'espace, parce que depuis le prophète Ézéchiel, on sait que la présence divine peut quitter le temple et accompagner les exilés. Ézéchiel chapitre 1 jusqu'au chapitre 11. En demandant d'être glorifié de la gloire d'avant que ne soit le monde, Jésus demande une gloire qui le rende transcendant au temps et à l'espace. Ce qui lui donne d'être présent à tous et de pouvoir exercer sa seigneurie comme souverain maître de l'histoire. La glorification dans la vie des disciples. Et moi, je demande pour eux. Ce n'est pas pour le monde que je demande, mais pour ceux-là que tu m'as donné, car ils sont les tiens, et tout ce qui est à moi est à toi, et tout ce qui est à toi est à moi. Et je suis glorifié en eux. Versets 9 et 10. Jésus ressuscité le soir de Pâques, ayant soufflé sur les apôtres, les envoie remettre les péchés. Jean 20, versets 19 à 25. Remettre les péchés, c'est une prérogative du grand prêtre. Jésus est l'unique grand prêtre. Les apôtres exercent cette prérogative parce que Jésus est en eux. Glorifié en eux. Je suis glorifié en eux. Verset 10. L'incarnation du Verbe ne transforme pas globalement l'univers en une médiation de la divinité. Cela, c'est la dérive panthéiste gnostique. L'unique médiation du Christ se prolonge par la médiation de ceux qui lui appartiennent et qui coopèrent avec lui. Pour le dire autrement, la glorification du Christ va de pair non pas avec la glorification du monde comme le point oméga d'un processus d'évolution quasi-biologique, mais avec la glorification des disciples, de ceux qui ont cru. Alors, chers auditeurs, coopérons avec Jésus et prions pour nos prêtres, nos évêques, qui sont les successeurs des apôtres, et pour le pape. Père Saint, garde-les dans ton nom, celui que tu m'as donné, pour qu'ils soient un comme nous. Amen. Et que Dieu vous garde et vous bénisse.
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1: Gloire au Père et au Fils et au Saint-Esprit, pour les siècles des siècles. Amen.

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1: Bienvenue à tous dans les catéchèses de l'archevêque. On continue aujourd'hui, nous sommes dans la paroisse de Trinité, avec quelques frères et sœurs qui sont venus poser des questions et assister à la catéchèse. Alors, vous le savez, cette année, lumière du Christ dans ce monde qui passe. Nous essayons d'obéir à la consigne de Vatican II, qui consiste à regarder, à scruter les signes des temps dans le monde, à regarder ce qui se passe dans le monde, et à essayer d'éclairer les grandes questions de notre monde avec les lumières de l'Évangile, avec les lumières de l'enseignement que l'Église a reçu du Christ. C'est comme ça qu'on avance, comme ça nous fait progresser, puis en même temps, on se pose cette année plutôt des questions politiques, puisqu'il s'agit du monde, lumière du Christ dans le monde. Alors on a traité, j'ai noté, du sens de l'histoire, de la vérité, mais aussi des racismes, des radicalisations religieuses, de l'occulte et des superstitions, de la tristesse de ce monde et de la mondialisation. On a même traité aussi de la fin de vie, mais aujourd'hui on va parler des hyperpuissances. Mais avant cela, on se confie à la Reine du Ciel, et trône de la sagesse. Je vous salue, Marie, pleine de grâce. Le Seigneur est avec vous. Vous êtes bénie entre toutes les femmes. Et Jésus, le fruit de vos entrailles, est béni. Sainte Marie, Mère de Dieu, priez pour nous, pauvres pécheurs, maintenant et à l'heure de notre mort. Amen. Trône de la sagesse. Reine du ciel, Notre-Dame de la délivrande, priez au nom du Père, du Fils et du Saint-Esprit. Amen. Alors, le règne menaçant des hyperpuissances. Le monde a changé. On va faire un peu d'histoire, très rapide, je suis pas un historien bien entendu, mais le monde a changé. Le monde issu déjà de la Seconde Guerre mondiale avait posé des bases, mais il a vu... Avant cela, justement, c'est ce qui expliquait la Seconde Guerre mondiale aussi, les divisions et même déjà un certain déclin et une chute des vieilles puissances coloniales, au XVIe siècle, plutôt les puissances européennes. Bon. Et puis, à partir de 1947, où on a vu les images de la conférence de Yalta, on va voir des empires qui vont se mettre en place. Trois empires, globalement. L'USA, les USA, les États-Unis et le Canada d'un côté, l'URSS, bien entendu, et puis l'Europe. L'Europe qui continue avec sa puissance technologique, culturelle, etc. Dans le même temps, nous le savons, nous l'avons appris dans nos cours d'histoire, nous l'avons même vécu pour certains d'entre nous, les plus âgés, la guerre froide. La guerre froide avec la menace nucléaire, la montée des puissances, de cet équilibre, ce qu'on appelle l'équilibre de la terreur. C'est très important à comprendre pour ce qu'on va dire à la fin de cette catéchèse. Sorte d'équilibre de la terreur. Si tu appuies sur le bouton, j'appuie sur le bouton aussi. Donc on a vu monter les puissances nucléaires. Et ce monde a... aussi bâti en même temps des organisations internationales, on en connaît, bien sûr l'ONU, l'OMS, l'OMC, enfin, etc., enfin, voilà. Et puis, ces derniers temps, des puissances ont émergé, des puissances commerciales. C'est le monde des 30 glorieuses. C'est le succès, le baby-boom, la croissance économique, technologique, et aussi le début de la décolonisation. Des puissances qui étaient jadis ou des pays qu'on appelait sous-développés, on disait ça, ou moins développés, je sais pas comment, j'oublie le terme, mes cours d'histoire géo datent de quelques années déjà, quelques décennies, mais étaient regardés un peu d'en haut, par dans les cartes qu'on nous donnait, avec des couleurs, etc. Et donc, en même temps, ces puissances-là connaissent la décolonisation, s'organisent avec plus ou moins de bonheur, avec plus ou moins de réussite politique, mais aussi dans les découpages qu'on a fait ou culturels, avec quelques violences, quelques guerres. Et les trois empires du RSS d'un côté, des USA, Canada de l'autre et de l'Europe, bon, globalement, avec l'ONU, s'organisent pour obtenir la paix dans le monde. Tranquille. La chute du mur de Berlin en 1989 va ouvrir pour les puissances européennes, en particulier lorsqu'on appelait l'Occident, une sorte, d'abord l'effondrement du bloc soviétique, bien entendu, mais une sorte d'orgueil. Ça y est, on a gagné. Et donc, une ère de néo-impérialisme. Le terme vient du pape François, que j'ai beaucoup aimé parce qu'il est vrai. ça y est, ces puissances allaient pouvoir coloniser le monde entier, sans entrave, d'un point de vue culturel, donc les films d'Hollywood ou d'ailleurs, etc., mais aussi d'un point de vue économique. Donc on va un peu contrôler l'économie de la planète, d'un point de vue militaire, bien entendu, d'un point de vue politique, parce qu'on va imposer un certain mode de vie politique en jugeant la vie politique des autres peuples, et surtout idéologique. On va imposer au fur et à mesure des idéologies, voilà, dans ce monde. En même temps, arrive à un moment donné la révolution Internet. Bon, dans les années 2000, un peu avant les années 2000. Avant ça, l'idéologie qui s'impose, c'est l'idéologie du libéralisme économique. Donc on va essayer de certains libéralismes sauvages, j'ai envie de dire. Celui qui gagne en économie, c'est le plus fort, qui dévore les autres, donc mondialisation des bourses, etc., le phénomène de la mondialisation dont on a déjà parlé, un certain libertarisme politique, là aussi, pour faire très court, encore une fois, la loi du plus fort, s'impose dans la société, celui qui va imposer sa culture, qui va dire c'est comme ça chez nous, et celui qui va s'imposer, de point de vue politique, va imposer sa culture aux autres, on n'a pas le droit de penser autrement. Et puis, le libertinage moral, chacun fait ce qui lui plaît. Et avec l'athéisme pratique, ce qu'on appelle chez nous la laïcité, mais enfin, on va dire l'athéisme, le fait d'imposer, c'est une idéologie qui veut s'imposer dans le monde entier. Et avec un certain orgueil, certains pouvoirs idéologiques occidentaux vont croire qu'ils peuvent imposer tout cela au monde entier, sans aucun problème, y compris sur les territoires qu'ils contrôlent, comme le nôtre, par exemple, aux Antilles. On va donc, à ce moment-là, mettre en place le gender, les théories gender, le wokisme, etc., un certain mode de vie, j'ai parlé de libertarisme et de libertinage, chacun fait ce qui lui plaît, et puis surtout, derrière tout ça, le royaume de la consommation, hein, être un consommateur va être le sommet, et non pas un producteur, mais un consommateur de plaisir, une société de loisirs, de plaisir, d'hédonisme, etc. Pourquoi pas ? Tout ça n'est pas mauvais, mais quand ça devient, ça remplace Dieu, ça pose de vrais problèmes. Royaume aussi de la distraction. Alors, en même temps, arrive, un peu après, la révolution Internet. Révolution technocratique, révolution numérique, et puis qui va créer avec finalement la perte du sens de la vie, la perte du sens de Dieu, évidemment, un monde d'addiction, un monde aussi manipulable, puisque soudain la mondialisation elle devient celle aussi de la culture, de l'information, du vrai et aussi bien entendu du faux. Au même moment, un autre phénomène arrive, celui de l'immigration. Ou de l'émigration, ça dépend de quel côté, j'ai envie de dire, de l'Atlantique ou de quel côté de la Méditerranée on se trouve, qui est un mouvement inverse que celui de la colonisation, où des peuples partaient coloniser d'autres. Là, l'immigration, c'est l'inverse, c'est les anciennes puissances colonisées, ou puissances, en tout cas les anciens pays, ou cultures colonisées, qui voient partir leurs fils et leurs filles pour vivre et trouver des conditions de vie soi-disant meilleures dans les pays occidentaux dits riches. Mais, on en arrive, évidemment, je circule à grands traits hein, sur l'histoire, voilà que, sans que se rendent compte ceux qui sont, j'ai envie de dire, obnubilés par leur petit nombril et surtout avec l'information. Hein, vous savez, quand vous regardez une carte, une map monde, l'Europe est la France est toujours au centre. Ben, quand on est français. Mais quand on est aux États-Unis et qu'on regarde une map monde, c'est l'Amérique qui est au centre. C'est pas du tout. Hein. Donc on a toujours l'impression qu'ils sont au centre du monde. Que tel pays est au centre du monde. Chacun voit midi à sa porte, si j'ose dire. Bon, c'est un peu légitime. C'est pas illégitime. Je vois pas pourquoi on mettrait, la Chine au centre du monde si on regarde une map monde en France. OK. Mais n'empêche qu'à un moment donné, il y a des choses qu'on ne voit pas et qu'on commence à voir, puisqu'il y a Internet. Et c'est valable pour tout le monde. Il n'y a pas de problème, il y a Internet. Et notamment, soudain, on voit monter en technologie, en intelligence, en... comment dirais-je, en richesse aussi des pays qu'on avait toujours considérés comme pauvres, et bien plus pauvres, et qui étaient censés le rester toujours avec des populations sous-développées, dans tous les sens du terme. Eh bien, que nenni, voilà qu'émergent un certain nombre de populations, et donc on a les fameux BRICS, hein, les Brésil, Russie, Inde et Chine. On me dirait, il y a toujours la Russie qui est toujours là, mais elle était censée s'être effondrée après le mur de Berlin, l'URSS, etc. Pam! La voilà qui revient, surtout la Chine qui s'éveille. Alors quand on regarde aujourd'hui les pays les plus riches du monde, on a la Chine en premier, les États-Unis en deuxième, l'Union européenne reste troisième, mais on a l'Inde, le Brésil, le Japon, bien sûr, et l'Allemagne, qui étaient les rois de la consommation et de la production, de voilà, mais qui sont descendus. Et puis, on trouve l'Indonésie, la Russie, le Royaume-Uni, la France en dixième position. C'était pas le cas quand on apprenait nos cours de géographie il y a quelques années. Et même, on trouve le Bangladesh ou pas loin. Enfin, quand on dit, ah, c'est des pauvres, etc. C'est... Non, ce sont des pays qui émergent. Et il y a même 23 pays qui ont décidé de rejoindre les BRIC. Alors je vous les cite, l'Algérie, l'Argentine, le Bahreïn, bon, le Bahreïn c'est normal, il y a le pétrole, le Bangladesh, je vous parlais, la Biélorussie, la Bolivie, Cuba, l'Égypte, l'Honduras, l'Indonésie, l'Iran, le Kazakhstan, le Koweït, le Nigeria, la Palestine, l'Arabie Saoudite et la Serbie. Donc vous voyez, des pays que on considère que c'est des régions périphériques. Et voilà que, au contraire, elles émergent, et même les actuels pays du BRIC, donc de ce rassemblement, pèsent aujourd'hui beaucoup plus que le G7, le fameux G7 qui était les pays les plus riches du monde, donc États-Unis, Royaume-Uni, Canada, France, Allemagne, Italie, Japon, donc qui était qui disposait de la majorité à 7 pays des richesses du monde. Eh bien voilà, eh ben non, ça marche pas. Et l'économie a complètement changé, la façon de travailler, et on reste sur des pays qui travaillent, des gens qui avancent, etc. Je n'ai même pas parlé de la Corée, qui fait partie déjà des BRIC depuis longtemps. Bon, il y a une autre puissance, évidemment, c'est la puissance militaire. Alors on trouve toujours les États-Unis, la Russie, la Chine, l'Inde en quatrième position, la France en cinquième position, mais enfin, les pays de l'Europe ne sont plus, et loin de là, les pays les plus puissants, ni économiquement, ni militairement, et encore moins du point de vue de la démographie, du monde. Alors le monde a changé. Le monde a changé. Bon. Alors, la situation actuelle. Un nouvel ordre mondial s'installe. Avec trois empires, c'est assez récent ce que je dis là. J'écoutais encore ce matin, pendant que je vous parle, le discours de M. Trump au forum de Davos, là aussi, on va un petit peu y revenir, pour comprendre ce monde et voir comment, encore une fois, le Christ et l'enseignement, comment, en tant que chrétien, regarder ce monde, qui peut faire peur. Parce que tout est possible, non pas parce que les puissances qui nous ont, d'une certaine façon, colonisés, appris le bien, le mal, etc. Et de fait, il y a aussi certaines valeurs chrétiennes dans tout cela, il n'y a pas que ça, malheureusement, sont en recul. Donc on se demande, que va devenir le monde là, à l'heure actuelle? Ça, on sent que ça bouge. Bon. Alors, il y a la Chine, la Russie, qui reprend du poil de la bête, enfin qui n'en a jamais perdu, peut-être, et les États-Unis. Et on voit, et c'est ça qui se révèle pendant qu'on est en train de parler, un vrai étape déclin de l'Europe, mais qui existe depuis longtemps, du point de vue économique. Du point de vue longtemps, il y a des groupes, des puissances. On voit bien que les grandes sociétés européennes ont été rachetées par des groupes chinois, indiens, etc., enfin américains. On sent qu'il y a quelque chose qui s'est perdu. Bon. Alors, M. Macron, le président de la République, au moment où je vous parle, parle de l'heure des prédateurs. Et je crois qu'il a raison. Hein, il dit tout haut ce que tout le monde peut constater tout bas. Nous sommes dans l'heure des prédateurs. La phrase n'a pas été... Enfin, elle a été notée, mais moi, je pense qu'il a quand même dit quelque chose, comme quand Churchill avait parlé du rideau de fer ou de choses comme ça. C'est une expression qui devrait marquer. Il dit, nous devrons, à l'heure des prédateurs, nous devons être craints. Je finis la phrase, pour ne pas devenir une antilope, hein, pour ne pas devenir une proie. Ailleurs, il a dit autre chose un petit peu avant, en 2024, il avait dit, le monde est fait d'herbivores et de carnivores. Si on décide de rester herbivores, les carnivores gagneront. Alors, j'ai pas très bien compris la phrase, enfin, si, on comprend ce qu'elle veut dire, mais si on décide de rester herbivores, c'est qu'on devient carnivores. Donc, de toute façon, les carnivores vont gagner, c'est ce qu'il nous dit. Hein, mais bon, donc vous voyez que il a employé des termes crus, clairs, en tout cas, et c'est dans cette situation nouvelle que nous sommes actuellement. Il y a une lutte d'influence dans le monde entier, et on sort soit des griffes, soit des carnets de chèques, et on se sert. Faut voir, par exemple, comment la Chine et la Russie en Afrique ont dépouillé les puissances européennes qui avaient leurs liens, leurs filières, enfin bref, je ne vais pas qualifier avec la fameuse France-Afrique, etc. Tout ça s'est écroulé en quelques années sous nos yeux parce que la Chine et la Russie ont pris la place. Même chez nous, aux Antilles, l'hôpital à Dominique ou des routes à Sainte-Lucie ou l'inverse, je ne sais plus, sont construites par la Chine ou les États-Unis. Enfin, on sent qu'il y a une lutte d'influence. On sort les griffes ou le carnet de chèques. Les routes de la soie que les Chinois sont en train de bâtir, l'Ukraine évidemment, qui est quand même une guerre entre l'Europe qui voulait mettre la main sur l'Ukraine et la Russie qui n'a pas accepté, qui a réagi violemment. Le canal de Panama, des ports et des aéroports partout dans le monde qui ont été rachetés par les Chinois. On sent que les choses bougent, vous voyez, au niveau du monde. Des grandes entreprises, on a bien sûr plus près de nous le Venezuela, le Groenland qui est dans l'actualité, Taïwan, le Tibet jadis, etc. Sans parler des questions de l'IA, de l'énergie, les terres rares, les médicaments, messieurs, dames, qui contrôle les médicaments? Demain matin, si le bateau est bloqué au Havre, comment on fait pour avoir notre petit Doliprane? Enfin, vous voyez, c'est ça la question, en fait. Et quand on a délocalisé, etc., on sent qui est le chef, qui gouverne? Sans parler de l'espace, des drones, des fonds marins, avec des richesses énormes. Donc tout ça nous fait arriver dans un monde où la loi du plus fort est, je ne sais pas qu'elle est revenue, parce que je pense qu'elle n'est jamais partie, mais la loi du plus fort est plus s'affirme davantage, hein, est valable à tous les niveaux, géopolitique bien sûr, mais au niveau sentimental, hein, dans les couples, si jamais tu veux prendre la femme de le mari de l'autre, etc., au niveau professionnel, au niveau économique, tu dévores le plus petit. Au niveau politique, au niveau éthique, le droit recule. Le droit recule, le droit international, le droit local, etc. Ton voisin peut prendre une partie de ton terrain. Si tu ne te défends pas, tant pis pour toi. Et encore même, si tu te défends et que tu veux avoir un avocat, etc., s'il est plus fort que toi, il le prend. Donc il y a un recul, et cela entraîne une suppression aussi, une violence, donc la violence de ce qui me gêne. Je prends ce dont j'ai besoin. Je prends ce que j'ai besoin. Ça, c'est l'aspect négatif. Il y a un aspect plus positif que j'ai appelé le soft power. C'est-à-dire qu'il y a, en dehors des pouvoirs géopolitiques internationaux qui ont de grands pouvoirs qui se battent, il y a une autre réalité dans le monde, qui est le monde, par exemple, des ONG, des organisations non gouvernementales, qui peuvent faire, par exemple, de la charité, qui sont aussi au pouvoir de lobbies idéologiques, etc. Il faut faire attention, hein, c'est pas, il n'y a pas que des saints. Mais aussi des grandes entreprises, qui peuvent aussi vouloir faire du bien, mais qui peuvent aussi évidemment faire du profit, n'en parlons pas, mais aussi des grands donateurs internationaux qui là aussi, hein, veulent contrôler parfois pour des raisons idéologiques. Il y a aussi les religions, le monde de la culture, les artistes, etc. Et puis, il y a les régions, les petites régions qui n'ont pas de pouvoir, mais qui ont une identité. Ça, c'est intéressant. Alors, pour ce qui nous reste, on va parler de la paix. Comment nous chrétiens, hein, quelle est notre façon d'aborder ce monde? Est-ce qu'on doit avoir peur, comme une ravette pas jamais ni raison devant poule, hein, dit chez nous, hein, le ravet n'a jamais raison devant la poule, il est trop petit, hein? Est-ce que nous devons trembler? Non, nous croyons en la paix. Jésus dit, je vous laisse la paix, je vous donne ma paix. Ce n'est pas la manière du monde que je vous la donne. La manière du monde, c'est la paix de fiche-moi la paix. C'est-à-dire que, attention à toi, si tu bouges, vous voyez l'équilibre de la terreur. Si tu appuies sur le bouton, j'appuie sur le bouton. Et cette paix-là, elle sera toujours fragile. Et c'est cette paix-là sur laquelle nous avons vécu jusque-là. C'est pour ça qu'elle est en train de se détruire. Il y avait un équilibre de la terreur. Il existe encore, hein, avec la bombe nucléaire, etc., ou des bombes nucléaires économiques. Enfin, des bombes économiques, pour être exact. Hein, Monsieur Trump qui veut donner des taxes douanières, ceci, tac, tac, tac. OK. Donc, il y a une paix qui est l'équilibre de la terreur. C'est une paix artificielle, c'est une paix qui se casse la figure. Il y a l'édredon moral dans lequel on nous a étouffés, donc toujours dans la paix à la manière du monde. On nous a donné du pain et des jeux, on en a parlé, la mondialisation, l'endormissement, la consommation. Consommez les gens, consommez, allez. Consommez, mangez, buvez, demain vous mourrez, ne réfléchissez pas pendant ce temps. Il y en a qui dominent et qui contrôlent le monde, qui nous guident, et c'est toujours la loi du plus fort, supprimer ce qui est gênant, vers l'euthanasie d'un côté, l'avortement de l'autre, la suppression de ceux qui nous gênent, des anciens, des vieux, la diminution de la population mondiale qui est voulue, hein, pour pouvoir vivre à quelques centaines de millions d'habitants richement sur une planète qui va assumer tous nos besoins, plutôt que d'avoir des milliards d'êtres humains gênants. Oui, ça, ces idéologies-là profitent de notre endormissement. La paix du Christ, elle est totalement différente. Alors, voilà ce que dit le pape Jean XXIII en 63, il dit « La paix sur la terre ne peut être établie et consolidée que dans un respect de l'ordre établi par Dieu. » En fait, pour nous chrétiens, et pas pour nous chrétiens, c'est parce que c'est la vérité, tant qu'on ne reviendra pas à l'ordre, on sera dans le désordre. C'est très simple. Les relations entre les communautés politiques doivent être réglées selon la vérité, la justice, la solidarité active et la liberté. Donc, je vais approfondir un petit peu plus tard. La paix, c'est encore Jean XXIII qui parle, doit être fondée sur la confiance réciproque et non sur l'équilibre des armements. Donc voilà la paix à laquelle nous croyons. Et elle est possible, c'est pour ça que j'ai parlé des régions tout à l'heure, parce que nous voyons la paix dans ce monde comme non pas la fuite d'une identité dans de la consommation, dans une lutte de pouvoir, mais au contraire, en étant ce que je suis et en sachant respecter l'autre. C'est l'inverse de Babel. À Babel, les hommes ont voulu construire un monde unique où tout le monde devait s'unifier dans la culture. Certains ont appelé ça dernièrement la créolisation. Mais en fait, ce Babel-là est un Babel qui renie Dieu, qui renie la différence entre les hommes. Donc on veut unifier l'humanité. Bon. Or, Dieu a créé l'homme différent. Le cardinal Sarah rappelle que quand son peuple était immigré ou émigré, Dieu l'a ramené sur sa terre. Pourquoi il dit ça? Parce que chaque peuple est unique et a droit à avoir sa nation, chaque peuple a droit à avoir sa terre, sa culture. Mais rappelez-vous ce que dit Jean 23, les relations entre les différentes cultures se vivent dans la vérité, la justice, la solidarité, la liberté, par un partage, par une confiance réciproque. Mais chacun sait qui il est. Le grand mélange de tout le monde n'est pas humain, ça ne peut produire que de la violence. Chaque peuple, avec son identité, enrichit l'humanité. Voilà ce que dit Jean-Paul II à l'UNESCO en 80. Veillez par tous les moyens à votre disposition, c'est important, sur cette souveraineté fondamentale que possède chaque nation, chaque peuple, en vertu de sa propre culture. Protégez-la comme la prunelle de vos yeux pour l'avenir de la grande famille humaine. Il ne s'agit pas du tout de la crise identitaire, chacun veut affirmer son identité contre l'autre. Ce n'est pas une identité contre l'autre. C'est une identité qui me permet au contraire d'être suffisamment solide et enraciné dans ce que je suis, pour pouvoir me tourner vers l'autre et apprécier ce qu'il est et recevoir ce qu'il va m'apporter. Je ne peux manger des sushis que si j'ai mangé mon tinel en morue, que je sais ce que c'est et que je peux aussi fièrement partager mon tinel en morue avec un japonais, puisque c'est pas les sushis. Hein? Donc le fameux grand tout mélangé qu'on appelle la créolisation, ben c'est le retour de Babel en fait. Enfin, quelqu'un a appelé ça une créolisation, je ne vais pas nommer qui, mais je crois que c'est faux. Notre créolisation à nous, les Antillais, c'est au contraire une culture unique que nous avons forgée à partir de nos racines africaines, asiatiques, européennes, amérindiennes. Nous avons formé une culture qui est unique. C'est pas un mélange de n'importe quoi en disant « j'ai pas de culture, ma culture c'est le monde, je suis citoyen du monde ». Ça n'existe pas. Jésus lui-même était citoyen de la nation juive, avec une culture, avec un peuple. Et c'est comme ça qu'il a été universel, qu'il est universel. Parce que, comme tout homme, il naît dans sa culture. On respecte la culture de l'autre parce qu'elle m'apporte quelque chose d'unique. C'est là la paix. Le pape François, lui, a montré comment, dans Laudato Si, tout est lié. Voilà ce qu'il dit. On ne peut analyser le monde seulement en isolant quelques aspects. Parce que le livre de la nature est unique et indivisible. et inclut entre autres l'environnement, la vie, la sexualité, la famille, les relations sociales, tout est lié. Voilà, vous voyez, c'est une notre vision à nous, c'est une vision de ce que nous sommes nous-mêmes déjà, être moi-même, c'est déjà une façon à moi, avec mes frères et sœurs, mes voisins, une façon à moi de travailler à la paix, d'être ouvert aux autres. Sinon, on oppose la mort et la vie, on oppose la foi et l'athéisme, il faudra choisir. Le communautarisme ou l'identité, le wokisme qui veut détruire toutes les traditions, ou plutôt le fait que je vais m'inscrire dans une tradition pour être ouvert aux autres, le libertarisme où chacun, on détruit la nature, l'être humain, etc., pour au contraire, on respecte la nature de l'être humain, l'écologie de l'homme, comme disait Benoît XVI, ou bien je décide d'être une femme, si je suis un homme, je fais, etc. Ouais. Tout ça est lié. Et la guerre et le règne des hyperpuissances et le retour de la loi du plus fort est lié au fait que si l'homme n'est pas au centre, si l'homme tel que Dieu l'a donné dans sa nature n'est pas au centre, eh bien l'homme n'aura jamais la paix. La paix est liée à cette vision de l'être humain, à cette vision de sa culture, à cette vision de ma propre, de qui je suis, de qui est l'autre, ce respect profond, comme dit encore une fois le pape Jean XXIII, selon la vérité, la justice, la solidarité active et la liberté. Notre secours est dans le nom du Seigneur et la terre.
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2: 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Comme chaque dimanche, retrouvons tout de suite une homélie de Monseigneur au Petit.

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2: Le septième dimanche de Pâques est intitulé Exaudi Domine. Écoute, Seigneur, le cri que je pousse vers toi, Alléluia. En mon cœur, je l'ai dit, je cherche ton visage. C'est ton visage, Seigneur, que je veux rechercher. Ne détourne pas de moi ta face. Le Seigneur est ma lumière et mon salut, de qui aurais-je crainte? Entre l'Ascension et la Pentecôte, les disciples d'un même cœur étaient assidus à la prière avec Marie, la mère de Jésus. Au Cénacle, ils se préparaient ainsi à recevoir la force venue d'en haut, l'Esprit Saint, qui avait été promis par le Seigneur pour garantir à jamais sa présence. Par le mystère de la liturgie, l'Église perpétue leur prière unanime, certaine que le Seigneur demeure avec nous jusqu'à la fin du monde, comme lui-même l'a promis. L'introïte, c'est-à-dire le chant d'entrée, qu'on chante donc pendant la procession, exprime magnifiquement la fidélité assidue de l'Église. J'ai cherché ton visage et je le chercherai encore. À cette quête répond la prière sacerdotale du Christ qui exprime son vœu le plus intense, qu'il soit un en nous, eux aussi.

Ce dimanche est dans l'octave de l'Ascension. Nous célébrons donc aujourd'hui l'Ascension du Seigneur avec droiture, ce jeudi, avec fidélité, avec dévotion, avec sainteté, avec piété, écrivait saint Augustin. Si nous montons avec lui et tenons en haut nos cœurs, que nos pensées soient donc là où il est, et ici-bas ce sera le repos. Montons maintenant avec le Christ, par le cœur, et lorsque son jour sera venu, nous le suivrons aussi de corps. Cependant, nous devons savoir que ni l'orgueil, ni l'avarice, ni la luxure ne s'élèvent avec le Seigneur. Si nous voulons suivre notre médecin dans son ascension, nous devons déposer le fardeau de nos vices et de nos péchés. Ce dimanche nous prépare donc à la Pentecôte. Avant de monter au ciel, Jésus, à la dernière scène, nous a promis qu'il ne nous laisserait pas orphelins, mais qu'il nous enverrait son Esprit Consolateur, afin qu'en toute chose, nous le glorifions, Dieu par Jésus-Christ. Comme les apôtres réunis dans le Cénacle, il faut donc nous préparer, par la prière et la charité, au saint jour de la Pentecôte, où Jésus, qui est notre avocat auprès du Père, nous obtiendra de lui l'Esprit-Saint. À quelques jours donc après l'Ascension du Seigneur, l'Église est en attente de celui qui est promis par le Christ avant de quitter pour toujours notre terre. L'introit exaudi Domini, exauce ma prière, Seigneur, accueille le cri que je pousse vers toi. Mon cœur te dit, j'ai cherché ton visage. Tiré du psaume 26, exprime bien cet état d'âme des apôtres et de toute l'Église à travers les siècles.

Il y a, comme d'habitude pendant le temps pascal, deux Alléluia qui sont souvent peu chantés. Le premier, c'est « Le Seigneur règne sur tous les peuples, Dieu règne sur son trône de sainteté. Regna vit Dominus super omnes gentes, Deus sedet super sedem sanctam suam. » Et puis le second Alléluia, « Je suis sorti du Père et je suis venu dans le monde, maintenant je quitte le monde et je retourne au Père. Alléluia. » Donc on voit là l'affirmation du Christ engendré, non pas créé, qui sort du Père, qui vient dans le monde pour le sauver et qui retourne dans le ciel auprès de son Père, et il nous envoie l'Esprit Saint, la troisième personne de la Sainte Trinité. Pour l'ancien d'offertoire, ascendit Deus in jubilatione, Dominus in voce tube alleluia. Dieu monte parmi les acclamations, le Seigneur aux éclats du corps, qui reprend donc l'ancien d'offertoire de la messe de l'Ascension. Dieu monte parmi les acclamations, c'est donc un verset du psaume 46, chanté traditionnellement pour l'Ascension du Seigneur, célébrant la royauté et la gloire de Dieu. Ce verset provient de ce psaume 46, également appelé psaume de l'Ascension, et utilisé dans la liturgie catholique pour le jour de l'Ascension. Le texte invite les fidèles à acclamer Dieu avec joie et musique, soulignant sa souveraineté sur toute la terre. Tous les peuples, battez des mains, acclamez Dieu par vos cris de joie, car le Seigneur est le Très-Haut, le Redoutable, le Grand Roi sur toute la terre. Sonnez pour notre Dieu, sonnez pour notre roi. Dieu est assis sur son trône sacré. Quelle est la signification donc de ce psaume? Le verset exprime la montée de Dieu au ciel et sa royauté universelle. L'acclamation et les instruments de musique symbolisent la joie et la célébration de sa puissance. Dans la liturgie, ce psaume est souvent chanté ou proclamé pour rappeler aux fidèles la grandeur de Dieu et l'importance de l'ascension de Jésus. Il y a de nombreuses interprétations musicales sur ce fameux psaume. Plusieurs compositeurs, et pas des moindres, ont mis ce psaume en musique, notamment Giovanni Gabrielli, Pierre-Louis Palestrina, Claude Lejeune en France, Jean-Baptiste Lully, Jean-Sébastien Bach dans sa cantate de l'Ascension, Gott verheert auf mit Jungzen. Des versions modernes existent également, comme celle harmonisée pour voix et guitare permettant de l'interpréter à la messe ou comme chant autonome, avec des arrangements allant du style doux et des versions plus dynamiques de type pop-rock. Alors, cette utilisation liturgique, ce psaume est chanté donc lors des célébrations de l'Ascension, souvent avec un refrain répétitif pour encourager la participation de l'Assemblée. La mélodie du refrain, composé notamment par Michel Wackenheim et l'harmonisation des couplets par Patrick Hobman, met en valeur la montée symbolique vers le ciel et la gloire de Dieu. En résumé, Dieu monte parmi l'acclamation est à la fois un texte biblique et un chant liturgique célébrant la royauté divine et l'ascension interprétée à travers diverses traditions musicales et utilisée pour inspirer la joie et la louange dans les communautés chrétiennes. Alors l'antienne de communion, c'est un extrait d'Évangile de Saint Jean, chapitre 17. « Père, lorsque j'étais avec eux, je gardais ce que tu m'as donné, alléluia. Maintenant, je m'en vais à toi, je ne te demande pas de les retirer du monde, mais de les préserver du mal, alléluia. » Demande donc de Jésus, qui demande donc à son Père et à l'Esprit Saint de ne pas les retirer dans le monde, mais de les préserver, d'être un peu leur salut, leur soutien. Alors je reviens encore une fois sur le chant grégorien qui est particulièrement spécifique à la liturgie romaine. On évoque souvent les sources bibliques, patristiques et liturgiques qui ont inspiré la réforme conciliaire. Or, on sait que le chant grégorien en fait pleinement partie, comme il fait partie de la Lex Orandi, la loi de la prière qui a été forgée au cours de 20 siècles, les 20 siècles précédents. Sans le chant grégorien, le patrimoine musical de l'Église est mutilé. Avec voir avant le chant de l'Assemblée, celui de la Scola, c'est celui du célébrant qui doit être remis en valeur. Aujourd'hui, il est rare qu'il chante les parties, et ce malgré les prescriptions de la Constitution sur la liturgie qui invite chacun à pleinement accomplir sa fonction, et rien que sa fonction. Le chant grégorien ne doit pas rester un art académique, réservé aux concerts ou à la discographie,
et ne doit pas être entièrement muséifié comme l'a été en grande partie l'orfèvrerie sacrée. Il doit redevenir un chant vivant car il est un avec la liturgie romaine. Que dirions-nous si on exécutait des mélodies étrangères dans une messe de rite byzantin ou arménien ? Il faut donc commencer par rétablir le chant de l'ordinaire de la messe, ce qu'on appelle le kyrial, le kyrie, le sanctus, l'agnus dei, les acclamations, le paternoster. Dans de nombreux pays, les assemblées connaissent bien le credo 3, qu'il faut remettre en valeur, l'ordinaire de la messe des anges, la messe 8, ainsi que le pange lingua, le salve regina, le regina celi et d'autres hymnes mariales. L'expérience prouve qu'à partir d'une simple intonation, les assemblées se mettent rapidement à chanter la totalité, par exemple, de la messe brève. De la même manière, il n'est pas difficile d'apprendre un certain nombre de chants en langue vernaculaire qui peuvent prendre place après le grand répertoire grégorien. Les grands maîtres de la polyphonie, ceux qu'on citait tout à l'heure, Palestrina, Lassus, Victoria, Guerrero, Morales et tous leurs successeurs, jusqu'à Bartolucci, aujourd'hui, demeurent des exemples. Ils se sont appuyés sur le chant grégorien et en ont extrait les thématiques, la modalité, la richesse rythmique et le raffinement technique tout en demeurant fidèles au texte sacré et au déroulement liturgique. Il est possible aujourd'hui encore pour les compositeurs d'être de grands maîtres, mais à condition d'être humbles disciples et de toujours s'inspirer du chant grégorien. Ils ne doivent pas se cantonner à des complexes compositions chorales, mais peuvent aussi créer de nouvelles mélodies, que ce soit sur des textes latins ou en langue vernaculaire. Afin de favoriser l'émergence d'un nouveau répertoire catholique vraiment significatif, les évêques ont le devoir de promouvoir l'exécution de telles pièces dans la liturgie et non plus seulement lors des concerts. Le relativisme domine aussi cette question. Après le concile, le répertoire a subi une parcellisation inouïe, les antiennes du missel sont ignorées et les chants de l'ordinaire sont modifiés selon la fantaisie du moment. Chaque animateur fait sa propre messe, il fait ce qu'il a, malheureusement il n'a pas grand-chose parce qu'il ne travaille pas, alors que la majorité passive des fidèles qui viennent pour participer à la messe de l'Église n'a pas d'autre choix que de supporter ou d'abandonner. Pour ne pas répéter les erreurs du passé, il est utile de lire l'étude précise de Gianocchia d'Amico, donc il canto gregoriano dans le magistère de l'Église. Il faut rétablir la discipline dans la musique sacrée, cela implique l'attention, l'humilité et l'obéissance à la tradition. Nos chants n'ajoutent rien à la grandeur de Dieu, mais nous obtiennent des grâces spécifiques et des grâces salvifiques. Alors pour les chants donc qu'on peut choisir, il y a évidemment ceux du chant noté de l'Assemblée, le Seigneur est monté aux cieux, Christ est monté aux cieux, loué sois-tu au Jésus-Christ, et le chant donc le Seigneur monte au sang des chants de gloire de Monsieur Lecco. Évidemment, on peut commencer aussi après l'introïte grégorien ou même avant, on peut donc chanter le Veni Creator et un chant au Saint-Esprit. Et comme toujours, à la fin de la messe, il faut chanter le Regina Celi et ensuite un chant d'envoi, soit un chant marial, soit un autre chant, donc en l'occurrence un chant à l'Esprit Saint. Bonne semaine à tous et bon travail à tous. Que le nom du Seigneur soit béni, au nom du Père et du Fils et du Saint-Esprit.

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1: Gloire au Père et au Fils et au Saint-Esprit, pour les siècles des siècles. Amen.

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Lecture du martyrologe du 17 mai. À Alexandrie, Saint Adrien, martyr. À Rome, au cimetière de Basilia, sur la voie salarienne ancienne, Saint Victor, martyr. À Novio Dunum, en Mésie, les saints martyrs Héraclius et Paul. Commémoraison de Sainte Restitute, vierge et martyr en Afrique proconsulaire, dont le culte s'est étendu sur les côtes de la Méditerranée. À Villarreal, près de Valence en Espagne, l'an 1592, Saint Pascal Bellon, religieux de l'ordre des mineurs, qui se montra toujours empressé et bienveillant envers tous, et ne cessa de vénérer avec un ardent amour le mystère de la Sainte Eucharistie. À Kweiyang, dans la province chinoise de Guizhou, en 1834, Saint Pierre Liu Wenyuan, martyr. Ayant reçu la foi et le baptême quand il était jeune homme, il se fit à son tour catéchiste. Arrêté une première fois, il fut exilé en Tartarie. Au bout de 18 ans, il revint dans sa patrie, où, arrêté une seconde fois, il fut condamné à être étranglé à cause du nom du Christ. À Casoria, près de Naples, en 1929, Sainte Julie Zalzano, vierge, qui fonda la congrégation des sœurs catéchistes du Sacré-Cœur de Jésus pour enseigner la doctrine chrétienne et répandre la dévotion à l'Eucharistie. À Orgazolo, en Sardaigne, l'an 1935, la bienheureuse Antonie Mézina, vierge et martyr. Dévouée aux œuvres de l'Église, elle défendit sa chasteté jusqu'à la mort à l'âge de 16 ans. Au camp des travaux forcés d'Oserlag, près d'Irkoutsk en Sibérie, l'an 1952, le bienheureux Ivan Ziatik, prêtre de la congrégation du Très-Saint Rédempteur et martyr. Supérieur du couvent de Ternopol, il fut arrêté par la police secrète soviétique et déporté en Sibérie, où il succomba d'horribles tortures. Et encore ailleurs, beaucoup d'autres saints et bienheureux. Elle est précieuse au regard de Dieu, la mort de ses saints. Que la Sainte Vierge Marie et tous les saints intercèdent pour nous auprès du Seigneur, pour que nous obtenions de lui aide et salut, lui qui vit et règne pour les siècles des siècles.

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Demain, vous retrouverez la communauté à partir de 6h16 de la Ferry.

0: Gloire au Père et au Fils et au Saint-Esprit, pour les siècles des siècles. Amen.
1: 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Amis auditeurs, bonjour. Pierre est avec vous pour vous accompagner durant la prière du matin. Nous commençons par réciter le Regina Coeli. Reine du ciel, réjouis-toi, Alléluia. Car le Seigneur que tu as porté, Alléluia, est ressuscité comme il l'avait dit, Alléluia. Reine du ciel, prie Dieu pour nous, Alléluia. Sois dans la joie et l'allégresse, Alléluia, car le Seigneur est vraiment ressuscité, Alléluia. Prions. Seigneur notre Dieu, toi qui as daigné réjouir le monde par la résurrection de Jésus-Christ ton Fils, fais, nous t'en supplions, que par sa mère, la Vierge Marie, nous obtenions les joies de la vie éternelle par le même Jésus-Christ notre Seigneur.

En ce début de journée, après avoir salué Marie, reine des hommes, reine du ciel et de la terre, nous nous tournons vers le Seigneur. Au nom du Père, et du Fils, et du Saint-Esprit. Amen.

Aujourd'hui, les lectures sont celles du septième dimanche de Pâques. Lecture du livre des Actes des Apôtres, chapitre 1, versets 12 à 14. Les apôtres, après avoir vu Jésus s'en aller vers le ciel, retournèrent à Jérusalem depuis le lieu-dit Mont des Oliviers qui en est proche. La distance de marche ne dépasse pas ce qui est permis le jour du sabbat. À leur arrivée, ils montèrent dans la chambre haute où ils se tenaient habituellement. C'était Pierre, Jean, Jacques et André, Philippe et Thomas, Barthélemy et Matthieu, Jacques, fils d'Alphée, Simon le Zélote et Jude, fils de Jacques. Tous, d'un même cœur, étaient assidus à la prière avec des femmes, avec Marie, la mère de Jésus, et avec ses frères.

J'en suis sûr, je verrai les bontés du Seigneur sur la terre des vivants. Le Seigneur est ma lumière et mon salut. De qui aurais-je crainte? Le Seigneur est le rempart de ma vie. Devant qui tremblerai-je? J'en suis sûr, je verrai les bontés du Seigneur sur la terre des vivants. J'ai demandé une chose au Seigneur, la seule que je cherche. Habiter la maison du Seigneur tous les jours de ma vie, pour admirer le Seigneur dans sa beauté et m'attacher à son temple. J'en suis sûr, je verrai les bontés du Seigneur sur la terre des vivants. Écoute, Seigneur, je t'appelle. Pitié, réponds-moi. Mon cœur m'a redit ta parole, cherchez ma face. J'en suis sûr, je verrai les bontés du Seigneur sur la terre des vivants.

Deuxième lecture, lecture de la première lettre de saint Pierre apôtre, chapitre 4, versets 13 à 16. Bien-aimés, dans la mesure où vous communiez aux souffrances du Christ, réjouissez-vous afin d'être dans la joie et l'allégresse quand sa gloire se révélera. Si l'on vous insulte pour le nom du Christ, heureux êtes-vous parce que l'Esprit de gloire, l'Esprit de Dieu, repose sur vous. Que personne d'entre vous, en effet, n'ait à souffrir comme meurtrier, voleur, malfaiteur ou comme agitateur. Mais si c'est comme chrétien qu'il n'ait pas de honte, qu'il rende gloire à Dieu pour ce nom-là.

Évangile de Jésus-Christ selon saint Jean, chapitre 17, versets 1 à 11. En ce temps-là, Jésus leva les yeux au ciel et dit « Père, l'heure est venue, glorifie ton Fils, afin que le Fils te glorifie. Ainsi, comme tu lui as donné pouvoir sur tout être de chair, il donnera la vie éternelle à tous ceux que tu lui as donnés. Or, la vie éternelle, c'est qu'ils te connaissent, toi, le seul vrai Dieu, et celui que tu as envoyé, Jésus-Christ. Moi, je t'ai glorifié sur la terre en accomplissant l'œuvre que tu m'avais donnée à faire. Et maintenant, glorifie-moi auprès de toi, Père, de la gloire que j'avais auprès de toi avant que le monde existe. J'ai manifesté ton nom aux hommes que tu as pris dans le monde, pour me les donner. Ils étaient à toi, tu me les as donnés, et ils ont gardé ta parole. Maintenant, ils ont reconnu que tout ce que tu m'as donné vient de toi, car je leur ai donné les paroles que tu m'avais données. Ils les ont reçues, ils ont vraiment reconnu que je suis sorti de toi, ils ont cru que tu m'as envoyé. »

Père très saint, nous t'offrons nos actions, nos joies, nos peines, avec celles de tous nos frères dans le cœur de ton Fils Jésus, notre Seigneur. Par l'Esprit Saint, nous serons aujourd'hui les témoins de ton amour. Avec Notre-Dame en l'Église, nous te prions pour que le monde accueille ta lumière. Nous te prions en particulier pour toutes les personnes malades, seules, que Marie, que Jésus viennent les soutenir dans leurs épreuves. Je crois en Dieu, le Père Tout-Puissant, Créateur du ciel et de la terre, et en Jésus-Christ, son Fils unique, notre Seigneur, qui a été conçu du Saint-Esprit, est né de la Vierge Marie, a souffert sous Ponce Pilate, a été crucifié, est mort et a été enseveli, est descendu aux enfers le troisième jour, est ressuscité des morts, est monté aux cieux, est assis à la droite de Dieu le Père Tout-Puissant, d'où il viendra juger les vivants et les morts. Je crois en l'Esprit Saint, à la Sainte Église catholique, à la communion des saints, à la rémission des péchés, à la résurrection de la chair, à la vie éternelle. Amen. Notre Père qui es aux cieux, que ton nom soit sanctifié, que ton règne vienne, que ta volonté soit faite sur la terre comme au ciel. Donne-nous aujourd'hui notre pain de ce jour. Pardonne-nous nos offenses, comme nous pardonnons aussi à ceux qui nous ont offensés, et ne nous laisse pas entrer en tentation, mais délivre-nous du mal. Je vous salue Marie, pleine de grâce, le Seigneur est avec vous. Vous êtes bénie entre toutes les femmes, et Jésus, le fruit de vos entrailles, est béni. Sainte Marie, Mère de Dieu, priez pour nous pauvres pécheurs, maintenant et à l'heure de notre mort. Amen. Et maintenant, nous nous unissons à Dieu dans la foi, l'espérance et la charité. Acte de foi. Mon Dieu, je crois fermement toutes les vérités que vous avez révélées et que vous nous enseignez par votre Sainte Église, parce que vous ne pouvez ni vous tromper ni nous tromper. Dans cette foi, puis-je vivre et mourir. Amen. Acte d'espérance. Mon Dieu, j'espère avec une ferme confiance que vous me donnerez par les mérites de Jésus-Christ votre grâce en ce monde et le bonheur éternel dans l'autre, parce que vous l'avez promis et que vous tenez toujours vos promesses. Dans cette foi, puis-je vivre et mourir. Amen. Acte de charité. Mon Dieu, je vous aime de tout mon cœur et plus que tout, parce que vous êtes infiniment bon, et j'aime mon prochain comme moi-même, pour l'amour de vous.

Chaque jour, il est bon de nous rappeler la loi du Seigneur. Tu adoreras le Seigneur ton Dieu et tu l'aimeras parfaitement. Tu ne prononceras le nom de Dieu qu'avec respect, fuyant blasphème et faux serment. Tu sanctifieras le jour du Seigneur. Tu honoreras ton père et ta mère. Tu ne tueras pas. Tu ne commettras pas d'adultère. Tu ne voleras pas. Tu ne porteras pas de faux témoignages contre ton prochain. Tu ne convoiteras pas la femme de ton prochain. Tu ne désireras pas injustement le bien des autres.

nous prions pour la paix. Comme l'enfant reçoit confiance, comme la nuit reçoit le jour, et l'ami reçoit confidence, comme l'amour reçoit l'amour, Dieu, donne-nous de recevoir ta paix. Comme le sol reçoit la graine, comme l'oiseau reçoit le grain, et la soif reçoit la fontaine, comme un pas reçoit le chemin, Dieu, donne-nous de recevoir ta paix. Comme l'hiver reçoit la flamme, comme la faim reçoit le pain, comme aujourd'hui reçoit demain, Dieu, donne-nous de recevoir ta paix.

Aujourd'hui, 17 mai, l'Église fait mémoire de Saint Pascal Bellon. Pascal naquit à Torrehermosa dans le royaume d'Aragon en 1540. Ses parents étaient pauvres et Pascal mena jusqu'à l'âge de 22 ans la vie de berger. Alors qu'il gardait les moutons, il se plongeait avec délice dans la prière silencieuse. Il avait gravé sous sa houlette l'image de Notre-Dame surmontée d'une hostie rayonnante, représentation qui nourrissait sa méditation. Désirant se consacrer à Dieu, il chercha un ordre qui voulut bien le prendre. Comme il était pauvre et ignorant, il fut repoussé de toutes parts. Finalement, les franciscains l'acceptèrent comme frère convert. Pascal devint l'homme à tout faire du couvent. Il était cuisinier, jardinier, portier. Il acceptait tous ses humbles travaux avec humilité et joie. Grande était son obéissance. Traité rigoureusement par son supérieur, il disait à ceux qui le plaignaient « Taisez-vous, le Saint-Esprit a parlé par la bouche de notre supérieur. » Il était toujours d'une humeur heureuse. Quand il était portier, sa charité pour les pauvres était sans limite, ce qui n'était pas toujours apprécié par les autres frères. À ses reproches, Pascal répondait simplement « S'il se présente 12 pauvres et que je donne à 10, il est bien à craindre que l'un de ceux que je renvoie les mains vides ne soit précisément Jésus-Christ. » Ses heures libres, Pascal les passait à prier, souvent devant le Saint-Sacrement, ravi en Dieu. On vit parfois son corps suspendu en l'air, soulevé par le divin amour. Sa sainteté fut si manifeste qu'elle rayonna au-delà de son couvent. On venait de loin pour lui confier une peine, une prière. Des prédicateurs célèbres lui demandaient conseil. Pascal mourut à Valence le 17 mai 1564. Les miracles se multiplièrent sur la tombe du petit frère portier. On en comptait plus de 400 à l'ouverture de son procès de béatification. En 1897, le pape Léon XIII le nomma patron des congrès eucharistiques qui commencèrent sous son pontificat.

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1: L'école du dimanche, 44e leçon avec Monseigneur Schneider, le Credo, compendium de la foi catholique, très beau catéchisme. Notre-Dame a-t-elle jamais rempli des fonctions liturgiques dans l'Église primitive ? Bien qu'elle soit éminemment digne d'un tel service, il n'y a aucune trace que la bienheureuse Vierge Marie l'ait jamais fait. La participation mariale à la liturgie, entre parenthèses, faite d'intense charité et d'union intérieure avec le Christ, est donc la participation liturgique la plus active et la plus féconde possible pour le sacerdoce commun et spécialement pour les femmes. Pourquoi Notre-Dame s'abstenait-elle d'actes liturgiques ou canoniques officiels ? Si Dieu a voulu que les femmes offrent des sacrifices ou aient une fonction canonique dans l'Église, Marie elle-même, si tel était le cas, aurait officié comme prêtre dans le Nouveau Testament. Mais ce n'était pas le bon plaisir de Dieu qu'elle soit prêtre. On ne lui a même pas confié l'administration du baptême, car le

susceptibles de prendre différentes formes. Non. Étant une institution enracinée dans la loi naturelle, le mariage n'a qu'une seule forme, unique et immuable, discernable par la raison même et confirmée par la révélation divine. Quelles sont les deux propriétés fondamentales du mariage? Eh bien, c'est l'unité. Ce lien unit l'homme et la femme d'une manière complète, complémentaire et exclusive. Et deuxièmement, l'indissolubilité. Ce lien ne peut être rompu que par la mort. Alors, quels sont les avantages à l'exclusivité du mariage? Eh bien, premièrement, elle favorise la fidélité mutuelle, la confiance et l'amour entre le mari et la femme. Deuxièmement, elle contribue à assurer la filiation des enfants. Troisièmement, elle élève le mariage au-dessus des autres amitiés et relations de la société. Alors, quels sont les avantages de l'indissolubilité du mariage? Important de le dire. Premièrement, elle symbolise et participe à l'indissolubilité de l'union du Christ avec l'Église. Deuxièmement, elle aide les époux à tendre vers la vertu. Troisièmement, elle diminue les risques de disputes et de discorde. Quatrièmement, elle favorise la réconciliation conjugale. Cinquièmement, elle fait de la famille un pilier stable de la société, comme l'avait rappelé le catéchisme du Concile de Trente dans la deuxième partie, le chapitre 27. Le mariage est-il institué avant le péché? Eh bien oui, quand Dieu créa Adam et Ève et établit leur union conjugale dans une seule chair. Le mariage n'a pas seulement été institué comme remède au péché, mais surtout comme une fonction de la nature. Il a donc été institué avant le péché, mais il ne servait pas de remède contre ce dernier, comme le rappelle saint Thomas d'Aquin dans sa somme théologique, la Tertia Pars et le supplément, la question 42. Alors, quelle est la fin, c'est-à-dire le but du mariage? Eh bien, la première fin, finis operis du mariage, c'est la procréation, l'engendrement et l'éducation des enfants. La fin secondaire, finis operantis, est l'aide mutuelle, l'amour partagé, la coopération entre les époux dans l'accomplissement de leurs devoirs. Alors, pourquoi ces fins sont-elles parfois énumérées dans un ordre différent? Donc, la fin première, c'est la procréation. La fin seconde, c'est l'aide mutuelle. Parfois, la fin secondaire vient d'abord dans l'esprit des conjoints, car ils peuvent ressentir de l'amour l'un pour l'autre avant de penser explicitement à la procréation. Cependant, cette expérience subjective ne change ni ne supplante la fin objective du mariage lui-même, comme le déclare le magistère constant à travers les siècles. Alors là, on peut citer un certain nombre d'œuvres, de documents de l'Église. Le pape Benoît XIV, dans la Constitution apostolique Dei Miserazione de 1741, le pape Léon XIII, Arcanum Divinae, le pape Pie XI, dans la fameuse encyclique Cassi Conubii, la fin première du mariage est la procréation et l'éducation des enfants. La fin secondaire est l'aide mutuelle et le remède à la concupiscence, dans le Code de droit canonique de 1917, le canon 113. Karol Wojtyla, le futur pape Jean-Paul II, a reconnu de même l'Église, comme nous l'avons dit plus haut, enseigne qu'en premier lieu le mariage a pour but la procréation, son but secondaire est l'aide mutuelle, c'était dans Amour et responsabilité, un document donc qui avait été traduit et paru chez Paroles et Silence en 2013. Qu'est-ce que le sacrement du mariage ou le mariage chrétien? Eh bien, c'est un sacrement institué par Jésus-Christ pour sanctifier le mariage des baptisés afin que l'homme et la femme puissent procréer et éduquer les enfants d'une manière sainte pour le royaume de Dieu et pour donner au couple et à la famille les grâces nécessaires à leur vie commune. Alors, le triple bien du mariage, eh bien, le premier, la naissance des enfants et leur éducation au culte de Dieu, la seconde est la fidélité que l'on doit rendre à l'autre, et troisièmement, et que c'est un sacrement ou en d'autres termes, l'indivisibilité du mariage qui manifeste l'union indivisible du Christ et de son Église. Et ce qu'avait rappelé donc saint Thomas d'Aquin dans les instructions catéchuménales qu'on trouve dans la Tradivox Vox catholique, catéchisme index, et puis aussi le Concile de Trente. Alors, qui est-ce qui a institué ce sacrement du mariage? Eh bien, Dieu lui-même a d'abord institué le mariage dans le jardin d'Éden, et le Fils incarné de Dieu, Jésus-Christ, l'a ensuite élevé à la dignité de sacrement, donc comme le rappelait le Concile de Trente dans sa session 24. Pourquoi le mariage chrétien est-il l'image de l'union mystique du Christ avec l'Église?

donc un fait, quelque chose qui est assez peu connu malheureusement. Saint Paul déclare que ce signe est le plus approprié parce que de tous les liens qui unissent les hommes entre eux et les rapprochent les uns des autres, il n'en est pas de plus étroit que le mariage. L'époux et l'épouse sont attachés l'un à l'autre par la charité et la bonté les plus grandes. Le catéchisme du Concile de Trente qui le répétait donc dans la deuxième partie, le chapitre 27. Quand Jésus-Christ a-t-il élevé le mariage au rang d'un de ses sacrements? Eh bien, selon certains théologiens, notre Seigneur a institué le mariage comme sacrement pendant les noces de Cana. Selon d'autres, ce fut plus tard dans son ministère public ou pendant les 40 jours précédant son ascension. Alors maintenant, quelle est la matière, quelle est la forme du sacrement du mariage? Alors la matière de ce sacrement, c'est le consentement mutuel de l'homme et de la femme à se donner l'un à l'autre pour la vie. Et la forme consiste en leur vœu public de consentement fait devant l'Église à se prendre l'un pour l'autre comme époux. Donc consentement pour la matière et pour la forme, eh bien c'est le consentement fait devant l'Église avec des témoins et à se prendre l'un l'autre comme époux. Alors que faut-il pour que le consentement prononcé soit valide? Eh bien, il doit être premièrement échangé entre deux personnes qualifiées par la loi sans empêchement. Deuxièmement, un consentement véritable et mutuel, puisque ni le consentement fin, ni le consentement unilatéral ne peuvent créer un véritable mariage. Si un des deux futurs époux dit non, eh bien, il n'y a pas de mariage. Troisièmement, il doit être manifesté extérieurement et légitimement selon la forme canonique, sans quoi il ne pourrait pas être connu et accepté par chaque partie. Quatrièmement, rapporté au présent plutôt qu'à l'avenir pour le distinguer des fiançailles et exclure l'imposition de conditions futures au mariage. Cinquièmement, il doit être libre et volontaire, car les deux parties doivent comprendre et accepter les obligations de l'état du mariage. Alors comment les vœux du mariage sont-ils consommés, définitivement scellés par les époux? Eh bien, par l'acte conjugal, c'est-à-dire l'union conjugale des époux, l'acte physique des rapports sexuels ordonné à la procréation, qui exprime et scelle définitivement le don total de soi des époux l'un à l'autre, afin, ainsi ils ne sont plus deux, mais une seule chair, que l'homme ne sépare donc pas ce que Dieu a uni, comme l'écrit saint Matthieu au chapitre 19, verset 6. Pourquoi le mariage a-t-il ses fins et ses propriétés? Eh bien, dans sa sagesse parfaite, Dieu a créé le mariage pour assurer la paix et l'union des familles, la protection et l'entretien des enfants, la stabilité dans la société humaine, ainsi que pour servir de signe mystique de son amour indéfectible pour l'Église.

Alors nous sommes toujours en compagnie du professeur Schneider dans son credo à propos du mariage et qui va administrer donc ce sacrement. Qui est le ministre du sacrement? Eh bien, c'est l'homme et la femme qui échangent le consentement, sont les ministres, car rien d'autre que leur consentement mutuel ne crée le lien du mariage. Alors qui peut recevoir ce sacrement du mariage? Eh bien, toute personne baptisée, sexuellement adulte et qui est libre de tout empêchement. Les chrétiens doivent-ils se marier? Non, il n'y a pas de loi prescrivant le mariage pour ceux qui ne le désirent pas et préfèrent vivre célibataire dans la continence. L'état de virginité consacré et de célibat est-il supérieur à celui du mariage? Eh bien oui, puisque ceux qui sont en état de virginité consacré et de célibat réalisent dans cette vie ce qui attend les bienheureux dans le ciel. Reportons-nous à Saint Matthieu chapitre 22 verset 30. Si quelqu'un dit que l'état du mariage doit être placé au-dessus de l'état de virginité ou de célibat, et qu'il n'est ni mieux ni plus heureux de rester dans la virginité ou le célibat que de contracter mariage, qu'il soit anathème, et c'est ce qu'a rappelé donc le Concile de Trente dans la session 24, la doctrine sur le sacrement du mariage, canon 10. Alors comment bien se préparer de loin à un digne mariage? Très important à dire pour nos jeunes. Premièrement, être disposé à l'état conjugal par des années passées dans une vie chrétienne vertueuse. Deuxièmement, la prudence dans les choix du conjoint. Troisièmement, la pureté d'intention qui consiste à désirer plaire à Dieu et obtenir la sainteté dans le mariage. Quatrièmement, la cérémonie traditionnelle des fiançailles, important à remettre en œuvre, qui appelle donc des grâces sur le couple qui se prépare au mariage. Cinquièmement, l'instruction concernant la nature et les devoirs fondamentaux du mariage et de la vie familiale. On peut ajouter aussi la prière, longtemps avant d'être fiancé, pour recevoir du Seigneur son fiancé ou sa fiancée. L'état de grâce est-il nécessaire à la réception fructueuse du sacrement? Eh bien oui, il faut bien le dire, parce que le mariage est un sacrement des vivants. Celui qui le reçoit en état de péché mortel se prive de la grâce sacramentelle jusqu'à ce qu'il soit réconcilié avec Dieu. Alors comment le mariage est-il normalement célébré? Eh bien, le prêtre ou le diacre rappelle au couple l'importance du mariage et ses principales obligations. Il assiste ensuite à l'échange de leurs vœux de consentement et les déclare unis dans le mariage. Dans de nombreux rites catholiques différents, cela est encore suivi d'une bénédiction et d'un échange d'anneaux, après quoi plusieurs prières de conclusion sont dites. Alors qu'est-ce que c'est que cette messe de mariage? Eh bien, dans le rite romain traditionnel, il s'agit d'une forme spéciale de sainte messe célébrée immédiatement après l'échange des vœux de mariage qui comprend les formules uniques et anciennes de bénédiction pour que les époux gardent la fidélité et la force dans la grâce et la protection de Dieu. Alors quelle est la meilleure façon de se préparer à une messe de mariage? Eh bien, premièrement, prévoir que la mariée, l'époux et tout le cortège de mariage puissent se confesser à l'avance. Deuxièmement, passer du temps en prière sincère, par exemple une heure sainte, la veille du mariage. Troisièmement, pratiquer et encourager la révérence et la modestie pendant la cérémonie du mariage et toute célébration qui pourra suivre et éviter les mondanités qui sont gênantes.

0: Alors, quels sont les empêchements au mariage? Qu'entend-on par empêchement au mariage? Eh bien, toute circonstance objective qui présente un obstacle au mariage. Ces obstacles invalident ou annulent complètement une tentative de mariage, ce qu'on appelle les empêchements dirimants, ou rendent le mariage illicite ou illégal, empêchement prohibant. Alors, l'Église a-t-elle le pouvoir d'établir des empêchements au mariage? Oui, Jésus a donné à son Église le pouvoir de régler l'administration des sacrements, de déterminer et d'appliquer la loi morale. Alors, quel est donc le but de l'Église en établissant ces empêchements? Eh bien, protéger les âmes, sauvegarder la saine morale et maintenir l'honneur du mariage dans un monde déchu. Les gouvernements civils sont-ils capables d'établir des empêchements annulant le mariage? Eh bien, le pouvoir civil n'a aucun droit de légiférer sur les sacrements. Il ne peut donc pas établir d'empêchement dirimant pour les chrétiens. Cependant, il peut le faire pour les non-baptisés puisque ceux-ci n'appartiennent pas à l'Église. Alors, quel droit l'autorité civile a-t-elle en matière de mariage? Eh bien, elle a pouvoir sur les effets civils du mariage, par exemple le règlement des biens, le statut fiscal, mais elle n'a pas le droit de déclarer valide un mariage invalide et vice-versa. L'Église seule peut juger de telles questions. Alors, que doivent faire les chrétiens face aux lois civiles qui concernent le mariage? Lorsqu'une loi touchant le mariage n'est pas opposée à la foi ou à la morale, il convient de lui obéir à cause de l'ordre social et pour assurer les effets juridiques du mariage. Alors, qu'est-ce qu'une déclaration de nullité du mariage? Eh bien, c'est le jugement fait d'un tribunal ecclésiastique constatant après enquête approfondie au nom de l'Église qu'un mariage sacramentel n'a jamais été validement contracté entre deux parties qui étaient autrefois présumées être des époux. Alors maintenant, on va revenir à ce que sont les empêchements dirimants. Vous devez vous poser la question. Donc, qui rendent un mariage nul et non avenu? Eh bien, le premier, c'est l'insuffisance de l'âge. Deuxièmement, l'impuissance à avoir des rapports sexuels. Troisièmement, l'existence d'un lien antérieur de mariage, d'ordre sacré ou de vœux religieux solennels. Quatrièmement, la disparité de culte ou le mariage avec un non-catholique sans dispense. Important de le dire. Cinquièmement, la parenté physique ou juridique jusqu'à certains degrés. Sixièmement, l'affinité ou parenté de belle famille jusqu'à certains degrés. Autrefois et même encore aujourd'hui, donc, on publie les bans, donc dans les églises, dans les mairies, pour voir si on connaîtrait pas des empêchements. Quels principaux défauts de forme canonique peuvent invalider le mariage? Eh bien, premièrement, l'absence de représentants appropriés, prêtres ou diacres catholiques ou évêques. Deuxièmement, un ministre inacceptable, un officiant qui n'est pas en pleine communion avec l'Église. Troisièmement, le défaut de l'action du couple, comme lorsque les couples inventent leur propre formule de vœux. Quatrièmement, l'absence totale de forme, comme une simple cérémonie civile. Alors, quels principaux défauts dans le consentement des époux peuvent invalider un mariage? Eh bien, premièrement, l'absence de raison ou de discrétion suffisante. Deuxièmement, la capacité d'assumer des obligations essentielles. Troisièmement, l'ignorance des fins fondamentales, des devoirs et de la nature du mariage. Quatrièmement, la fraude par laquelle une personne cache trompeusement un fait significatif et déterminant à l'autre, par exemple, une attirance pour le même sexe. Cinquièmement, une erreur de personne, comme en cas d'erreur d'identité. Sixièmement, la simulation de mariage, par exemple, d'avoir une intention entièrement opposée à la venue d'enfants ou à la fidélité conjugale. Donc, très important à rechercher, donc, avant de donner ce sacrement. L'Église autorise-t-elle le mariage entre catholiques et non-catholiques? Ce sont des mariages qui sont appelés mixtes, un catholique avec un baptisé non-catholique, ou une disparité de culte, un catholique avec un non-baptisé. De telles unions étaient autrefois entièrement interdites et ne peuvent maintenant être contractées que pour une raison sérieuse et par permission spéciale. L'Église décourage de tels mariages à cause du grave danger spirituel qu'ils présentent pour le conjoint catholique et les enfants. Alors, quels sont les bans de mariage? J'ai parlé tout à l'heure. Ce sont des proclamations locales, publiques, qu'un mariage sera bientôt contracté par deux personnes désignées, servant à découvrir qu'il existe des empêchements au mariage projeté. L'Église peut-elle dispenser des empêchements au mariage? Eh bien, elle peut dispenser en effet des empêchements de la loi ecclésiastique, mais non des empêchements de la loi naturelle et divine, tels qu'erreur, violence, un lien préalable, etc. Alors, qui a le pouvoir d'accorder des dispenses de mariage dans l'Église? Eh bien, le pape peut dispenser de tout empêchement ecclésiastique dans tous les cas, et les ordinaires locaux peuvent dispenser un certain empêchement dans leur propre diocèse. Les ordinaires, ce sont les évêques ou les vicaires généraux. Que doit faire un couple s'il découvre un empêchement avant de s'être marié? Eh bien, si l'empêchement est incertain, ils doivent demander conseil à leur pasteur. S'il est certain, ils doivent vivre dans la continence jusqu'à ce qu'ils obtiennent une dispense ou une sanation de leur mariage par l'autorité compétente. Alors, quels sont les effets et les devoirs du mariage? Alors, les effets, c'est l'accroissement de la grâce sanctifiante chez ceux qui le reçoivent dignement. Deuxièmement, la grâce sacramentelle unique qui aide les époux à remplir leur devoir d'État. Troisièmement, l'affermissement de l'unité et de l'indissolubilité du lien matrimonial contracté. Alors, quels sont les devoirs qui sont imposés par le sacrement du mariage? Ils sont de trois sortes. Les obligations mutuelles des époux l'un envers l'autre. Deux, les obligations propres à chacun des époux. Troisièmement, les obligations des parents envers leurs enfants. Alors, les obligations mutuelles, c'est ils doivent s'aimer l'un l'autre d'un amour fidèle, chaste, patient, généreux, dévoué et surnaturel, comme on a pu le voir dans la famille de Sainte-Thérèse avec les Martins. Quelles sont les obligations spéciales du mari? Eh bien, comme chef de famille, il doit exercer une autorité, une direction prudente, présentant la digne image de l'amour providentiel et sacrificiel du Christ, en traitant son épouse avec douceur et respect, et en subvenant à tous ses besoins légitimes. Alors, les obligations de la femme, eh bien, comme cœur du foyer, elle doit se soumettre à son mari comme au Seigneur dans les affaires légitimes, en lui montrant de l'affection et un soutien affectueux en accomplissant ses tâches domestiques, avec dévouement et attention, en restant modeste et réservée dans son comportement et ses vêtements. Alors, par rapport à leurs enfants, eh bien, tous ceux qu'implique le quatrième commandement est surtout d'œuvrer pour l'éducation chrétienne de leurs enfants, conscients qu'ils devront rendre compte d'eux devant Dieu. Quels sont les devoirs particuliers du père envers ses enfants? Eh bien, il doit manifester la protection et la providence de Dieu en subvenant à tous leurs besoins matériels et de leur sécurité, partager avec eux sa foi catholique et les encourager dans cette foi, veiller à ce qu'ils reçoivent une formation humaine et spirituelle adéquate, fortifier leur caractère, les équiper pour les difficultés auxquelles ils feront face de façon inévitable dans la vie. Alors, une mère, par rapport à ses enfants, eh bien, elle doit les nourrir et pourvoir leur bien-être, surtout dans les premières années de la vie, leur fournir une éducation élémentaire dans la foi et la vertu catholique, manifester l'amour de Dieu en faisant preuve de tendresse et d'affection bien ordonnée, collaborer avec son mari pour répondre à leurs besoins d'instruction. Alors, si l'un des époux demande l'acte matrimonial, l'autre doit-il accéder à cette demande? Eh bien, oui. Que le mari rende à sa femme ce qu'il lui doit et que la femme agisse de même envers son mari. Parce que le mariage est un don complet et mutuel de son corps et de ses biens, si l'une des parties demande raisonnablement et sérieusement l'acte conjugal, l'autre est tenu en justice de l'accorder. Les motifs justifiés de refus comprennent les mauvaises intentions manifestes, telles que de pratiquer la contraception ou des actes contraires à la nature. Chers amis, on continuera la semaine prochaine en regardant toujours ce sacrement du mariage avec ce document donc très complet par rapport à ce grand sacrement, avec les erreurs sur le mariage. Bonne semaine à tous et que le nom du Seigneur soit béni, au nom du Père et du Fils et du Saint-Esprit. Amen.
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Vos rendez-vous aujourd'hui sur Radio Espérance. Bonjour à toutes et à tous et bienvenue sur les ondes de Radio Espérance en ce dimanche 17 mai. À 10h, nous serons en direct de la basilique du Sacré-Cœur à Paray-le-Monial pour l'inauguration du grand orgue, suivi par la bénédiction de ce dernier à 10h30. Pour finir cette matinée, nous aurons la messe dominicale en direct depuis la basilique de Paray-le-Monial. Cet après-midi, à 15h, nous vous proposons l'heure de la miséricorde en direct depuis la radio. À 15h27, retrouvons-nous pour l'étude d'une pièce de Grégorien avec un moine de Trior. À 17h, nous partons pour les Vêpres et le salut du Saint-Sacrement en direct depuis l'abbaye Notre-Dame de Trior. À 21h, la belle Hélène vous propose de découvrir Mozart avec l'aide de Gérard Philippe. Enfin, à 23h, rendez-vous avec Fabrice Pincet pour son émission consacrée à l'orgue Solideo Gloria. Voilà pour aujourd'hui. Je vous souhaite un très bon dimanche à l'écoute de Radio Espérance et je vous laisse avec François Breinhardt.

0: Gloire au Père et au Fils et au Saint-Esprit, pour les siècles des siècles. Amen.
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4: Année A, septième dimanche de Pâques, première lecture. Actes des Apôtres, chapitre 1, versets 12 à 14. Les apôtres, après avoir vu Jésus s'en aller vers le ciel, retournèrent à Jérusalem, depuis le lieu-dit Mont des Oliviers, qui en est proche. La distance de marche ne dépasse pas ce qui est permis le jour du Shabbat. À leur arrivée, ils montèrent dans la chambre haute où ils se tenaient habituellement. C'était Pierre, Jean, Jacques et André, Philippe et Thomas, Barthélemy et Matthieu, Jacques fils d'Alphée, Simon le Zélote et Jude de Jacques. Tous d'un même cœur étaient assidus à la prière, avec des femmes, avec Marie la mère de Jésus et avec ses frères. Parole du Seigneur. Chers auditeurs, les représentations de Marie à l'Ascension représentent traditionnellement Marie dans la position de l'orante, c'est-à-dire dessinée de face avec les deux bras symétriquement élevés, les paumes tournées vers le ciel. Le geste des mains exprime sa disponibilité totale à être remplie d'en haut. Son attitude d'ouverture totale au Dieu vivant, à la venue de Dieu. Il y a un lien naturel entre la position de l'orante et le mystère de l'incarnation, dans le type appelé par la Russie chrétienne la Vierge du signe, le signe en question faisant référence à la prophétie d'Isaïe. Mais on peut aussi voir la Vierge orante seule. Le geste des mains levées suppose aussi un effort. Un bon exemple est celui de Moïse au moment de la bataille contre Amalek. Quand Moïse levait les mains, Israël était le plus fort. Mais quand il les laissait tomber, Amalek était plus fort. Comme Moïse sentait les mains s'apesantir par la fatigue, ils prirent une pierre et la placèrent pour que Moïse s'assît, pendant que Aaron et Sûr, chacun d'un côté, soutenaient ses mains. Exode chapitre 17. Ce geste est largement repris dans l'Ancien Testament. Par exemple, au psaume 141, « Ma prière monte vers toi comme l'encens, mes mains sont levées comme le sacrifice du soir. » Dans le Nouveau Testament, il en est de même. « Je veux donc que les hommes prient en levant au ciel les mains pures, sans colère et sans querelle. » Première lettre à Timothée chapitre 2, verset 8. En même temps, chez les chrétiens, ce geste s'enrichit d'un sens nouveau à travers la référence à la passion du Seigneur. Tertullien, au IIe siècle, nous en donne une très belle explication. Nous ne levons pas les bras seulement, mais nous les étendons. Et en imitant ainsi la passion du Seigneur, en priant, nous professons notre foi dans le Christ. Oraison 14. Dans les représentations de l'Ascension, la position de Marie est souvent très différente de celle des apôtres. Les apôtres ont des attitudes animées des témoins d'une vision, à un moment précis. Marie est immobile, les deux bras levés. Elle est dans la vision intemporelle de la foi. Elle voit le Seigneur de la gloire. Invisible au regard corporel, le Seigneur a dit « Je suis avec vous tous les jours jusqu'à la fin du monde. » Matthieu 28, verset 20. Parfois, l'artiste a voulu que les cercles de l'amande de gloire qui enveloppe le Seigneur trouvent sa correspondance terrestre dans le dessin des bras levés de Marie. L'artiste a voulu représenter un lien très étroit entre Marie et Jésus. Marie, ou l'Église, ou l'âme, est celle qui vit dans la foi, dans la présence du Seigneur Jésus, le Seigneur de l'histoire qui reviendra à la fin des temps. Par exemple, dans l'icône de l'Ascension de l'école de Novgorod. L'esprit filial de Jésus habite Marie. Jésus est monté vers le Père et Marie intérieurement l'a suivi. L'Ascension de Jésus sur le mont des Oliviers rappelle la vision d'Ézéchiel. Nous allons suivre le chapitre 11 du livre d'Ézéchiel. La gloire du Seigneur s'éleva du milieu de la ville et s'arrêta sur la montagne qui se trouve à l'orient de la ville, c'est-à-dire le mont des Oliviers, verset 23. Sous les yeux du prophète, la gloire du Seigneur se préparait à quitter la ville sainte pour aller rejoindre les exilés au lieu de leur déportation. Ainsi, le Seigneur pourrait être un sanctuaire pour eux dans les pays où ils sont allés, verset 16. Suit immédiatement la promesse, je mettrai en eux un esprit nouveau. Ézéchiel 11, verset 19. Une promesse précisée au chapitre 36. L'ascension est tout le contraire d'un point final. C'est bien plutôt comme l'inauguration d'une œuvre incroyable de grâce et de bénédiction. Luc évoque la distance de marche qui ne dépasse pas ce qui est permis le jour du Shabbat. 2000 coudées, dit la Mishnah, c'est-à-dire environ 880 mètres. Jésus est le Seigneur du Shabbat, Luc chapitre 6, verset 5. Le soir de sa crucifixion, il était précisé que le Shabbat avait commencé à poindre, Luc chapitre 23, verset 54. Ce n'était pas seulement ce Shabbat-là, mais le grand Shabbat de l'histoire qui avait commencé à poindre. À la parousie, appelée parfois septième jour, quand Dieu et l'homme, après le jugement eschatologique de l'Antichrist, se reposeront sur une terre renouvelée avant la résurrection finale. Et les apôtres se mettent en prière au Cénacle. Confiant en la parole de Jésus, « Si donc vous qui êtes mauvais, vous savez donner de bonnes choses à vos enfants, combien plus le Père du ciel donnera-t-il l'Esprit Saint ?» à ceux qui l'ont pris. Luc chapitre 11, verset 13. La liste des apôtres est presque la même qu'en Luc chapitre 6, mais Judas est mort et Jean, frère de Jacques et fils de Zébédée, a changé de place avec André, le frère de Simon-Pierre. Cela s'explique par le fait que dans la prédication sous les colonnades de Salomon, c'est Jean qui accompagnera Pierre, car on témoigne deux par deux. Thomas a également permuté avec Barthélemy pour être maintenant en compagnie de Philippe. Précisons aussi que, selon l'araméen, Jude peut être le frère de Jacques et non pas son fils. Dans l'Évangile, Marie est celle qui met Dieu au monde. Elle est maintenant mère de l'Église. D'un même cœur, la prière des apôtres, de Marie et même des frères de Jésus, c'est-à-dire ceux qu'évoque Marc chapitre 6, Josette, Jude et Simon, ou Jacques, dont il sera question en Actes chapitre 15 ou 21. Donc d'un même cœur, leur prière commune est un lieu de discernement pour entrer dans l'intelligence des événements. À l'exemple de Marie, qui, après la visite des bergers de Noël, ou après l'épisode de Jésus perdu et retrouvé au temple, garder ces événements et les méditer dans son cœur. Luc chapitre 2, verset 19 ou 51. Le groupe des apôtres est ainsi en prière avec Marie. Et, par un travail de mémoire, ils s'imprègnent de l'esprit de l'Évangile. Et Marie, nous dit le Concile Vatican II dans la Constitution dogmatique sur l'Église au paragraphe 59, et Marie appelle de ses prières le don de l'Esprit qui, à l'Annonciation, l'avait déjà prise sous son ombre. Merci, au revoir, à bientôt.

0: Année A, septième dimanche de Pâques, psaume 26 ou 27. Le Seigneur est ma lumière et mon salut. De qui aurais-je crainte? Le Seigneur est le rempart de ma vie. Devant qui tremblerais-je? J'ai demandé une chose au Seigneur, la seule que je cherche. Habiter la maison du Seigneur tous les jours de ma vie, pour admirer le Seigneur dans sa beauté et m'attacher à son temple. Écoute, Seigneur, je t'appelle. Pitié, réponds-moi. Mon cœur m'a redit ta parole, cherchez ma face. Chers auditeurs, nous allons commenter le début. Le Seigneur est ma lumière et mon salut, de qui aurais-je crainte? Nous allons commenter ce verset avec la lettre de Sainte Catherine de Sienne au roi de France. Le 6 mai 1379, à une époque où le roi voulait un pape à Avignon pour servir ses propres intérêts. Sainte Catherine de Sienne. Mon très cher Père dans le Christ, le doux Jésus, moi, Catherine, l'esclave des serviteurs de Jésus-Christ, je vous écris dans son précieux sang, avec le désir de voir en vous une vraie et parfaite lumière qui vous fasse véritablement reconnaître ce qui est nécessaire à votre salut. Sans cette lumière, nous marchons dans les ténèbres et les ténèbres nous empêchent d'apercevoir ce qui nuit à l'âme et au corps et ce qui leur est utile. Et alors, le goût de l'âme se corrompt. Les choses bonnes paraissent mauvaises et les mauvaises paraissent bonnes. Le vice et ce qui conduit au péché nous semble agréable, tandis que la vertu et le moyen d'y parvenir nous semble amer et pénible, comme c'est actuel. Mais celui qui a la lumière connaît bien la vérité, il aime la vertu. Dieu est la cause de toute vertu. Il est le vice du verbe haïr et la sensualité qui est la cause de tout vice et qui nous prive de cette véritable et douce lumière. Le Seigneur est ma lumière, dit le psaume. L'amour que l'homme a pour lui-même est un nuage qui obscurcit l'œil de l'intelligence et qui recouvre la prunelle de la très sainte foi. D'où viennent les injustices et les autres fautes? De l'amour propre. C'est lui qui fait commettre l'injustice contre Dieu, contre soi-même, contre le prochain et contre la Sainte Église. On la commet contre Dieu en ne rendant pas honneur et gloire à son nom, comme on y est obligé. Contre soi-même, en ne haïssant pas le vice et en n'aimant pas la vertu. Et contre le prochain, en n'étant pas bon à son égard. Celui qui est puissant n'observe pas la justice lorsqu'il ne la rend que pour plaire aux créatures et dans son intérêt humain, lorsqu'il n'obéit pas à l'Église, qu'il ne la soutient pas, mais qu'il la persécute sans cesse. Alors j'abrège, on arrive tout de suite à la fin de la lettre, qui est beaucoup plus longue. Pardonnez-moi si j'ai trop parlé. L'amour de votre salut. Voyez le psaume. Le Seigneur est ma lumière et mon salut. De qui aurais-je crainte? L'amour de votre salut me fait désirer de vous dire ces choses de vive voix plutôt que par des lettres. Que Dieu vous remplisse de sa très douce grâce. Doux Jésus, Jésus amour. Catherine. Voilà, c'est la lettre 33. Nous allons maintenant commenter la suite du psaume. J'ai demandé une chose au Seigneur, la seule que je cherche. Habiter la maison du Seigneur tous les jours de ma vie, pour admirer le Seigneur dans sa beauté et m'attacher à son temple. Écoute, Seigneur, je t'appelle, pitié, réponds-moi. Mon cœur m'a redit ta parole, cherchez ma face. Chers auditeurs, alors que saint Paul écrit « Ne savez-vous pas que vous êtes un temple de Dieu ?» Première lettre aux Corinthiens chapitre 3. L'Apocalypse dit que le temple sera Dieu lui-même. Quand nous verrons la Jérusalem qui descend du ciel, c'est-à-dire comme une apparition des saints. De temple, je n'en vis point en elle. C'est que le Seigneur, le Dieu maître de tout, est son temple, ainsi que l'agneau. Apocalypse 21, verset 22. Faut-il choisir saint Paul, l'homme est un temple, ou l'Apocalypse, Dieu est le temple? La clé consiste à regarder Jésus. Il savait que le temple construit par les hommes serait détruit par leur faute. Et il annonça, « Détruisez ce sanctuaire et en 3 jours je le relèverai. » Jean chapitre 2, verset 19. Jésus, vrai Dieu et vrai homme, est un temple à la fois humain et divin. Il s'agit de vivre en lui, de nous greffer à lui, comme le sarment sur la vigne. Jean chapitre 15, verset 1 à 5. Qu'il soit passé, livre de l'Exode, livre des rois, ou futur, vision d'Ézéchiel, le temple forme un tout cohérent. Son architecture est révélée. Le temple est par excellence un lieu de vie. On y entre par le parvis des femmes, parce qu'elles sont les éducatrices de la vie. Et il est tout naturel de s'adresser à la mère de Jésus, Marie. Une demeure digne de Dieu est une demeure vidée de ce que nous avons construit seuls, sans Dieu. Mais on ne se vide pas à la manière des bouddhistes qui cherchent l'extinction, l'anéantissement de leur être. On se vide pour trouver l'autre, comme une fiancée qui cherche la solitude pour être avec son fiancé. Le temple est la demeure du Dieu vivant. La demeure du Dieu vivant. Une porte nous fait passer du parvis des femmes au parvis d'Israël, réservé aux seuls hommes. Encore en plein air, ils sont tournés vers l'autel et le sanctuaire. Ils s'approchent de Dieu pour apprendre de lui comment organiser la vie sur la terre, comment la protéger. Pardon. Comme le parvis des hommes et l'une des parties du temple, il est aussi le lieu de la divinisation, mais sur un autre registre que précédemment. Notre divinisation se réalise en nous greffant à Jésus et par son humanité à sa divinité. Il s'agit ici de nous greffer à Jésus qui a assumé le travail humain, notamment à Nazareth, afin d'agir avec lui. 3. On s'approche de Dieu par l'offrande d'un sacrifice qui est offert sur l'autel en plein air, par des prêtres auxquels est réservé un bâtiment sacré, le sanctuaire. L'autel est donc à la charnière entre les parvis et la partie sacrée du temple. Ce qui explique aussi que l'on ne s'approche pas de l'autel chrétien sans préparation. Les prêtres officient à l'autel et ont aussi la mission importante de garder la loi dans le sanctuaire. Comme tout dans le temple divin, l'autel et le sanctuaire sont le lieu de la divinisation, mais sur un nouveau registre, le troisième. Il s'agit maintenant d'être greffé à Jésus, vrai homme et vrai Dieu, sur le registre du sacrifice et aussi de la loi intériorisée. Quatre. Au cœur du temple, à l'intérieur du sanctuaire, il y a le Saint des Saints. L'unique grand prêtre y pénètre une seule fois par an pour être en contact avec Dieu et transmettre ensuite sa bénédiction. Les Hébreux ont découvert peu à peu que le Seigneur n'était pas simplement leur Dieu, un Dieu au-dessus d'autres dieux, mais le Dieu unique de toute la création, le Créateur. La prière à ce Dieu porte donc une dimension universelle, au-delà de toute nation ou langue, pour toute l'humanité. Composante du temple divin, le Saint des Saints symbolise alors notre divinisation sur le registre de la prière la plus profonde. La divinisation se fait toujours en nous greffant à Jésus et par son humanité à sa divinité. Il s'agit ici de nous greffer à Jésus en tant qu'il est le grand prêtre unique pour toute l'humanité. D'où les prières universelles. Pour que la liturgie représente correctement ces réalités spirituelles, chers auditeurs, il est très important que l'architecture soit significative et respectée. Traditionnellement, le tabernacle est le lieu de Jésus, le grand prêtre unique, le Saint des Saints. Et le cœur est réservé aux prêtres. Il s'agit de permettre aux croyants de se représenter la réalité intérieure que Dieu nous appelle à vivre. Merci, à bientôt.
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Amis auditeurs, bonjour. Geneviève et Henri sont avec vous pour ce premier chapelet du jour où nous prierons les mystères lumineux. Écoutons un chant pour nous y préparer.

0: Au nom du Père et du Fils et du Saint-Esprit. Amen.
1: On recommence.
2: Au nom du Père et du Fils et du Saint-Esprit.
1: Amen.
2: Je crois en Dieu, le Père Tout-Puissant, Créateur du ciel et de la terre, et en Jésus-Christ, son Fils unique, notre Seigneur, qui a été conçu du Saint-Esprit, est né de la Vierge Marie, a souffert sous Ponce Pilate, a été crucifié et mort et a été enseveli et descendu aux enfers. Le troisième jour est ressuscité des morts, est monté aux cieux, est assis à la droite de Dieu le Père Tout-Puissant, d'où il viendra juger les vivants et les morts.
1: Je crois en l'Esprit Saint, à la Sainte Église catholique, à la communion des saints, à la rémission des péchés, à la résurrection de la chair, à la vie éternelle. Amen.
2: Dans ce chemin de contemplation qu'est le rosaire, avec vous, auditeurs de Radio Espérance, nous allons nous mettre sous le regard de la Vierge Marie pour suivre Jésus dans certains moments de sa vie publique, en méditant les mystères lumineux du rosaire.
1: Et comme c'est aujourd'hui la journée mondiale des communications sociales, nous prions pour tous, jeunes ou personnes âgées qui sont isolées, que nous nous tournions vers Jésus ressuscité, lui, le Fils de Marie et Sauveur du monde, le pain vivant descendu du ciel. Premier mystère lumineux, le baptême de Jésus au Jourdain. De l'Évangile selon saint Matthieu. Dès que Jésus fut baptisé, il remonta de l'eau et voici que les cieux s'ouvrirent. Il vit l'Esprit de Dieu descendre comme une colombe et venir sur lui. Et des cieux, une voix disait,

0: Marie, pleine de grâce, le Seigneur est avec vous. Vous êtes bénie entre toutes les femmes, et Jésus, source du salut, le fruit de vos entrailles, est béni.
1: Sainte Marie, Mère de Dieu, priez pour nous pauvres pécheurs, maintenant et à l'heure de notre mort. Amen.
0: Je vous salue, Marie, pleine de grâce. Le Seigneur est avec vous. Vous êtes bénie entre toutes les femmes, et Jésus, source du salut, le fruit de vos entrailles, est béni.
1: Sainte Marie, Mère de Dieu, priez pour nous pauvres pécheurs, maintenant et à l'heure de notre mort. Amen.
0: Je vous salue, Marie, pleine de grâce. Le Seigneur est avec vous. Vous êtes bénie entre toutes les femmes, et Jésus, source du salut, le fruit de vos entrailles, est béni.
1: Sainte Marie, Mère de Dieu, priez pour nous pauvres pécheurs, maintenant et à l'heure de notre mort. Amen.
0: Je vous salue, Marie, pleine de grâce. Le Seigneur est avec vous. Vous êtes bénie entre toutes les femmes, et Jésus, source du salut, le fruit de vos entrailles, est béni.
1: Sainte Marie, Mère de Dieu, priez pour nous pauvres pécheurs, maintenant et à l'heure de notre mort. Amen.
0: Je vous salue, Marie, pleine de grâce. Le Seigneur est avec vous. Vous êtes bénie entre toutes les femmes, et Jésus, source du salut, le fruit de vos entrailles, est béni.
1: Sainte Marie, Mère de Dieu, priez pour nous pauvres pécheurs, maintenant et à l'heure de notre mort. Amen.
0: Je vous salue, Marie, pleine de grâce. Le Seigneur est avec vous. Vous êtes bénie entre toutes les femmes, et Jésus, source du salut, le fruit de vos entrailles, est béni.
1: Sainte Marie, Mère de Dieu, priez pour nous pauvres pécheurs, maintenant et à l'heure de notre mort. Amen.
0: Je vous salue, Marie, pleine de grâce. Le Seigneur est avec vous. Vous êtes bénie entre toutes les femmes, et Jésus, source du salut, le fruit de vos entrailles, est béni.
1: Sainte Marie, Mère de Dieu, priez pour nous pauvres pécheurs, maintenant et à l'heure de notre mort. Amen.
0: Je vous salue, Marie, pleine de grâce. Le Seigneur est avec vous. Vous êtes bénie entre toutes les femmes, et Jésus, source du salut, le fruit de vos entrailles, est béni.
1: Sainte Marie, Mère de Dieu, priez pour nous pauvres pécheurs, maintenant et à l'heure de notre mort. Amen.
0: Je vous salue, Marie, pleine de grâce. Le Seigneur est avec vous. Vous êtes bénie entre toutes les femmes, et Jésus, source du salut, le fruit de vos entrailles, est béni.
1: Sainte Marie, Mère de Dieu, priez pour nous pauvres pécheurs, maintenant et à l'heure de notre mort. Amen.
0: Je vous salue, Marie, pleine de grâce. Le Seigneur est avec vous. Vous êtes bénie entre toutes les femmes, et Jésus, source du salut, le fruit de vos entrailles, est béni.
1: Sainte Marie, Mère de Dieu, priez pour nous pauvres pécheurs, maintenant et à l'heure de notre mort. Amen.
0: Gloire au Père, et au Fils, et au Saint-Esprit.
1: Comme il était au commencement, maintenant et toujours, dans les siècles des siècles. Amen. Jésus, toi le Fils bien-aimé du Père, comble nos cœurs de ton amour et de ta grâce. Deuxième mystère lumineux, les noces de Cana. De l'Évangile selon saint Jean. Le troisième jour, il y eut un mariage à Cana de Galilée. La mère de Jésus était là. Jésus aussi avait été invité au mariage avec ses disciples. Or, on manqua de vin. La mère de Jésus lui dit, « Ils n'ont pas de vin. »
0: Notre Père qui es aux cieux, que ton nom soit sanctifié, que ton règne vienne, que ta volonté soit faite sur la terre comme au ciel.
1: Donne-nous aujourd'hui notre pain de ce jour. Pardonne-nous nos offenses, comme nous pardonnons aussi à ceux qui nous ont offensés. Et ne nous laisse pas entrer en tentation, mais délivre-nous du mal. Amen.
0: Je vous salue, Marie, pleine de grâce. Le Seigneur est avec vous. Vous êtes bénie entre toutes les femmes. Et Jésus, miséricordieuse providence, le fruit de vos entrailles, est béni.
1: Sainte Marie, Mère de Dieu, priez pour nous pauvres pécheurs, maintenant et à l'heure de notre mort. Amen.
0: Je vous salue, Marie, pleine de grâce. Le Seigneur est avec vous. Vous êtes bénie entre toutes les femmes, et Jésus, miséricordieuse providence, le fruit de vos entrailles, est béni.
1: Sainte Marie, Mère de Dieu, priez pour nous pauvres pécheurs, maintenant et à l'heure de notre mort. Amen.
0: Je vous

0: Salut Marie, pleine de grâce, le Seigneur est avec vous. Vous êtes bénie entre toutes les femmes, et Jésus, miséricordieuse Providence, le fruit de vos entrailles, est béni.
1: Sainte Marie, Mère de Dieu, priez pour nous pauvres pécheurs, maintenant et à l'heure de notre mort. Amen.
0: Je vous salue, Marie, pleine de grâce. Le Seigneur est avec vous. Vous êtes bénie entre toutes les femmes. Et Jésus, miséricordieuse Providence, le fruit de vos entrailles, est béni.
1: Sainte Marie, Mère de Dieu, priez pour nous pauvres pécheurs, maintenant et à l'heure de notre mort. Amen.
0: Je vous salue, Marie, pleine de grâce. Le Seigneur est avec vous. Vous êtes bénie entre toutes les femmes. Et Jésus, miséricordieuse Providence, le fruit de vos entrailles, est béni.
1: Sainte Marie, Mère de Dieu, priez pour nous pauvres pécheurs, maintenant et à l'heure de notre mort. Amen.
0: Je vous salue, Marie, pleine de grâce. Le Seigneur est avec vous. Vous êtes bénie entre toutes les femmes. Et Jésus, miséricordieuse Providence, le fruit de vos entrailles, est béni.
1: Sainte Marie, Mère de Dieu, priez pour nous pauvres pécheurs, maintenant et à l'heure de notre mort. Amen.
0: Je vous salue, Marie, pleine de grâce. Le Seigneur est avec vous. Vous êtes bénie entre toutes les femmes, et Jésus, miséricordieuse Providence, le fruit de vos entrailles, est béni.
1: Sainte Marie, Mère de Dieu, priez pour nous pauvres pécheurs, maintenant et à l'heure de notre mort. Amen.
0: Je vous salue, Marie, pleine de grâce. Le Seigneur est avec vous. Vous êtes bénie entre toutes les femmes, et Jésus, miséricordieuse Providence, le fruit de vos entrailles, est béni.
1: Sainte Marie, Mère de Dieu, priez pour nous pauvres pécheurs, maintenant et à l'heure de notre mort. Amen.
0: Je vous salue, Marie pleine de grâce. Le Seigneur est avec vous. Vous êtes bénie entre toutes les femmes. Et Jésus, miséricordieuse Providence, le fruit de vos entrailles, est béni.
1: Sainte Marie, Mère de Dieu, priez pour nous pauvres pécheurs, maintenant et à l'heure de notre mort. Amen.
0: Je vous salue, Marie, pleine de grâce. Le Seigneur est avec vous. Vous êtes bénie entre toutes les femmes. Et Jésus, miséricordieuse Providence, le fruit de vos entrailles, est béni.
1: Sainte Marie, Mère de Dieu, priez pour nous pauvres pécheurs, maintenant et à l'heure de notre mort. Amen.
0: Gloire au Père, et au Fils, et au Saint-Esprit.
1: Comme il était au commencement, maintenant et toujours, dans les siècles des siècles. Amen. Seigneur Jésus, sois béni pour la Vierge Marie qui s'inquiète des besoins de tous ses enfants. Comme c'est aujourd'hui la Journée mondiale des communications sociales, nous continuons à prier pour tous, jeunes et personnes âgées qui sont isolées. Que nous nous tournions tous vers Jésus, ressuscité, Fils de Marie et Sauveur du monde, Jésus, le pain vivant, descendu du ciel. Troisième mystère lumineux, l'annonce du royaume de Dieu avec l'appel à la conversion. De l'Évangile selon saint Matthieu. Ne vous faites pas de trésors sur la terre, là où les mythes et les vers les dévorent, où les voleurs percent les murs pour voler. Mais faites-vous des trésors dans le ciel, là où il n'y a pas de mythes, ni de vers qui dévorent, pas de voleurs qui percent les murs pour voler. Car là où est ton trésor, là aussi sera ton cœur.
0: Notre Père qui es aux cieux, que ton nom soit sanctifié, que ton règne vienne, que ta volonté soit faite sur la terre comme au ciel.
1: Donne-nous aujourd'hui notre pain de ce jour. Pardonne-nous nos offenses, comme nous pardonnons aussi à ceux qui nous ont offensés. Et ne nous laisse pas entrer en tentation, mais délivre-nous du mal. Amen.
0: Je vous salue, Marie pleine de grâce. Le Seigneur est avec vous. Vous êtes bénie entre toutes les femmes. Et Jésus, plénitude d'amour, le fruit de vos entrailles est béni.
1: Sainte Marie, Mère de Dieu, priez pour nous pauvres pécheurs, maintenant et à l'heure de notre mort. Amen.
0: Je vous salue, Marie pleine de grâce. Le Seigneur est avec vous. Vous êtes bénie entre toutes les femmes. Et Jésus, plénitude d'amour, le fruit de vos entrailles est béni.
1: Sainte Marie, Mère de Dieu, Priez pour nous pauvres pécheurs, maintenant et à l'heure de notre mort. Amen.
0: Je vous salue, Marie pleine de grâce. Le Seigneur est avec vous. Vous êtes bénie entre toutes les femmes, et Jésus, plénitude d'amour, le fruit de vos entrailles, est béni.
1: Sainte Marie, Mère de Dieu, priez pour nous pauvres pécheurs, maintenant et à l'heure de notre mort. Amen.
0: Je vous salue, Marie pleine de grâce. Le Seigneur est avec vous. Vous êtes bénie entre toutes les femmes, et Jésus, plénitude d'amour, le fruit de vos entrailles, est béni.
1: Sainte Marie, Mère de Dieu, priez pour nous pauvres pécheurs, maintenant et à l'heure de notre mort. Amen.
0: Je vous salue, Marie pleine de grâce. Le Seigneur est avec vous. Vous êtes bénie entre toutes les femmes, et Jésus, le fruit de vos entrailles, est béni.
1: Sainte Marie, Mère de Dieu, priez pour nous pauvres pécheurs, maintenant et à l'heure de notre mort. Amen.
0: Je vous salue, Marie pleine de grâce. Le Seigneur est avec vous. Vous êtes bénie entre toutes les femmes, et Jésus, plénitude d'amour, le fruit de vos entrailles, est béni.
1: Sainte Marie, Mère de Dieu, priez pour nous pauvres pécheurs, maintenant et à l'heure de notre mort. Amen.
0: Je vous salue, Marie pleine de grâce. Le Seigneur est avec vous. Vous êtes bénie entre toutes les femmes, et Jésus, plénitude d'amour, le fruit de vos entrailles, est béni.
1: Sainte Marie, Mère de Dieu, priez pour nous pauvres pécheurs, maintenant et à l'heure de notre mort. Amen.
0: Je vous salue, Marie pleine de grâce. Le Seigneur est avec vous. Vous êtes bénie entre toutes les femmes, et Jésus, plénitude d'amour, le fruit de vos entrailles, est béni.
1: Sainte Marie, Mère de Dieu, priez pour nous pauvres pécheurs, maintenant et à l'heure de notre mort. Amen.
0: Je vous salue, Marie pleine de grâce. Le Seigneur est avec vous. Vous êtes bénie entre toutes les femmes, et Jésus, plénitude d'amour, le fruit de vos entrailles, est béni.
1: Sainte Marie, Mère de Dieu, priez pour nous pauvres pécheurs, maintenant et à l'heure de notre mort. Amen.
0: Je vous salue, Marie pleine de grâce. Le Seigneur est avec vous. Vous êtes bénie entre toutes les femmes, et Jésus, plénitude d'amour, le fruit de vos entrailles, est béni.
1: Sainte Marie, Mère de Dieu, priez pour nous pauvres pécheurs, maintenant et à l'heure de notre mort. Amen.
0: Gloire au Père et au Fils et au Saint-Esprit.
1: Comme il était au commencement, maintenant et toujours, dans les siècles des siècles. Amen. Seigneur Jésus, tu es notre trésor. Par l'intercession de Marie, tourne notre cœur vers les biens impérissables. Quatrième mystère lumineux, la transfiguration du Seigneur. De l'Évangile selon saint Luc. Environ 8 jours après avoir prononcé ces paroles, Jésus prit avec lui Pierre, Jean et Jacques, et il gravit la montagne pour prier. Pendant qu'il priait, l'aspect de son visage devint autre, et son vêtement devint d'une blancheur éblouissante. Voici que deux hommes s'entretenaient avec lui, c'étaient Moïse et Élie. Apparu dans la gloire.
0: Notre Père qui es aux cieux, que ton nom soit sanctifié, que ton règne vienne, que ta volonté soit faite sur la terre comme au ciel.
1: Donne-nous aujourd'hui notre pain de ce jour. Pardonne-nous nos offenses, comme nous pardonnons aussi à ceux qui nous ont offensés. Et ne nous laisse pas entrer en tentation, mais délivre-nous du mal. Amen.
0: Je vous salue, Marie pleine de grâce. Le Seigneur est avec vous. Vous êtes bénie entre toutes les femmes, et Jésus, source de clarté, le fruit de vos entrailles, est béni.
1: Sainte Marie, Mère de Dieu, priez pour nous pauvres pécheurs, maintenant et à l'heure de notre mort. Amen.
0: Je vous salue, Marie pleine de grâce. Le Seigneur est avec vous. Vous êtes bénie entre toutes les femmes, et Jésus, source de clarté, le fruit de vos entrailles, est béni.
1: Sainte Marie, Mère de Dieu, priez pour nous pauvres pécheurs, maintenant et à l'heure de notre mort. Amen.
0: Je vous salue, Marie pleine de grâce. Le Seigneur est avec vous. Vous êtes bénie entre toutes les femmes, et Jésus, source de clarté, le fruit de vos entrailles, est béni.
1: Sainte Marie, Mère de Dieu, Priez pour nous pauvres pécheurs, maintenant et à l'heure de notre mort. Amen.
0: Je vous salue, Marie pleine de grâce. Le Seigneur est avec vous. Vous êtes bénie entre toutes les femmes, et Jésus, source de clarté, le fruit de vos entrailles, est béni.
1: Sainte Marie, Mère de Dieu, priez pour nous pauvres pécheurs, maintenant et à l'heure de notre mort. Amen.
0: Je vous salue, Marie pleine de grâce. Le Seigneur est avec vous. Vous êtes bénie entre toutes les femmes, et Jésus, source de clarté, le fruit de vos entrailles, est béni.
1: Sainte Marie, Mère de Dieu, priez pour nous pauvres pécheurs, maintenant et à l'heure de notre mort. Amen.
0: Je vous salue, Marie pleine de grâce. Le Seigneur est avec vous. Vous êtes bénie entre toutes les femmes, et Jésus, source de clarté, le fruit de vos entrailles, est béni.
1: Sainte Marie, Mère de Dieu, priez pour nous pauvres pécheurs, maintenant et à l'heure de notre mort. Amen.
0: Je vous salue, Marie pleine de grâce. Le Seigneur est avec vous. Vous êtes bénie entre toutes les femmes, et Jésus, source de clarté, le fruit de vos entrailles, est béni.
1: Sainte Marie, Mère de Dieu, priez pour nous pauvres pécheurs, maintenant et à l'heure de notre mort. Amen.
0: Je vous salue, Marie pleine de grâce. Le Seigneur est avec vous. Vous êtes bénie entre toutes les femmes, et Jésus, source de clarté, le fruit de vos entrailles, est béni.
1: Sainte Marie, Mère de Dieu, priez pour nous pauvres pécheurs, maintenant et à l'heure de notre mort. Amen.
0: Je vous salue, Marie pleine de grâce. Le Seigneur est avec vous. Vous êtes bénie entre toutes les femmes, et Jésus, source de clarté, le fruit de vos entrailles, est béni.
1: Sainte Marie, Mère de Dieu, priez pour nous pauvres pécheurs, maintenant et à l'heure de notre mort. Amen.
0: Je vous salue, Marie pleine de grâce. Le Seigneur est avec vous. Vous êtes bénie entre toutes les femmes, et Jésus, source de clarté, le fruit de vos entrailles, est béni.
1: Sainte Marie, Mère de Dieu, priez pour nous pauvres pécheurs, maintenant et à l'heure de notre mort. Amen.
0: Gloire au Père, et au Fils, et au Saint-Esprit.
1: Comme il était au commencement, maintenant et toujours, dans les siècles des siècles. Amen. Jésus, Sainte Lumière, nous t'adorons et nous te bénissons pour cette merveilleuse manifestation divine sur le mont Tabor. Cinquième mystère lumineux, l'institution de l'Eucharistie, de l'Évangile selon saint Jean. Beaucoup de ses disciples qui avaient entendu déclarèrent « Cette parole est rude, qui peut l'entendre ?» Alors Jésus dit aux 12 « Voulez-vous partir, vous aussi ?» Simon-Pierre lui répondit, « Seigneur, à qui irions-nous ? Tu as les paroles de la vie éternelle. »
0: Notre Père qui es aux cieux, que ton nom soit sanctifié, que ton règne vienne, que ta volonté soit faite sur la terre comme au ciel.
1: Donne-nous aujourd'hui notre pain de ce jour. Pardonne-nous nos offenses, comme nous pardonnons aussi à ceux qui nous ont offensés. Et ne nous laisse pas entrer en tentation, mais délivre-nous du mal. Amen.
0: Je vous salue, Marie pleine de grâce. Le Seigneur est avec vous. Vous êtes bénie entre toutes les femmes. Et Jésus, pain vivant, le fruit de vos entrailles, est béni.
1: Sainte Marie, Mère de Dieu, priez pour nous pauvres pécheurs, maintenant et à l'heure de notre mort. Amen.
0: Je vous salue, Marie pleine de grâce. Le Seigneur est avec vous. Vous êtes bénie entre toutes les femmes, et Jésus, pain vivant, le fruit de vos entrailles, est béni.
1: Sainte Marie, Mère de Dieu, priez pour nous pauvres pécheurs, maintenant et à l'heure de notre mort. Amen.
0: Je vous salue, Marie pleine de grâce. Le Seigneur est avec vous. Vous êtes bénie entre toutes les femmes, et Jésus, pain vivant, le fruit de vos entrailles, est béni.
1: Sainte Marie, Mère de Dieu, priez pour nous pauvres pécheurs, maintenant et à l'heure de notre mort. Amen.
0: Je vous salue, Marie pleine de grâce. Le Seigneur est avec vous. Vous êtes bénie entre toutes les femmes, et Jésus, pain vivant, le fruit de vos entrailles, est béni.
1: Sainte Marie, Mère de Dieu, priez pour nous pauvres pécheurs, maintenant et à l'heure de notre mort. Amen.
0: Je vous salue, Marie, pleine de grâce. Le Seigneur est avec vous. Vous êtes bénie entre toutes les femmes. Et Jésus, pain vivant, le fruit de vos entrailles, est béni.
1: Sainte Marie, Mère de Dieu, priez pour nous pauvres pécheurs, maintenant et à l'heure de notre mort. Amen.
0: Je vous salue, Marie, pleine de grâce. Le Seigneur est avec vous. Vous êtes bénie entre toutes les femmes. Et Jésus, pain vivant, le fruit de vos entrailles, est béni.
1: Sainte Marie, Mère de Dieu, priez pour nous pauvres pécheurs, maintenant et à l'heure de notre mort. Amen.
0: Je vous salue, Marie, pleine de grâce. Le Seigneur est avec vous. Vous êtes bénie entre toutes les femmes. Et Jésus, pain vivant, le fruit de vos entrailles, est béni.
1: Sainte Marie, Mère de Dieu, priez pour nous pauvres pécheurs, maintenant et à l'heure de notre mort. Amen.
0: Je vous salue, Marie, pleine de grâce. Le Seigneur est avec vous. Vous êtes bénie entre toutes les femmes, et Jésus, pain vivant, le fruit de vos entrailles, est béni.
1: Sainte Marie, Mère de Dieu, priez pour nous pauvres pécheurs, maintenant et à l'heure de notre mort. Amen.
0: Je vous salue, Marie, pleine de grâce. Le Seigneur est avec vous. Vous êtes bénie entre toutes les femmes, et Jésus, pain vivant, le fruit de vos entrailles, est béni.
1: Sainte Marie, Mère de Dieu, priez pour nous pauvres pécheurs, maintenant et à l'heure de notre mort. Amen.
0: Je vous salue, Marie, pleine de grâce. Le Seigneur est avec vous. Vous êtes bénie entre toutes les femmes, et Jésus, pain vivant, le fruit de vos entrailles, est béni.
1: Sainte Marie, Mère de Dieu, priez pour nous pauvres pécheurs, maintenant et à l'heure de notre mort. Amen.
0: Gloire au Père et au Fils et au Saint-Esprit.
1: Comme il était au commencement, maintenant et toujours, dans les siècles des siècles. Amen. Nous te bénissons, Seigneur Jésus. Vers qui nous diriger sinon vers toi, qui a les paroles de la vie éternelle? Ô mon Jésus, pardonnez-nous, préservez-nous du feu de l'enfer, conduisez au ciel toutes les âmes, secourant surtout celles qui en ont le plus besoin.
0: Marie, reine de la paix,
1: priez pour nous.
0: Ô Marie conçue sans péché,
1: priez pour nous qui avons recours à vous.
0: Notre-Dame, refuge des pécheurs,
1: priez pour nous.
0: Prière aux intentions du Pape. Dans ta sagesse infinie, Seigneur, tu veux étendre à l'univers entier le règne du Christ et sauver par lui tous les hommes. Nous te rendons grâce pour le Pape Léon que tu as placé à la tête de ton Église, et nous te prions à toutes ses intentions. Par Jésus le Christ, notre Seigneur.
1: Amen.
0: Au nom du Père, et du Fils, et du Saint-Esprit.
1: Amen.

0: Gloire au Père, et au Fils, et au Saint-Esprit, pour les siècles des siècles. Amen.
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2: Bonjour mes frères, bonjour à vous, chers amis auditeurs et auditrices de Radio Espérance. Merci de nous rejoindre pour ce temps d'écoute de la parole. Écoute pour comprendre, mais aussi écoute pour la laisser descendre en nos cœurs et transformer nos vies. En ce dimanche, le septième du temps pascal, l'Église nous donne le début du chapitre 17 de l'Évangile selon saint Jean. Nous entrons donc dans ce que l'on appelle souvent la prière sacerdotale de Jésus. Jésus s'adresse à son Père juste avant sa passion et nous dévoile l'intimité de son cœur. Il prie pour lui, lui-même, il prie pour ses disciples et il prie pour chacun de nous. Car il est venu nous faire connaître le Père, nous donner la vie éternelle en nous aimant jusqu'au bout. Relation intime avec le Père et sollicitude éternelle pour chacun de nous. En écoutant cet évangile, laissons-nous entraîner dans cette prière et reconnaissons-nous aimer, donner, confier entre ses mains. Mais avant de lire l'évangile, tournons-nous vers le Saint-Esprit. Viens, Esprit Saint, ouvrir nos cœurs et nos intelligences. Toi qui as inspiré les Écritures, donne-nous de les accueillir comme une parole vivante. Apprends-nous à écouter avec foi, à méditer avec amour et à vivre de ce que nous allons entendre. Fais de nous des disciples attentifs, unis au Christ, pour la gloire du Père. Amen.
3: De l'Évangile de Jésus-Christ selon saint Jean. En ce temps-là, Jésus leva les yeux au ciel et dit, « Père, l'heure est venue. Glorifie ton Fils, afin que le Fils te glorifie. Ainsi comme tu lui as donné pouvoir sur tout être de chair, il donnera la vie éternelle à tous ceux que tu lui as donnés. Or, la vie éternelle, c'est qu'ils te connaissent, toi le seul vrai Dieu, et celui que tu as envoyé, Jésus-Christ. Moi, je t'ai glorifié sur la terre, en accomplissant l'œuvre que tu m'avais donnée à faire. Et maintenant, glorifie-moi auprès de toi, Père, de la gloire que j'avais auprès de toi avant que le monde existe. J'ai manifesté ton nom aux hommes que tu as pris dans le monde pour me les donner. Ils étaient à toi, tu me les as donnés et ils ont gardé ta parole. Maintenant, ils ont reconnu que tout ce que tu m'as donné vient de toi, car je leur ai donné les paroles que tu m'avais données. Ils les ont reçues. Ils ont vraiment reconnu que je suis sorti de toi, et ils ont cru que tu m'as envoyé. Moi, je prie pour eux. Ce n'est pas pour le monde que je prie, mais pour ceux que tu m'as donnés, car ils sont à toi. Tout ce qui est à moi est à toi, et ce qui est à toi est à moi. Et je suis glorifié en eux. Désormais, je ne suis plus dans le monde. Eux, ils sont dans le monde, et moi, je viens vers toi.
4: Père, l'heure est venue, glorifie ton Fils, afin que le Fils te glorifie. Je pense que ce verset, pour moi, résume la prière de Jésus à ses disciples, à son père plutôt. Les textes d'aujourd'hui, pour moi, c'est comme une preuve de la séparation. Nous sommes dans le prolongement de l'ascension. Jésus est monté au ciel. Et là, l'Évangile nous donne sa dernière prière avec ses disciples. Il parle de sa glorification. Mais de quelle glorification parle-t-il? On sait bien que dans l'Évangile de Saint Jean, la gloire rime avec la croix. Et cette croix-là, Jésus nous la révèle aujourd'hui parce que ce sera la nôtre. Il se sépare de nous et cette séparation, nous la sentirons profondément. Mais il ne nous laisse pas dans le doute ou orphelin, comme il le dira plus tard. Il nous donne son testament, nous donne sa grâce de demeurer attaché à lui, de demeurer fidèle, comme lui est fidèle au Père, comme lui est lié à son Père. Cette gloire dont il parle, il l'a reçue du Père et il veut nous la partager, il veut nous la communiquer. Le Père l'a glorifié en le ressuscitant et lui aussi l'a glorifié le Père en proclamant la parole, en faisant des miracles et en nous communiquant sa grâce pour que l'œuvre du Père continue d'agir dans notre monde. C'est à nous aujourd'hui de glorifier le Père par notre vie, par ce que le Christ a semé en nos cœurs pour que son œuvre puisse subsister et perdurer dans notre monde.
3: Effectivement, pour que son œuvre puisse subsister et perdurer dans le monde, Jésus, dans cette prière, dit « La vie éternelle, c'est qu'ils te connaissent, toi le seul vrai Dieu, et celui que tu as envoyé, Jésus-Christ. Moi, je t'ai glorifié sur la terre en accomplissant l'œuvre que tu m'avais donnée à faire. » En parlant d'œuvre tout à l'heure, je vois que Jésus a glorifié le Père en accomplissant l'œuvre, en accomplissant ce pourquoi il venait sur la terre. Et ça peut être un appel pour nous parce que la glorification de Dieu dans notre vie, en fait, c'est d'abord d'accomplir ce pourquoi nous sommes sur la terre. Jésus a résumé les commandements en l'amour du prochain et en l'amour de Dieu. Et peut-être que la première œuvre, c'est d'aimer, parce que nous serons d'abord jugés sur l'amour. Et lorsque nous aimons, nous pouvons produire des œuvres encore plus grandes. Si Jésus a glorifié le Père en faisant sa volonté, alors nous devons glorifier Dieu dans chacune de nos vies. Jésus prie pour nous, et l'œuvre à laquelle il nous appelle aujourd'hui, l'œuvre à laquelle il nous appelle en ce temps du Cénacle, c'est peut-être de répandre cet amour, de répandre cette bonté, de répandre cet esprit de paix. Mais cela ne se fait pas de nous-mêmes forcément parce qu'on a besoin de la grâce de Dieu. Et la grâce de Dieu pourrait nous aider en demandant cette force à l'Esprit Saint pour que chaque jour nous puissions découvrir ce pourquoi nous sommes là. Ce qui nous permettra joyeusement d'accomplir l'œuvre de Dieu dans notre vie.
2: Accomplir l'œuvre de Dieu dans notre vie, la répandre, mais la répandre selon la logique de Jésus. Tout à l'heure, le frère disait, dans l'évangile de Saint Jean, gloire et croix riment ensemble. Je pense que spontanément, on ne mettrait pas dans l'événement de la croix une expression de la gloire. La transfiguration, oui, c'est éclatant, c'est lumineux, voilà. Mais Jean nous montre, crée un lien entre la gloire et la croix. Pour que nous apprenions nous aussi à entrer dans cette logique propre de Jésus, de révéler le Père, de le glorifier, de le servir, dans cet abaissement-là. Donc, aimer et manifester Dieu dans une logique que le, en tout cas, qui inverse la spontanéité de ce que le monde penserait, discrétion, petitesse, mais aussi spontanéité. Donc, apprendre à aimer dans les petits gestes du quotidien, mais à vraiment y mettre l'amour communiqué par Jésus, ce don total qu'il a fait de lui-même pour nous introduire dans cette intimité qu'il a avec son Père.
3: Nous sommes dans ce que l'on appelle la prière sacerdotale, comme le frère l'a souligné au début de l'intervention. Et nous contemplons vraiment cette intimité de Jésus avec son Père, une intimité dans laquelle nous sommes appelés à entrer, puisque connaître le Père et Jésus-Christ, c'est la vie éternelle. Et ce que je trouve beau, c'est que Jésus souligne qu'il donnera la vie éternelle à tous ceux que le Père lui a donnés. Et la vie éternelle, c'est de connaître le Père et le Fils. Et c'est formidable de voir à quel point nous sommes appelés à entrer dans cette communion d'amour. Et c'est cela notamment que nous cherchons à faire dans notre vie chrétienne, je pense aux petits gestes du quotidien, comme le soulignait le frère. Mais c'est aussi en lisant la parole de Dieu, en priant, en recevant les sacrements. Bref, tout ce que l'Église nous invite à vivre pour entrer dans cette connaissance du Père et du Fils qui rime avec vie éternelle.
4: La vie éternelle, c'est qu'ils te connaissent, toi, le véritable Dieu. Je pense que un frère l'a souligné tout à l'heure, cette vie éternelle qui est Jésus, qui est venu répandre le don de Dieu dans nos cœurs, par sa parole, par sa prédication, par ses œuvres et ses actes qu'il a posés, doit nous marquer et nous éclairer sur notre vie de chrétien. Le Père est la source de toute vie, mais le Fils est celui qui communique cette vie. Et cette vie, je pense, elle doit éclairer notre intelligence afin que nous puissions marcher et vivre selon les commandements de Dieu. Tout à l'heure, ça a été souligné qu'il faut marcher selon la logique de Jésus. Quand il vient nous communiquer cette vie, ce n'est pas une vie ordinaire, mais c'est une vie divine. Et les principes divins ont leur manière propre de se présenter. C'est pourquoi nous devons demander à l'Esprit Saint de nous introduire dans la logique de Dieu afin d'effacer en nous tout obstacle qui pourrait empêcher sa grâce de nous rejoindre. Nous avons besoin de l'Esprit Saint pour être vraiment des disciples comme le Christ le souhaite, comme le Christ le veut. Sinon, notre côté charnel prendra le dessus. Et nous ferons tout pour être des disciples à la manière du monde. Parce que les tentations dans ce monde sont grandes. Et facilement, on peut tomber dans le relativisme. Comme quoi, ça fait pas de mal de se faire plaisir de temps en temps. Dieu connaît mes faiblesses. Il pourrait comprendre certaines actions venant de ma part. Mais ça, c'est la réflexion du monde. Jésus veut que nous puissions marcher de manière radicale en nous séparant des œuvres du diable qui s'apparentent sous le visage de l'Évangile souvent. C'est pourquoi l'Esprit Saint vient nous aider à détecter les pièges de l'ennemi.
5: Permettez-moi de revenir encore sur cette parole de Jésus. Or, la vie éternelle, c'est qu'ils te connaissent, toi le seul vrai Dieu, et celui que tu as envoyé, Jésus-Christ. Et moi, je voudrais m'attarder, c'est juste sur le fait que Jésus dise, la vie éternelle, c'est qu'ils te connaissent. Généralement, dans la Bible, la connaissance, c'est pas juste une connaissance rationnelle, mais c'est ça, c'est avoir une relation intime avec la personne. Connaître Dieu, c'est avoir une relation vraie, une relation intime avec lui. Et qui dit relation vraie, qui dit vérité, dit adéquation de notre vie et de notre parole. Et peut-être c'est le lieu de faire un examen de conscience. Est-ce que je connais Dieu? Si je pense que je connais Dieu, est-ce que ma vie s'aligne avec ce qu'il me demande? Peut-être c'est le lieu de s'asseoir et il lui dit, mais quels sont ces lieux là où je ne suis pas dans une vraie connaissance de Dieu? Quels sont ces lieux où je refuse en fait de connaître Dieu? Quels sont ces lieux où je me ferme? Quels sont ces lieux que je ne veux pas regarder? Quels sont ces lieux où je n'ai pas une relation vraie avec Dieu? J'insiste encore sur le fait que la vérité, c'est ce que je dis, c'est ce que je vis. C'est ça la vérité. Alors ne demandons-nous aujourd'hui, je veux cheminer vers la vie éternelle. La vie éternelle, c'est qu'ils te connaissent, toi, le seul vrai Dieu. Mais comment cheminer vers cette vie éternelle si je ne suis pas dans la vérité avec Jésus? Jésus sonde les cœurs et les reins, donc il nous connaît plus que nous-mêmes. Mais il faut que je sois dans une relation de vérité avec lui. C'est le lieu, peut-être cette semaine, en ce temps du Cénacle, de demander à l'Esprit de nous donner sa lumière pour voir les lieux où il n'y a pas cette vérité dans la connaissance de Dieu.
6: Je reste sur cette parole parce que moi aussi elle m'a beaucoup interpellé. C'est le côté présent, concret et immédiat de la façon dont Jésus définit la vie éternelle. La vie éternelle, c'est qu'ils te connaissent. C'est présent. La vie éternelle, en tout cas dans la façon dont il en parle, n'est pas projetée dans un futur, ce n'est pas la récompense du futur, mais en le connaissant lui et en connaissant son Père, nous vivons de la vie éternelle. C'est pour ça que je rejoins, là tu parlais tout à l'heure de ce discernement à faire dans notre vie et dans notre quotidien. Je pense que ça rejoint ce côté concret de la vie éternelle. Parce que une chose est d'avoir une connaissance, comme tu disais tout à l'heure, intellectuelle de Dieu, autre est de rentrer vraiment en relation avec lui. Et c'est dans cette relation-là que se déploie la grâce et la vie donnée par le Christ. Je pense que cette parole devrait nous interpeller aujourd'hui, de se dire où j'en suis réellement de ma relation avec le Christ. Parce que c'est dans cette relation-là que se déploie pour moi aujourd'hui et maintenant la vie éternelle. Dieu se laisse trouver. Dieu se laisse connaître. Et la Bible est plein d'exemples de cette attitude. Donc, efforçons-nous d'aller vers lui, efforçons-nous de marcher vers lui, et laissons-le, ouvrons large les portes, et laissons-le nous rejoindre où nous sommes, avec ce que nous sommes, dans les conditions dans lesquelles nous sommes aujourd'hui.
3: Ils ont reconnu que tout ce que tu m'as donné vient de toi, car je leur ai donné les paroles que tu m'avais données. Et c'est beau de voir que nous sommes au 7e dimanche de Pâques. Dans une semaine, c'est la Pentecôte. Et c'est seulement grâce à l'Esprit-Saint que nous pouvons reconnaître ce que Dieu nous donne. C'est l'Esprit-Saint qui nous donne la force de témoigner, qui fait de nous des disciples. Et le disciple est appelé à témoigner de ce que fait le Christ dans sa vie. Et peut-être qu'à une semaine de la Pentecôte, c'est le moment de demander à l'Esprit Saint de nous éclairer sur notre temps pascal pour prendre le temps de le relire, de voir les merveilles que Dieu a pu faire dans nos vies pendant ce temps-là.
4: Tout à l'heure, j'évoquais le fait que nous sommes fragiles, nous sommes faibles, et que nous pouvons tomber à tout moment si nous ne sommes pas appuyés, sur Jésus. Mais il y a un verset qui me rassure quand même, parce que Jésus dit, « Moi, je prie pour eux. Ce n'est pas pour le monde que je prie, mais pour ceux que tu m'as donnés. » Je pense que c'est un soulagement de savoir que Jésus prie pour nous. Il prie pour que nous puissions demeurer dans cette intimité avec lui, mais aussi avec le Père. Il prie pour que nous puissions garder ses commandements et vivre selon sa volonté. Il prie pour que nous puissions œuvrer comme lui a œuvré durant sa présence sur cette terre. Il prie pour que nous soyons non seulement des vrais disciples, mais aussi des apôtres, pour répandre l'Évangile dans le cœur des autres. Que par nos vies, par nos paroles, Jésus soit glorifié. Il prie pour que Dieu soit reconnu de tous. Parce que Saint Paul nous le dit, Dieu veut que tous les hommes soient sauvés et parviennent à la connaissance de la vérité. Et cette vérité, le frère l'a dit tout à l'heure, c'est l'adéquation entre notre vie et ce que nous proclamons. Et c'est Jésus, en fait. Ce que nous proclamons, c'est Jésus. Et notre vie doit refléter Jésus. J'aime bien ce verset de Psaume qui dit « De la terre, j'aimerai la vérité. Et des cieux, se répandra la justice. » Et moi, quand je fais le parallèle, la terre nous appartient à nous. Et c'est nous qui devons proclamer cette vérité. Et Dieu se chargera de nous justifier.

0: Jésus prie pour nous. Jésus prie pour nous. Je ne sais pas si une prière faite hein, de 2000 ans après, mais de pouvoir se dire aujourd'hui concrètement, aujourd'hui dimanche, ouais, septième dimanche du temps de Pâques, Jésus prie pour moi. Le frère a parlé d'un grand soulagement, mais aussi d'une grande source de paix, de se dire « Je ne suis pas seul ». L'Évangile nous dit « Le Père nous a confié au Fils et éternellement il prie pour nous ». Nous sommes donnés au Fils et il s'occupe de nous, il intercède pour nous. Et il y a un chant, tu as du prix à mes yeux et je t'aime. Ne crains pas, voilà, ne crains pas, tu as du prix à mes yeux et je t'aime. Donc d'entendre cette parole-là dans la prière de Jésus, tu as du prix à mes yeux et je t'aime. Et pour toi aujourd'hui, je prie. L'intercession les uns pour les autres, est une dimension essentielle de notre foi, c'est-à-dire que nous nous portons mutuellement dans la prière, mais de se dire aussi que Jésus nous porte dans sa prière, c'est pour moi une grande source de réconfort, de se dire que le Père nous a donné au Fils et le Fils prie pour nous.
1: Effectivement, Jésus nous montre son amour chaque jour. Il nous montre que nous ne sommes pas seuls. Je rappelle que le verset avant l'évangile aujourd'hui, c'est Jean 14. « Je ne vous laisserai pas orphelins, dit le Seigneur. Je reviens vers vous et votre cœur se réjouira. » Nous pouvons avoir peur en disant « Mais Jésus part, il nous laisse avec qui ?» Parce que c'est pas facile de... C'est bien beau de proclamer cette parole, oui, de la commenter, mais quand surgissent les épreuves, c'est pas facile de dire haut et fort, Jésus est avec moi. Mais la parole de Dieu, comme le dit un verset du psaume 118, est la lumière de nos pas. Et c'est ce qui doit nous guider, c'est ce qui doit nous accompagner, c'est ce qui doit nous fortifier. De se dire, en fait, je ne suis pas seul. Jésus prie pour moi. Et ça ne suffit pas. Il faut se rappeler aussi qu'en fait, je suis dans le monde, mais je ne suis pas du monde. Le monde ne pourra jamais avoir le dernier mot sur moi, parce que je ne suis pas du monde. Je fais partie de ceux que Jésus-Christ a choisis. Et parce que Jésus m'a choisi, il ne me laissera pas seul. Je ne vous laisserai pas orphelin. C'est des paroles qui doivent nous donner beaucoup de force dans des moments aussi bien de joie que des moments difficiles. Peut-être que c'est le lieu d'appeler l'Esprit Saint en ce temps du Cénacle pour qu'il nous aide à prendre conscience de cet amour de Jésus pour nous. Pour qu'il nous aide à vraiment voir cet amour de Jésus pour nous dans la paix et dans la joie.
0: Et de garder aussi, là tu parlais du côté de la dimension de l'épreuve de la vie, mais de se dire que oui, cette prière elle est là pour nous soutenir dans ces moments-là. C'est la prière de Jésus aujourd'hui n'est pas simplement parole écrite dans un livre. Elle doit être pour nous, en tout cas, puissance, efficacité, mais aussi une prière remplie d'amour. Et une prière qui nous donne la force de persévérer, de nous relever quand nous tombons. Parce que même là, il vient nous tendre la main et nous relever, et il continue par prier pour nous. Jamais il ne se détourne de nous. Même dans nos situations d'infidélité, il continue par prier pour nous. Et je pense que cela devrait changer aussi notre manière à nous de déjà de ne pas se sentir seul, quand comme tu le dis, d'avoir cette assurance dans ce monde que la main de Dieu est sur moi. Dieu a sur moi posé sa main et c'est lui qui est le maître de ma vie.
1: Parvenu au thème de cette lecture, on peut se demander, mais quel est le message qu'on garde réellement pour la semaine? Chers frères et sœurs, n'oublions jamais que Jésus nous aime. Et parce qu'il nous aime, il nous donne la vie éternelle. Mais ce n'est pas une vie éternelle, on se lève, on l'a, non, il faut accomplir les œuvres de Dieu. Et accomplir ses œuvres, n'oublions pas que l'œuvre c'est un labeur. Accomplir ses œuvres, c'est d'être dans une vraie relation avec Jésus, dans la joie, dans la paix, mais aussi dans la vérité. C'est pourquoi nous allons demander à la Vierge Marie de nous aider, de nous soutenir. Je vous salue Marie.
2: Pleine de grâce, le Seigneur est avec vous. Vous êtes bénie entre toutes les femmes. Et Jésus, le fruit de vos entrailles, est béni.
3: Merci aux frères de la communauté Saint-Jean de Rimont pour nous avoir partagé ce temps de Lectio Divina. Excellent dimanche à toutes et à tous sur les ondes de Radio Espérance.
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3: Deuxième lecture. Première lettre de Saint Pierre, chapitre 4, versets 13 à 16. Bien-aimés, dans la mesure où vous communiez aux souffrances du Christ, réjouissez-vous, afin d'être dans la joie et l'allégresse quand sa gloire se révélera. Si l'on vous insulte pour le nom du Christ, heureux êtes-vous, parce que l'Esprit de gloire, l'Esprit de Dieu repose sur vous. Que personne d'entre vous, en effet, n'ait à souffrir comme meurtrier, voleur, malfaiteur ou comme agitateur. Mais si c'est comme chrétien, qu'il n'ait pas de honte et qu'il rende gloire à Dieu pour ce nom-là, parole du Seigneur. Chers auditeurs, en 2026, à l'échelle mondiale, on estime que plusieurs centaines de millions de chrétiens vivent dans des contextes où leur foi les expose à des restrictions ou à des risques, avec un ordre de grandeur souvent situé entre 300 et 400 millions de personnes. Soit un chrétien sur sept. Cela ne signifie pas que tous subissent des violences directes. La majorité fait plutôt face à des pressions sociales, des discriminations légales ou des limitations de liberté religieuse, tandis que certains connaissent des formes plus dures comme les agressions, l'emprisonnement ou des attaques contre leur lieu de culte. Chaque année, on compte quelques milliers de morts liées à ces persécutions. Ces situations se concentrent surtout dans certaines régions d'Asie, du Moyen-Orient et d'Afrique et varient selon les contextes. Même quand la persécution n'est pas ouverte,

homme n'achète ou encore ne vende, sinon celui qui porte la marque du nom de la bête ou le nombre de son nom. Apocalypse 13, versets 15 à 17. À l'opposé, certains portent le signe de la croix marqué sur le front. Apocalypse 9, verset 4. Tandis que d'autres le portent sur la main, ou plutôt sur le poignet, comme le font courageusement les chrétiens coptes d'Égypte aujourd'hui encore. En ce dimanche, saint Pierre nous dit « Bien-aimés, dans la mesure où vous communiez aux souffrances du Christ, réjouissez-vous, afin d'être dans la joie et l'allégresse quand sa gloire se révélera. » Et l'Apocalypse précise ce message d'espérance et de gloire. Grande consolation pour ceux qui décèdent en notre Seigneur. Apocalypse 14, verset 13. Il est dit que Jésus, le Messie, le Verbe de Dieu, viendra accompagné d'une cavalerie céleste. Et les puissances des cieux le suivent sur des cavales blanches et revêtues de byssus blanc et pur. Apocalypse 19, verset 14. Les puissances des cieux désignent les anges qui, comme dans la parabole de l'ivraie, Matthieu chapitre 13 versets 41 et 42, opèrent le jugement. L'image du byssus pur désigne les actions droites des saints, explique l'Apocalypse chapitre 19 verset 8. Autrement dit, Jésus viendra avec les justes qui sont décédés et qui sont avec lui au paradis, et leurs œuvres bonnes courent jusqu'au jour où la milice céleste accompagnant la venue glorieuse du Christ livrera une guerre d'amour non sanguinaire, en apportant des cadeaux, des grâces, des remèdes, de quoi stupéfier les hommes et les attacher au Seigneur. Nous lisons aussi le cinquième sceau de l'Apocalypse dans une traduction de l'araméen. Et lorsque Jésus ouvrit le cinquième sceau, je vis en dessous de l'autel les âmes de ceux qui avaient été tués à cause de la parole de Dieu et à cause du témoignage de Jésus, celui qu'ils avaient tué. Et ils crièrent à grande voix en disant « Jusqu'à quand, Seigneur saint et véridique, n'auras-tu pas jugé ? Et n'auras-tu pas réclamé notre sang aux habitants de la terre ? » Et il fut donné à tout à chacun parmi eux une robe blanche, et il leur fut dit de se reposer encore un moment, un petit peu de temps, jusqu'à ce que soient au complet aussi leurs compagnons et leurs frères, ceux qui allaient être tués aussi comme eux. Apocalypse 6, versets 9 à 11. Chers auditeurs, ces vêtements blancs leur donnent de pouvoir participer à la liturgie céleste, mais aussi, on l'oublie souvent, de pouvoir accompagner le Christ lors de sa venue glorieuse. Et les puissances des cieux le suivent sur des cavales blanches et revêtues de byssus blancs et purs. Apocalypse 19, verset 14. Au temps de la parousie, parousie, ça veut dire venue et présence. Apocalypse 20, verset 1 à 10. Les saints qui ont été comptés pour rien et sont morts dans des conditions infamantes vont être honorés par Dieu qui va leur donner de participer à la gloire de Jésus, c'est-à-dire à son jugement et à son règne. Ils se manifesteront visiblement aux côtés du Christ, comme l'explique très bien saint Irénée, lui qui a vécu justement à une époque de persécution. Saint Irénée. Aussi est-il nécessaire de déclarer à ce sujet que les justes doivent d'abord, dans ce monde rénové, donc celui de la parousie, après être ressuscités à la suite de l'apparition du Seigneur, recevoir l'héritage promis par eux, par Dieu au Père et y régner. Ensuite seulement aura lieu le jugement de tous les hommes. Ici, Irénée parle du jugement dernier à la fin du monde. Il est juste, en effet, que dans ce monde même où ils ont peiné et où ils ont été éprouvés de toutes les manières par la patience, ils recueillent le fruit de cette patience.

que dans le monde où ils ont été mis à mort à cause de leur amour pour Dieu, ils retrouvent la vie. Attention, ce n'est pas une réincarnation, mais une apparition auprès du Christ dans la gloire. Que dans le monde où ils ont enduré la servitude, ils règnent, car Dieu est riche en tout bien et tout lui appartient. Il convient donc que le monde lui-même, restauré en son état premier, soit sans plus aucun obstacle au service des justes. Traité contre les hérésies, livre 5, chapitre 32, paragraphe 1. Certains commentateurs d'Irénée ont cru qu'il imaginait une surpopulation avec les saints qui reprennent une vie biologique sur la terre. Mais c'est une erreur. Pour régner dans ce monde même où ils ont peiné, il leur suffit d'apparaître à la manière du Christ ressuscité. Le Christ sera vu partout, de l'Orient à l'Occident, nous dit saint Matthieu, chapitre 24. Les saints du ciel se manifestent aussi, mais à tel ou tel endroit, là où ils ont des raisons d'apparaître. Les hommes encore présents sur terre à ce moment seront ceux qui auront été jugés dignes du royaume, parce qu'ils auront accepté dans la joie cette manifestation, celle de Jésus dans la gloire, qui durera. Saint Irénée dit encore, « Ainsi donc, certains se laissent induire en erreur par les discours hérétiques, au point de méconnaître les économies de Dieu et le mystère de la résurrection des justes et du royaume qui sera le prélude de l'incorruptibilité. » On n'est pas fait pour rester sur la terre tout le temps. Hein, la parousie, c'est sur la terre, mais ce n'est pas encore le ciel. « Royaume par lequel ceux qui en auront été jugés dignes s'accoutumeront peu à peu à saisir Dieu. » Traité contre les hérésies, livre 5, chapitre 32, paragraphe 1. Je donne ces explications et d'autres encore dans mon étude Françoise Brénard, l'Apocalypse revisité, chez Paroles et Silences. En ce dimanche, saint Pierre nous dit, bien-aimés, dans la mesure où vous communiez aux souffrances du Christ, réjouissez-vous, afin d'être dans la joie et l'allégresse quand sa gloire se révélera. Amen. 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

0: Évangile selon saint Jean, chapitre 17, versets 1 à 11. Le commentaire est extrait de Françoise Brenard, Jean, l'Évangile en filet, édition Parole et Silence. Mais l'Évangile a été traduit intégralement en entier et publié aux éditions de l'Harmattan en 2026. C'est une traduction depuis la Pshita avec l'imprimatur de la Conférence des évêques de France. Donc une traduction depuis l'araméen faite pour être transmise oralement. Évangile. De ces choses-là parla Jésus et il éleva les yeux vers les cieux et dit « Mon Père, l'heure est venue, glorifie ton Fils, afin que ton Fils te glorifie. Comme tu lui as donné autorité sur toute chair, qu'à tout ce que tu lui as donné, il donne la vie qui est pour toujours. Telle est donc la vie qui est pour toujours, qu'ils te connaissent et que c'est toi le Dieu de vérité, le seul, et celui que tu as envoyé, Jésus le Messie. Moi, je t'ai glorifié sur la terre, et l'œuvre que tu m'as donné de faire, je l'ai accomplie. Et maintenant, glorifie-moi, toi, mon Père, auprès de toi, de cette gloire qu'il y avait pour moi auprès de toi, avant que ne soit le monde. J'ai fait connaître ton nom aux hommes, ceux que tu m'as donnés du monde. Ils étaient les tiens, et à moi tu les as donnés, et ils ont gardé ta parole. Maintenant, je l'ai su, tout ce que tu m'as donné est auprès de toi. Et les paroles que tu m'as données, je les leur ai données. Et eux, ils ont accueilli et su vraiment que d'auprès de toi je suis sorti. Et ils ont cru que toi tu m'as envoyé. Et moi je demande pour eux. Ce n'est pas pour le monde que je demande, mais pour cela que tu m'as donné. Car ils sont les tiens. Et tout ce qui est à moi est à toi. Et tout ce qui est à toi est à moi. Et je suis glorifié en eux. Dès lors, je ne suis plus dans le monde. Et ceux-ci, ils sont dans le monde. Et moi, je viens auprès de toi. Père Saint, garde-les dans ton nom, celui que tu m'as donné, pour qu'ils soient un comme nous. Acclamons la parole de Dieu. Cette fois, Jésus dit au Père, « Tu m'as donné. » Donner correspond à ce que fait un père vis-à-vis d'un fils. Puis, comme le Père donne au Fils, Jésus donne aux hommes. Il donne la vie, verset 2, et les paroles du Père, verset 8. Ce rôle de donateur est aussi celui du grand prêtre. C'est ainsi que l'on parle d'une prière sacerdotale. On devrait dire grand sacerdotal. Le rôle des prêtres étant plutôt d'offrir les sacrifices. Tandis que celui du grand prêtre est de transmettre la parole et la grâce. La glorification du Père et du Fils dans la résurrection. Ce que Jésus demande au Père en disant « Glorifie ton Fils, afin que ton Fils te glorifie », verset 1, c'est la glorification par la résurrection. La résurrection est une glorification du Fils. Elle défait le jugement qui le condamnait comme imposteur. Elle en oublie Jésus et donne à sa présence une majesté jusque-là inconnue. Ayant vaincu le mal et la mort, Jésus est le Seigneur et le souverain maître de l'histoire. La résurrection est aussi une glorification du Père. C'est une manifestation de la puissance de Dieu. C'est une confirmation de toute la révélation du Père à travers la geste du Christ. La résurrection de Jésus suscite la louange du Père. Glorifie ton Fils, afin que ton Fils te glorifie. La résurrection a rapport à la chair, le tombeau est vide, le ressuscité mange, la résurrection est vie pour toujours, Jésus ne meurt plus. Aussitôt après, Jésus dit, comme tu lui as donné autorité sur toute chair, qu'à tout ce que tu as donné, il donne la vie qui est pour toujours. Verset 2. Voyons la glorification du Père sur la terre. Jésus dit à son Père, « Moi, je t'ai glorifié sur la terre, et l'œuvre que tu m'as donné de faire, je l'ai accomplie. » Verset 4. Durant ses années sur la terre, Jésus a été celui qui sauve, et, en ce sens, dès le premier signe à Cana, il manifesta sa gloire, et ses disciples crurent en lui. Jean 2, verset 11. Au moment de ressusciter Lazare, Jésus dit à sa sœur Marthe, « Ne t'ai-je pas dit que si tu crois, tu verras la gloire de Dieu ?» Jean 11, verset 40. Ici, en disant « L'œuvre que tu m'as donnée à faire, je l'ai accomplie », Jean 17, verset 4, Jésus devance sa mort au calvaire, où il dira « Tout est accompli » et remettra l'esprit. Jean 19, verset 30. L'œuvre de salut par laquelle Jésus glorifie le Père demande à être reçue par l'humanité, et c'est en ce sens que Jésus fait d'autres demandes à son Père. Et maintenant, glorifie-moi, toi, mon Père, auprès de toi, de cette gloire qu'il y avait pour moi auprès de toi, avant que ne soit le monde. Verset 5. La pensée juive avait déjà conçu un mémorial dans le temps et dans l'espace. Dans le temps, parce que depuis Josias et le Deutéronome, on sait que ce n'est pas avec nos pères que le Seigneur a conclu cette alliance, mais avec nous, nous-mêmes qui sommes ici aujourd'hui tous vivants. Deutéronome 5, verset 3. Le Sinaï est présent. La résurrection du Christ est présente. Dans l'espace, parce que depuis le prophète Ézéchiel, on sait que la présence divine peut quitter le temple et accompagner les exilés. Ézéchiel chapitre 1 jusqu'au chapitre 11. En demandant d'être glorifié de la gloire d'avant que ne soit le monde, Jésus demande une gloire qui le rende transcendant au temps et à l'espace. Ce qui lui donne d'être présent à tous et de pouvoir exercer sa seigneurie comme souverain maître de l'histoire. La glorification dans la vie des disciples. Et moi, je demande pour eux. Ce n'est pas pour le monde que je demande, mais pour ceux-là que tu m'as donné, car ils sont les tiens, et tout ce qui est à moi est à toi, et tout ce qui est à toi est à moi. Et je suis glorifié en eux. Versets 9 et 10. Jésus ressuscité le soir de Pâques, ayant soufflé sur les apôtres, les envoie remettre les péchés. Jean 20, versets 19 à 25. Remettre les péchés, c'est une prérogative du grand prêtre. Jésus est l'unique grand prêtre. Les apôtres exercent cette prérogative parce que Jésus est en eux. Glorifié en eux. Je suis glorifié en eux. Verset 10. L'incarnation du Verbe ne transforme pas globalement l'univers en une médiation de la divinité. Cela, c'est la dérive panthéiste gnostique. L'unique médiation du Christ se prolonge par la médiation de ceux qui lui appartiennent et qui coopèrent avec lui. Pour le dire autrement, la glorification du Christ va de pair non pas avec la glorification du monde comme le point oméga d'un processus d'évolution quasi-biologique, mais avec la glorification des disciples, de ceux qui ont cru. Alors, chers auditeurs, coopérons avec Jésus et prions pour nos prêtres, nos évêques, qui sont les successeurs des apôtres, et pour le pape. Père Saint, garde-les dans ton nom, celui que tu m'as donné, pour qu'ils soient un comme nous. Amen. Et que Dieu vous garde et vous bénisse.
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2: Chers amis auditeurs, il est 10h du matin et vous êtes bien à l'écoute de Radio Espérance en ce dimanche 17 mai. Et je vous propose tout de suite de découvrir le nouvel orgue de Paray-le-Monial. Nouvel orgue dont vous pourrez suivre l'inauguration et la bénédiction solennelle sur nos ondes à partir de 10h30.

0: Aujourd'hui se déroule un événement important à Paray-le-Monial, l'inauguration du grand orgue de la basilique du Sacré-Cœur. Autour de cette table, nous sommes heureux d'accueillir M. Quentin Blumenroder, facteur d'orgue à Haguenau en Alsace, M. Philippe Lefebvre, président de l'association Orgue en France, Inès Lacroix, référente du mécénat pour la ville de Paray-le-Monial, Père Christophe Lagrange, curé de la paroisse du Sacré-Cœur en Val-d'Or, et Michel Rocher, organiste. Père Christophe Lagrange, voulez-vous nous dire quelle a été l'origine du projet de ce grand orgue ?
1: Alors, quand je suis arrivé à Paray-le-Monial, quand j'ai été nommé en 2019, à l'été 2019, je suis arrivé, j'ai rencontré monsieur le maire et nous avons discuté de la basilique puisque c'est quand même le lieu important, c'est l'église paroissiale, c'est la basilique et je voulais un peu connaître ce qui s'était déjà fait puisqu'il y avait une maquette de l'orgue, d'un projet d'orgue dans un coin de la basilique et donc nous en avons parlé. Il y a eu le Covid ensuite, en mars 2020, donc ça a été stoppé. Et puis, en 2021, après les déconfinements successifs, eh bien, nous avons relancé le projet avec le maire et puis nous avons mis au pied une petite équipe paroissiale avec la ville et ça s'est lancé comme ça.
0: Et alors, monsieur Lefebvre, vous êtes là aujourd'hui et pourquoi un orgue ?
2: Vous savez, les orgues dans nos églises et nos cathédrales, elles sont là depuis le XIIe siècle. Donc il y a une longue histoire, mais je crois qu'en fait, au départ, pour moi, l'orgue, c'est le résonateur de l'édifice. Et un orgue, ça doit faire chanter les pierres et pas seulement chanter l'assemblée. C'est un ensemble. Et je pense qu'il y a, ça doit provoquer aussi, au-delà du soutien du chant, parce que je crois que c'est sa première mission dans la liturgie, c'est... Bien entendu, le soutien du chant, mais l'intervention au solis, c'est là pour nous soutenir et nous aider. Et quand on regarde un instrument qui paraît comme ça imposant, bien souvent les orgues sont à l'entrée de la nef. Et ici, il est dans le transept. Et je pense que c'est un endroit qui se rapproche encore plus du cœur. Et c'est une configuration qui fait que l'orgue n'est pas un élément à part. Il fait partie de l'ensemble et dans mon esprit, il est là pour que chacun se l'approprie. Il doit donner envie à tout le monde de chanter et d'exprimer sa joie et sa foi.
0: Et alors, monsieur Quentin Blumenroder.
3: Oui, Quentin, ça sera plus simple et ça ira très bien.
0: Voilà. Alors, pouvez-vous nous dire tous les défis que vous avez relevés pour aller de la conception jusqu'à l'aujourd'hui de cet orgue ?
3: Vous avez 2 heures ? Alors, effectivement, ça a été une longue aventure qui a duré presque 3 ans entre la première réflexion de la conception d'un projet et après, ce qui a été extrêmement compliqué, c'est de faire en sorte que le magnifique buffet dessiné par Martin Bacot, qui est un grand architecte, puisse accueillir les presque 3500 tuyaux que contient l'instrument. Et là, je dois dire que c'était le premier défi, c'était de tout faire rentrer dans cette petite boîte, qui finalement est pas si petite que ça, mais vu tout ce qu'on a mis, nous, ça nous paraît très petit. Et puis enfin, il a fallu donner une vie à cet instrument, c'est-à-dire que les tuyaux, c'est une chose, mais il faut avoir une transmission entre les claviers et les tuyaux. Et ça n'a pas été facile à relever, puisqu'il s'agit d'un projet très complexe, avec beaucoup, beaucoup d'assistance à l'organiste. Tous ces dispositifs dont j'ignorais jusqu'à l'existence ont été pensés par Olivier Latry, qui est organiste à Notre-Dame et qui sillonne, comme Philippe Lefebvre, les grandes salles de concert du monde entier et qui avait une idée très précise de ce qu'il fallait. Et j'ai été d'ailleurs très heureux et je suis très reconnaissant de l'immense cadeau qu'il nous a fait de faire un suivi artistique allant jusqu'à dessiner la position de chaque bouton à la console. Enfin, une fois qu'on a dit tout ça, eh ben il fallait relever le défi que ça soit porté sans appuyer sur la tribune. Donc il y a une énorme conception métallique sous le buffet qui porte tout le buffet et qui renvoie les charges que dans les murs. Donc rien ne pose sur la tribune parce qu'on n'en connaît pas la solidité. Ça a été relevé par un bureau d'études, puis par une entreprise Chambreuil qui a réalisé toute la partie métallique. Nous avons dû réaliser ces claires-voies. Alors, je ne sais pas si, pour ceux qui n'ont pas encore vu ce buffet, c'est 40 mètres carrés d'aluminium qui est ouvragé, qui suit des courbes. Ça a été un travail considérable. On a dû trouver un artisan assez fou pour nous suivre. Voilà, c'est tout à fait remarquable le travail qui a été fait sur ça. Il a fallu mettre en couleur, créer des émaux à froid. C'est la société Arkham, c'est Morgan Hubert à Autun qui a fait ce travail où on a vraiment l'impression que les oiseaux sont émaillés alors qu'en fait ils sont résinés. Et puis évidemment, il y a eu le montage. Le montage, c'était un moment tout à fait passionnant qu'on a vécu en étroite symbiose avec les paroissiens, les organistes, la mairie. Tout le monde était là pour nous aider. Et puis est venue la partie sonore. Là, ça a été une autre paire de manches puisque l'acoustique est excessivement compliquée. Et ça a été un travail de très longue haleine, beaucoup, beaucoup plus long que ce que je n'avais prévu, puisqu'il m'a fallu 3 mois in situ pour réaliser l'harmonisation de ces 3500 tuyaux dans cette acoustique.
0: Magnifique. Alors Quentin, pouvez-vous nous dire, pour ce grand orgue, les chiffres qui peuvent nous faire rêver ?
3: Eh bien, il faut imaginer que cet instrument a un certain gigantisme. J'ai déjà parlé des 3500 tuyaux. Il mesure 7 mètres de large, 6 mètres de haut. Pas moins de 10 troncs de sapin ont été nécessaires, de grands troncs qui ont poussé plus de 100 ans pour faire le meuble. J'en passe du chêne, différents matériaux. Énormément de cuir aussi. C'est grosso modo 15 000 heures de travail si on met tout le monde bout à bout. Les éléments qui constituent cet instrument ont été fabriqués en Italie, aux États-Unis, en Allemagne, en Belgique, en Hollande, au Portugal, et j'en oublie probablement. Donc c'est un nombre de savoir-faire qui ont été réunis très très impressionnant, tant et si bien que l'instrument pèse entre 8 et 9 tonnes. Et que sa complexité, le nombre de pièces qu'il contient est incalculable, mais je dirais volontiers 20-30 000 éléments qui constituent les différentes parties de cet instrument, 3 ordinateurs, 3 000 électroaimants, et j'en passe et des meilleurs.
0: C'est grandiose. Alors, ça va peut-être nous faire tourner vers Inès pour lui demander comment et financer cet ouvrage.
4: Alors, cet ouvrage a été porté, ce projet a été porté par le maire de la ville, Monsieur Jean-Marc Nem, qui a donc incité son conseil municipal à mettre au budget ce projet. Donc, c'est un projet qui est d'1,2 million, si je dis pas de bêtises, Quentin. 1,2 million. Donc, on a sur ce budget un financement en partie par le ministère de la Culture, qui nous a accordé une subvention de 200 000 euros en 2024, qui était l'intégralité de la subvention qui a été versée par le ministère pour l'année 2024. Et puis, on a une subvention également de la communauté de communes du Grand Charolais, à hauteur de 150 000 euros. Et on a lancé également, avec la paroisse et la ville, en collaboration, un mécénat qui nous a jusqu'à aujourd'hui rapporté 195 000 euros. Donc ce sont des donateurs, des particuliers, des entreprises qui se sont investis dans le projet, qui se sont intéressés au projet et qui, mis bout à bout, des petites sommes, des grosses sommes, ont permis de collecter jusqu'à aujourd'hui 195 000 euros, ce qui est considérable. Et il faut savoir qu'on a aujourd'hui plus de 700 parrains, des particuliers ou des entreprises, comme je le disais, plus de 700 parrains qui se sont investis dans ce projet. Et donc, chaque parrain a eu la possibilité de faire graver son tuyau. Il a parrainé un tuyau et il a fait graver, s'il le souhaitait, son tuyau.
0: Voilà,
4: donc, on a à peu près 600 gravures, si je ne dis pas de bêtises.
5: 750
4: gravures, voilà. Donc c'est quand même assez extraordinaire de voir que tous ces gens se sont passionnés pour cet orgue. Au départ, on le croyait pas, mais vraiment c'est merveilleux de dire qu'on est porté par tous ces gens, en fait.
0: Magnifique. Alors, on parle d'un orgue contemporain, un appareil monial. c'est un orgue qui porte le nom d'Olivier Messiaen. Pouvez-vous nous en parler, Monsieur Rocher ?
5: Oui, c'est extraordinaire. Nous accueillons dans nos murs le père Jean-Rodolphe Kars, qui est un prêtre chapelain et qui a eu une vie extraordinaire, puisque dans un premier temps, jusque dans les années 70, il était pianiste concertiste international et spécialisé dans le répertoire de Messiaen, dont il a été un élève. Et au moment où il était dans la gloire du triomphe artistique, il s'est converti au christianisme et a été ordonné prêtre. Donc il a complètement arrêté sa carrière, je pense avec beaucoup de peine, parce que c'est un passionné. Et donc depuis, il a quasiment arrêté le piano. Alors pendant quelques années, il a continué à jouer un petit peu, mais bon, il a pris quelques années, comme beaucoup d'entre nous, et il s'est arrêté de jouer, mais il a consacré sa vie à Dieu. Et il réside à Paray-le-Monial. Et l'idée de faire un orgue dédié à Olivier Messiaen et par rapport à sa personnalité qui est tout à fait intéressante.
0: Alors, je vais me tourner vers Monsieur Lefebvre qui peut peut-être nous préciser encore beaucoup de choses par rapport à cette identité de cet orgue.
6: Eh bien, on parlait d'Olivier Messiaen. Olivier Messiaen, c'est d'abord un homme de foi. Et donc, il est évident que l'histoire se rejoint entre ce concertiste pianiste qui a la foi et qui a été élève d'Olivier Messiaen et qui forcément, repensant à son maître, ne peut que partager, j'allais dire, non seulement les mêmes valeurs, mais la même foi. Et donc, Olivier Messiaen, c'est sans doute le plus grand compositeur français du XXe siècle. En quoi c'est le plus grand? Comme on disait, Jean-Sébastien Bach, qui est universel, est le plus grand du XVIIIe siècle. Car c'est un génie dans le sens premier du mot, c'est-à-dire qu'il a engendré quelque chose qui n'existait pas. Il crée quelque chose. Et il crée un langage nouveau. Un langage, c'est un vocabulaire, une grammaire, un débit, un volume, des couleurs sonores. Il est à la fois inspiré par ce qu'on appelle les modes hindous, et il invente et il crée pour la première fois dans l'histoire de nouveaux modes. Jusque-là, on connaît la gamme majeure, la gamme mineure, les modes du temps grégorien, et Messiaen invente des nouveaux modes qui provoquent une nouvelle harmonie. Et puis, en plus, pour lui, la musique, c'est le rythme. Et il est aussi ornithologue, passionné par les oiseaux. Il va dans les forêts et prend avec sa plume et son papier à musique, il recopie les airs chantés par la fauvette, le merle noir, etc. Et il compose des œuvres qui portent des noms d'oiseaux. Il y a une œuvre pour flûte qui est extraordinaire pour le merle noir. Et on retrouve tout ça dans sa musique et c'est ce qui est illustré ici justement. À Paray-le-Monial, à la fois sur le plan visuel, puisque le buffet de l'orgue finalement fait non seulement mémoire mais hommage et rend vivant cette musique de Messiaen qui est messianique, c'est bien le mot qui convient, et en même temps sur le plan sonore, avec toutes ces couleurs musicales. Et donc c'est un personnage qui est vraiment à part dans le monde de la musique et qui, bien entendu, est reconnu dans le monde entier. C'est une œuvre, l'œuvre de Messiaen, pas que pour orgue, il a composé pour tous les instruments, pour l'orchestre, pour la voix, et joué dans le monde entier. Et le monde entier lui a commandé des œuvres musicales de son vivant. Bon, ce qui montre effectivement le rayonnement qu'il a porté, et notamment le rayonnement de sa personne, mais aussi derrière, j'allais dire, de la musique française. Et ça, ça compte beaucoup pour tout le monde.
0: Alors, Quentin, que représente ce chantier pour votre entreprise?
3: Eh bien là, je vais parler au nom de mon équipe, parce qu'on est une douzaine de collaborateurs à avoir travaillé d'arrache-pied pour que ce projet puisse aboutir. C'est une étape, c'est clairement une étape. Je dois dire qu'on est particulièrement reconnaissant que les porteurs de ce projet, que ça soit les 700 donateurs, d'ailleurs au passage, vous m'avez demandé les défis à relever. Graver les 750 noms, c'en est un. mais c'était formidable de voir ça et de voir aussi des noms qu'on connaît. Enfin, et puis, je disais que c'est une étape parce que c'est la première fois que nous créons entièrement un instrument. Raison pour laquelle j'ai souhaité m'entourer d'un certain nombre de grands spécialistes, dont Olivier Latry, François Espinas, Thomas Lacote, qui est l'actuel titulaire de l'orgue d'Olivier Messiaen. Et ça, je dois dire que ça, une étape qui a été remarquée, puisqu'on nous a commandé, je ne pourrais malheureusement pas dire où, mais on nous a commandé dans une grande cathédrale européenne, un instrument dans la même esthétique. Olivier Messiaen, en collaboration avec la maison Mühleisen, un confrère alsacien. Donc voilà, c'est clairement une étape, et c'est aussi une étape artistique, puisque je découvre un nouveau monde que je suis obligé d'apprivoiser. Je suis allé voyager, je suis allé plusieurs fois à la Trinité, je suis allé à Saint-François à Lyon, je suis allé écouter différents orgues, justement, pour pouvoir m'imprégner de ces couleurs. Voilà, et il faut dire que, aussi d'un point de vue taille de réalisation, pour nous, c'est tout à fait une nouvelle étape. On n'avait jamais, jusqu'à présent, réalisé un instrument neuf d'une telle dimension. Et aussi, la dimension électronique, informatique, est tout à fait neuve, et c'est peut-être l'une des choses que j'avais le moins appréhendé au niveau temps.
6: Juste un mot, parce que Quentin, vous l'avez compris, est un homme très modeste, est un artiste. Et je pense que c'est important de rappeler et de développer un peu l'importance que représente la facture d'orgue avec des personnes comme Quentin et d'autres, des facteurs français, non seulement en France, mais j'allais dire au-delà de nos frontières. Car le son français, illustré aujourd'hui par Messiaen et par Quentin, le son français est quelque chose qui est apprécié à l'étranger. Et pendant les 20 ou 30 dernières années, il y a eu un développement important des facteurs d'or français qui exportent, c'est le cas de Quentin, mais d'autres facteurs français de sa génération et plus anciens, portent le drapeau en Corée du Nord, aux États-Unis, en Corée du Sud, pardon, aux États-Unis, au Japon et dans d'autres pays de l'Europe. Donc ça, c'est aussi une chose qui est importante que le public doit connaître. C'est que, quelque part, c'est une pépite, la facture d'orgue. C'est en France, c'est quelques centaines d'ouvriers, 200 ou 300. La petite équipe que raconte Quentin nous parle, où ils sont 12, d'autres sont 5 ou 6, 10 ou 11, etc. C'est un petit monde, mais finalement, ce petit monde exporte. Et ça, je pense que c'est important. Et c'est d'autant plus important qu'en France, il y ait ici, comme dans d'autres lieux, de temps en temps, des créations, parce que ce sont ces créations qui font, j'allais dire, la communication du facteur. C'est sa carte de visite. Donc l'orgue de Parelmonial sera aussi une carte de visite pour l'entreprise et pour la facture d'orgue à l'étranger. Et ça, c'est très important.
0: Quentin, voulez-vous rebondir sur les propos de Monsieur Lefebvre et puis nous dire un petit peu aussi tous ces matériaux qui ont constitué le grand orgue?
3: Oui, alors effectivement, Philippe vient de montrer à quel point la facture d'orgue est un monde vivant dans lequel il y a un centre de formation qui forme des apprentis facteurs d'orgue à Échaux en Alsace. C'est un métier qui embauche. La facture d'orgue française ne s'est pas aussi bien portée depuis un certain nombre d'années, je pense, voire dans les années 80. La qualité de l'ensemble des entreprises françaises n'a peut-être jamais été aussi bonne depuis le 19e siècle, parce que nous sommes un grand nombre d'entreprises à faire un très beau travail. Enfin, c'est prétentieux ce que je viens de dire, mais en tout cas, je constate que je trouve que quand je vois des orgues de confrères, je suis assez admiratif et je vois que de nombreux confrères font de leur mieux, ce qui n'a pas toujours été le cas. Je voudrais aussi souligner à quel point le fait de s'engager dans un tel projet de la part d'élus, de la part de porteurs de projets, c'est un courage. Il faut justifier auprès de ses administrés de faire une telle dépense. Et moi, je suis extrêmement reconnaissant à la fois envers Monsieur Nem, mais aussi envers la paroisse, envers tous ceux qui nous ont portés, accueillis, servi les cafés, les croissants, et qui ont permis à ma petite équipe de passionnés, vraiment très passionnés, de vivre un moment de collectif. On a été accueillis chez Monsieur et Madame Chevalier dans leur maison. On a pris le petit déjeuner tous ensemble. C'était quelque chose de très fort qu'on a pu vivre. Et je rebondis sur l'équipe qui passionnée aussi du bois, des matériaux. Nous choisissons les plus beaux bois qui soient possibles. Alors je vais peut-être me faire quelques ennemis, mais en Alsace, nous avons la chance d'avoir de magnifiques chênes, certes en Bourgogne aussi, mais de sapins des Vosges. Et donc les matériaux qui sont dans l'orgue proviennent essentiellement de la forêt des Vosges du Nord. pour le sapin et pour le chêne. L'épicéa vient du Jura. Les cuirs ont été tannés en partie par les tanneries Hermès. C'est des cuirs de très très grande qualité. Ils proviennent aussi de Hongrie, d'Autriche. Enfin, voilà. Donc c'est un ensemble de recherches pour que ce tout soit le plus durable possible et le plus noble possible en quelque sorte.
0: Monsieur Rocher, en tant qu'organiste, vous avez commencé par un petit orgue numérique, on va dire, et maintenant vous allez jouer d'un grand orgue. Qu'est-ce que ça représente pour vous et pour l'ouverture que ça donne pour la musique?
5: Oui, je crois que c'est quelque chose d'extraordinaire parce que arriver à pouvoir jouer sur un tel instrument après quelques années quand même de disette, eh bien voilà, c'est quelque chose qu'il faut maintenant apprivoiser. Parce que même si tous les orgues ont les mêmes notes, les mêmes tuyaux et les mêmes dispositions, il faut quand même s'approprier les sons par rapport à l'acoustique, par rapport au volume. On reproche souvent aux organistes de jouer trop fort. Et moi, mon challenge, c'est de jouer à hauteur de la voix qui chante, ou fort ou pas fort. Mais c'est un métier et nous essaierons de diffuser cette joie de jouer, parce que c'est une joie, à tous ceux qui voudront, notamment à l'école de musique, conservatoire de Paray-le-Monial, qui a une classe d'orgue, ouvrir à la liturgie, bien sûr, au concert, à la pédagogie. Nous allons, pour la première fois, être présents à l'occasion de la fête de la musique, et nous aurons une heure d'orgue avec les élèves de l'école, pour montrer que finalement, c'est un orgue accessible à tous. Et en plus, il a une ergonomie tout à fait exceptionnelle, qui permet à même des enfants de pouvoir jouer facilement sur les claviers et le pédalier.
0: Voilà, alors cet orgue va accompagner la liturgie. Père, en ce 17 mai, dites-nous comment ce qui va se passer.
1: Ce qui va se passer, c'est que nous allons assister dans quelques instants au réveil du grand orgue, donc vraiment un moment émouvant où non seulement au niveau de la paroisse, mais au niveau, on l'a dit, de toutes les personnes qui ont participé au projet, ça va être vraiment le moment où il va sortir ses premiers vrais sons, où on va vraiment l'entendre. Il est possible que voilà, qu'il y ait beaucoup d'émotions dans quelques instants. Ça sera le père évêque du diocèse d'Autun qui va présider la messe. Et puis ensuite, eh bien, dimanche après dimanche, peut-être jour après jour, on verra en fonction des offices. Eh bien, on va l'entendre. Pour moi, ça sera une grande joie puis une grande fierté, mais une fierté que j'ai tout simplement de célébrer dans la basilique à Paray-le-Monial dans un cadre extraordinaire qui sera accompagné en plus maintenant d'un grand orgue. Mais c'est toujours la même joie de célébrer Jésus-Christ. Et puis pour les paroissiens, ça sera toujours la même joie de venir célébrer la messe. Mais là, on sera accompagné magistralement par un instrument qui, comme on l'a dit, se mettra à notre portée, mais aussi nous élèvera.
0: Eh bien, belle fête de cette inauguration du grand orgue.

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2: Chers auditeurs, à l'amorce de 10h30, nous allons quitter nos studios à Saint-Étienne pour nous rendre à Paray-le-Monial, à la basilique du Sacré-Cœur de Paray-le-Monial, où vous allez pouvoir suivre tout de suite la bénédiction du nouvel orgue. Bénédiction du nouvel orgue qui sera suivie de la messe dominicale en direct depuis la basilique de Paray-le-Monial.

0: Au nom du Père et du Fils et du Saint-Esprit.
1: Amen.
0: La paix soit avec vous.
1: Et avec votre esprit.
0: Veuillez vous asseoir.

0: notre Père, comme nous remettons les dettes à ceux qui nous les doivent, qui sont débiteurs. Vous voudriez que je ne sois pas dans le souci quand il est dit que nous devons prier pour la paix. Chantons ici-bas l'Alléluia dans les soucis pour le chanter un jour dans la paix définitive. Ici-bas, dans le labeur, chantons Alléluia. Un jour, bientôt, dans le repos, nous le chanterons sans qu'il y ait les larmes. La croix n'est pas une parenthèse. Elle est la porte de la vie humaine qui se laisse transformer. Nous allons écouter, chers amis, maintenant, deux d'entre nous qui vont, bien sûr, parler de l'orgue, ou plus exactement, de l'orgue dans l'Église. C'est M. Laguens qui va commencer, et puis ensuite le Père curé, le Père Christophe Lagrange, fera une réflexion sur la portée liturgique. Mais déjà, M. Laguens commence. Merci.
1: Quelle joie de nous retrouver en ce jour de fête pour notre Église et pour la ville de Paray-le-Monial et bien au-delà, grâce à Radio Espérance, à la chaîne YouTube de la paroisse, à France 3 Bourgogne. L'orgue, à l'origine, n'a rien de sacré. Inventé dans l'Antiquité grecque, il résonnait dans les arènes et les banquets. Il faut attendre un bon millier d'années pour que, à partir du Xe siècle, il franchisse peu à peu la porte des grandes églises d'Occident. Il apparaît en effet comme l'instrument parfaitement adapté à entrer en dialogue avec le chant grégorien. Soyons clairs, il ne s'agit pas d'accompagner le chant. Il s'agit d'être un choriste à part entière qui alterne avec le chœur. Au fil des siècles, le génie des compositeurs lui offre aussi des pièces spécifiques qui rehaussent d'autant la majesté des célébrations. Si l'Église a accueilli l'orgue et si elle en a fait un instrument sacré, ce ne fut pas par décret mais par nécessité. Il fallait un souffle puissant pour emplir les monumentales voûtes gothiques. L'Église n'a pas choisi l'orgue parce qu'il était beau. Elle l'a adopté parce qu'il était juste. Juste pour la liturgie, juste pour rassembler des voix disparates en une seule louange, juste pour dialoguer à lui tout seul avec l'harmonie des voix humaines. Dans la continuité de cette longue histoire, le Concile Vatican II a souligné la primauté de l'orgue par rapport à tous les autres instruments pour ce qui concerne l'action liturgique. C'est à lui d'apporter, comme dit le Concile, un éclat extraordinaire à nos cérémonies. Un éclat extraordinaire. Cet éclat n'est pas là pour enorgueillir. L'éclat dont parle le Concile n'a rien d'un clinquant ou d'une exubérance. On sait à quel point le Seigneur aime ce qui est humble, fragile, sans éclat, justement. L'éclat que l'orgue confère à la liturgie est tout entier offrande, tout entier tourné vers Dieu. Qu'est-ce que l'orgue peut bien avoir à offrir? En résumé, tout. Dans quelques instants, le souffle puissant va entrer en lui et toute la création va chanter avec lui. Dans sa voix se rassemblent toutes les voix de la nature, les voix humaines bien sûr, mais aussi la voix des cieux, la voix de l'orage et du tonnerre, la voix de la terre qui gronde, la voix des forêts qui apaise, la voix du vent et de la mer, du torrent et du ruisseau, et la voix de la brise légère, celle-là même qui enveloppa le prophète Élie, juste avant qu'il entende Dieu lui adresser la parole. Ce souffle mystique

0: mystérieux qui anime l'orgue, nous allons l'entendre tous ensemble. Plus qu'un simple son, c'est une présence majestueuse qui fait vibrer jusqu'aux pierres de cette basilique, qui fait vibrer nos cœurs de pierre. C'est une présence qui remue jusqu'à nos entrailles. Ce premier bruit, c'est celui de la création. Et dans un instant, l'esprit planera encore au-dessus des eaux. Celle du baptême, bien sûr, peut-être aussi celle de la Bourbince. Sainte Élisabeth a perçu au-dedans d'elle le tressaillement de Jean-Baptiste à l'approche du Sauveur. Si l'orgue nous fait tressaillir, c'est pour nous rappeler que le Christ Jésus ne cesse de venir. N'oublions pas cette sage parole de la préface commune 4. Nos chants n'ajoutent rien à ce que tu es, mais ils nous rapprochent de toi. Il en va de même pour l'orgue. Il n'ajoute rien à la grandeur de Dieu, mais il nous la fait percevoir. L'orgue, par sa musique harmonieuse, prépare nos cœurs. Il soutient notre prière, il la prolonge. Il apprendra aussi, comme toute créature, à se taire. Pour l'Avent, pour le Carême, il se fera discret. Mais d'ici là, profitons-en. Aujourd'hui, l'orgue s'éveille, et nous avec lui. Comme le jeune Samuel, l'orgue va s'éveiller à l'appel de son Seigneur. Pourquoi ? Pour se consacrer tout entier à son service, pour chanter ses merveilles. En s'éveillant aujourd'hui, l'orgue ne prend pas possession de notre Église. Il entre en service. Il vient se mettre au service de l'Assemblée, au service de nos voix parfois hésitantes, de notre prière éventuellement distraite, de notre désir commun de se tourner vers Dieu. Il sera là, les dimanches ordinaires et les grandes fêtes. Il accompagnera nos joies, nos deuils, nos baptêmes, nos noces. Alors, quand vous l'entendrez pour la première fois résonner sous ses voûtes, laissez ce son de l'orgue vous traverser. Ce n'est pas de la musique qui commence, c'est une prière qui continue.
1: Merci, et je poursuis avec l'arrivée de l'orgue dans la basilique. Et son éveil aujourd'hui est un point d'étape important dans la vie de notre ville et de toute notre paroisse. C'est l'aboutissement d'une aventure qui a commencé pour moi lorsque je suis arrivé le 15 août 2019, mais qui était en germe depuis déjà longtemps et en espérance aussi. À ce moment-là, un certain nombre d'ingrédients étaient là. La volonté de Monsieur le maire, le désir des organistes, et pour moi aussi le souhait d'un événement fédérateur qui laisserait une trace de notre passage à tous dans l'histoire de ce lieu millénaire. Après les troubles du Covid, nous avons allié notre volonté à tous pour que ce que nous appelions alors le projet Grand Orgue prenne forme. Paroisse et mairie se sont rencontrées pour mettre au point le plan de bataille et la commission Grand Orgue est née. Beaucoup d'entre nous dans cette commission ne connaissions pas grand-chose à l'orgue, mais au fil du temps, nous avons vu les regards changer. Ceux qui ignoraient tout de la mécanique du vent sont devenus au fil des temps des gardiens passionnés de ce futur géant. La tâche du facteur d'orgue a été rude à plusieurs égards, mais en particulier dès le début où il dut travailler à traduire nos rêves en sculptant l'air autant que le bois et le métal. Et le projet que Quentin Blumenroder, en association avec Martin Bacot, ont présenté nous a très vite conquis. Avec toutefois, c'est vrai pour quelques-uns dont j'étais, un premier regard étonné sur l'apparence extérieure. Mais nous l'avons tous apprivoisé et nous nous sommes laissés apprivoiser par lui aussi. Lorsque nous y avons vu plus clair sur le buffet et ce qu'il allait contenir, la commission de l'orgue s'est affairée à trouver les parrainages et les concerts pour alléger autant que possible la facture pour la commune. Un partenariat s'est créé entre l'association diocésaine, la paroisse, également la fondation du patrimoine et la commune pour permettre que les dons soient faits dans les meilleures conditions. Et ils furent nombreux les donateurs. Chaque don n'est pas simplement une pièce qui tombe dans la tirelire, mais la promesse d'un souffle nouveau, d'une autre parmi les autres, comme des fleurs composant ainsi les bouquets que nous allions entendre. Peu à peu, nous avons fait connaissance avec les équipes de la manufacture d'orgue et nous avons été touchés par leur accueil dans leur atelier. Il faut dire qu'en Alsace, on n'hésite pas à tirer une grande table au milieu des orgues en construction pour partager une choucroute qui a laissé d'excellents souvenirs à ceux qui y étaient et des regrets à ceux qui n'ont pas pu venir. Alors nous avons rendu l'appareil lorsqu'ils sont arrivés en Bourgogne. Nous avons voulu accueillir les équipes de Quentin du mieux que nous avons pu lorsque le moment fut venu où un fameux lundi 3 novembre, ce drôle de chargement est arrivé par camion devant la basilique. Les parodiens s'en souviennent, tant les cloches avaient sonné longtemps à cette occasion. Nous avons vu les pièces détachées, telles le squelette et les membres d'un géant attendant son heure, envahir la basilique. Pendant plusieurs semaines, l'église est devenue comme une ruche et une vraie amitié entre les ouvriers de la manufacture et l'équipe de la paroisse et de la ville est née. On ne savait d'ailleurs plus qui était d'où tant nous travaillons ensemble à charger les panneaux de bois et manier les caisses de tuyaux. Nous, les utilisateurs de la basilique, la paroisse et le sanctuaire, nous sommes aussi adaptés à l'ampleur de ce chantier, ce qui permet d'avancer dans la construction du mieux que nous avons pu. Et puis est arrivé le délicat moment de l'installation des tuyaux et leur accord et harmonisation. Quand je parle d'un moment, c'est quand même un moment qui a duré plus de 6 mois, jusqu'à encore tout récemment, je crois. Petit à petit, l'orgue, tel un colosse parlant dans son sommeil, s'est mis à résonner. Les jeux se sont complétés peu à peu et par moments, nous avions le bonheur d'entendre quelques essais, comme si ce géant chauffait sa voix. Et dans ses vibrations premières, se sont aussi fait entendre discrètement, mais bien là, l'écho de ceux qui nous ont quittés en chemin. Leur souffle est d'une certaine façon présent dans les soufflets du grand orgue. Même sous une pression qui s'est faite de plus en plus ressentir ces derniers temps, nous avons tous été frappés avec bonheur de la disponibilité du facteur d'orgue et de son équipe pour accueillir visiteurs et écoles, écoliers, pour donner des explications et répondre aux nombreuses questions. Et aussi, nous ne compterons pas les litres de café croissant servis tous les matins, presque dans la sacristie, par les bénévoles de la commission. Ces temps d'échanges simples ont été précieux pour tous. Et nous voici, ces dernières semaines, ces derniers jours, ces dernières heures. Le moment est venu, chers amis, où d'un objet, l'orgue devient un instrument. Il ne fait pas que s'animer, il s'éveille. Il pousse son premier cri comme une gratitude pour ceux qui depuis si longtemps lui ont donné la vie. Ce n'est finalement pas tant une œuvre de bois et de métal qu'une aventure humaine qui trouve sa voie aujourd'hui. Et parce que sa voix fera vibrer autant les pierres de la basilique que les cœurs qui viennent s'y recueillir, l'orgue devient l'instrument sacré qui va élever nos cœurs et nos âmes. Alors à vous tous, qui d'une façon ou d'une autre avez pris part à cette aventure, merci du fond du cœur. C'est votre volonté, votre contribution, votre travail vos soucis aussi et vos joies, que nous tournons vers Dieu en ce jour de fête.

Lecture de la lettre de saint Paul, apôtre aux Colossiens. Frères, puisque vous avez été choisis par Dieu, que vous êtes sanctifiés, aimés par lui, revêtez-vous de tendresse et de compassion, de bonté, d'humilité, de douceur et de patience. Supportez-vous les uns les autres et pardonnez-vous mutuellement. Si vous avez des reproches à vous faire, le Seigneur vous a pardonné. Faites de même. Par-dessus tout cela, ayez l'amour, qui est le lien le plus parfait. Et que, dans vos cœurs, règne la paix du Christ à laquelle vous avez été appelés. Vous qui formez un seul corps, vivez dans l'action de grâce. Que la parole du Christ habite en vous dans toute sa richesse. Instruisez-vous et reprenez-vous les uns les autres en toute sagesse, par des psaumes, des hymnes et des chants inspirés. Chantez à Dieu dans vos cœurs votre reconnaissance. Et tout ce que vous dites, tout ce que vous faites, que ce soit toujours au nom du Seigneur Jésus, en offrant par lui votre action de grâce à Dieu le Père. Parole du Seigneur.

Dieu qui a rendu l'homme capable d'exprimer par la musique sa joie et sa peine. Nous te prions, daigne bénir cet orgue auquel nos cœurs et nos voix seront davantage unis pour te célébrer. Daigne aussi bénir tous les musiciens et les musiciennes qui le feront sonner. Que ton esprit les inspire afin qu'ils rendent grâce à ton nom, toi Père, et soutiennent le chant de l'assemblée. Et comme cet instrument ne fournit qu'une seule musique, à partir de la multitude de ses tuyaux et de la richesse de ses timbres, fais de tous les membres de ton Église un seul peuple, le corps de ton Fils,

Éveille-toi, orgue, instrument sacré. Entonne la louange de Dieu, notre Créateur et notre Père.

instrument sacré. Célèbre Jésus, notre Seigneur, mort et ressuscité pour nous.

Orgue instrument sacré, élève nos chants et nos supplications vers Marie, la Mère de Jésus.

orgue instrument sacré, fais entrer les fidèles dans l'action de grâce du Christ.

Orgue, instrument sacré, apporte le réconfort de la foi à tous ceux et celles qui sont dans la peine.

instrument sacré, soutiens la prière des chrétiens et de tous tes enfants rassemblés.

langue instrument sacré, proclame. Gloire au Père et au Fils et au Saint-Esprit.

0: La paix soit avec vous.
1: Et avec votre esprit.
0: Que le Seigneur, qui est digne de toute louange, vous accorde de le chanter sur terre de bouche et de cœur et par toute votre vie.

Dieu Tout-Puissant nous fasse miséricorde, qu'il nous pardonne nos péchés et nous conduise à la vie éternelle. Amen.

0: Lecture du livre des Actes des Apôtres. Les apôtres, après avoir vu Jésus s'en aller vers le ciel, retournèrent à Jérusalem. Depuis le lieu-dit Mont des Oliviers, qui en est proche, la distance de marche ne dépasse pas ce qui est permis le jour du sabbat. À leur arrivée, ils montèrent dans la chambre haute où ils se tenaient habituellement. C'était Pierre, Jean, Jacques et André, Philippe et Thomas, Barthélemy et Matthieu, Jacques, fils d'Alphée, Simon le Zélote et Jude, fils de Jacques. Tous, d'un même cœur, étaient assidus à la prière, avec des femmes, avec Marie, la mère de Jésus, et avec ses frères. Parole du Seigneur.
1: Amen.

Lecture de la première lettre de Saint Pierre, apôtre. Bien-aimés, dans la mesure où vous communiez aux souffrances du Christ, réjouissez-vous afin d'être dans la joie et l'allégresse quand sa gloire se révélera. Si l'on vous insulte pour le nom du Christ, heureux êtes-vous, parce que l'Esprit de gloire, l'Esprit de Dieu, repose sur vous. Que personne d'entre vous, en effet, n'ait à souffrir comme meurtrier, voleur, malfaiteur ou comme agitateur. Mais si c'est comme chrétien qu'il n'ait pas de honte et qu'il rende gloire à Dieu pour ce nom-là, parole de Dieu.

0: Le Seigneur soit avec vous.
1: Et avec votre esprit.
0: Évangile de Jésus-Christ selon saint Jean.
1: Gloire

En ce temps-là, Jésus leva les yeux au ciel et dit « Père, l'heure est venue. Glorifie ton Fils, afin que le Fils te glorifie. Ainsi, comme tu lui as donné pouvoir sur tout être de chair, il donnera la vie éternelle à tous ceux que tu lui as donnés. Or, la vie éternelle, c'est qu'ils te connaissent, toi, le seul vrai Dieu, et celui que tu as envoyé, Jésus-Christ. Moi, je t'ai glorifié sur la terre en accomplissant l'œuvre que tu m'avais donnée à faire. Et maintenant, glorifie-moi auprès de toi, Père, de la gloire que j'avais auprès de toi avant que le monde existe. J'ai manifesté ton nom aux hommes que tu as pris dans le monde pour me les donner. Ils étaient à toi et tu me les as donnés, et ils ont gardé ta parole. Maintenant, ils ont reconnu que tout ce que tu m'as donné vient de toi, car je leur ai donné les paroles que tu m'avais données. Ils les ont reçues. Ils ont vraiment reconnu que je suis sorti de toi, et ils ont cru que tu m'as envoyé. Moi, je prie pour eux. Ce n'est pas pour le monde que je prie, mais pour ceux que tu m'as donnés, car ils sont à toi. Tout ce qui est à moi est à toi, et ce qui est à toi est à moi, et je suis glorifié en eux. Désormais, je ne suis plus dans le monde. Eux, ils sont dans le monde, et moi, je viens vers toi. Acclamons la parole de Dieu.

L'orgue est l'instrument dont le son peut ajouter un admirable rayonnement aux liturgies de l'Église et élever puissamment les âmes vers Dieu et vers le ciel. Ainsi, frères et sœurs, s'exprime le Concile Vatican II dans sa constitution sur la Sainte Liturgie. C'est dire à quel point nous sommes aujourd'hui particulièrement heureux d'approfondir davantage le sens de la liturgie de l'Église en prière, de l'Assemblée célébrante, grâce à l'instrument qui est consacré précisément pour cela. Élevez puissamment, dit le Concile, les âmes vers Dieu et vers le ciel. Ceux qui ont conçu l'orgue de la basilique de Paray-le-Monial ont bien compris cela. Ils ont inscrit dans l'orgue lui-même quelque chose de la beauté d'un admirable chant du cosmos tout entier, éclairé par la lumière du soleil levant, animé par le chant des oiseaux au printemps, le tout marié avec la sobre harmonie des voûtes et des ouvertures lumineuses de cette antique église monastique romane qui, depuis plus de 800 ans, ici, abrite et porte l'assemblée célébrante des fidèles, tous en pèlerinage vers le royaume de Dieu.

il soit que le Christ entraîne. Oui, le Christ est l'entraîneur du cœur humain. L'ami, mais pas un ami passif. Un ami qui nous entraîne avec lui vers son Père, dans l'Esprit Saint. C'est ce chant-là, si singulier, qui est le propre de ce qui, ce matin, dans cette basilique, nous réjouit tellement. Le cœur humain entraîné par le Christ, il faudrait dire le cœur humain animé par l'Esprit Saint, l'Esprit de Jésus, devenu à l'unisson de la charité, devenu lui-même louange et compassion, devenu lui-même entièrement un chant eucharistique, un chant d'action de grâce. Voilà, chers frères et sœurs, l'œuvre qui nous émerveille et dans laquelle nous sommes entraînés. Le Concile Vatican II, là encore, s'exprime en ces termes. C'est au numéro 5 de Sacrosanctum Concilium, la constitution sur la Sainte Liturgie, Dieu, qui a la volonté que tous les hommes soient sauvés et parviennent à la connaissance de la vérité, qui jadis tant de fois et de tant de manières avait parlé à nos pères par les prophètes, lorsque vint la plénitude des temps, envoya son Fils, le Verbe fait chair, oint par le Saint-Esprit, pour annoncer l'Évangile aux pauvres, pour guérir les cœurs brisés, comme un médecin charnel et spirituel, le médiateur de Dieu et des hommes, car c'est son humanité, dans l'unité de la personne du Verbe, qui est l'instrument de notre salut. C'est pourquoi dans le Christ est apparue la parfaite rançon de notre réconciliation, et en lui, la plénitude de la liturgie est entrée chez nous. Cette œuvre de la rédemption des hommes et de la parfaite glorification de Dieu, à laquelle avaient préludé les hauts faits de Dieu dans le peuple de l'Ancien Testament, le Christ Seigneur l'a accompli principalement par le mystère pascal de sa bienheureuse passion, de sa résurrection, du séjour des morts et de sa glorieuse ascension. En ressuscitant, il a restauré la vie. Car c'est du côté du Christ endormi sur la croix qu'est né l'admirable sacrement de l'Église tout entière. L'orgue qui est aujourd'hui consacré nous rappellera ceci de jour en jour. Et nous espérons, on le disait tout à l'heure, monsieur le maire, pendant des siècles. On ne va pas quand même changer cet orgue dans 15 ans. Je reprends ici l'expression de l'admirable lettre apostolique Desiderio Desideravi du pape François sur la liturgie. L'action liturgique n'appartient pas à l'individu, mais au Christ s'unissant à l'Église. Saint Paul dit « se livrant à elle ». L'action liturgique, continue le pape François dans cette admirable lettre, appartient à la totalité des fidèles unis dans le Christ. La liturgie ne dit pas « je », mais « nous ». Elle ne nous laisse pas seuls à la recherche d'une connaissance individuelle présumée du mystère de Dieu, mais nous prend par la main ensemble, en assemblée, pour nous conduire dans le mystère que la parole et les signes sacramentels nous révèlent. Le véritable priant, le liturge par excellence, rappelez Saint Jean-Paul II, dans une lettre aussi pour célébrer un anniversaire du décret conciliaire, pardon, de la constitution conciliaire sur la Sainte Liturgie, rappeler que le Christ lui-même est le liturge qui ne cesse d'agir dans l'Église et dans le monde par la force du mystère pascal, sans cesse célébré, et qui associe l'Église à lui pour rendre louange au Père

0: dans l'unité de l'Esprit Saint. Amen.
1: Monseigneur Benoît Rivière, évêque d'Autun-Châlons-Mâcon, préside cette messe, cette cérémonie, et il vient de prononcer l'homélie.

0: Si nous disons « je » dans le credo, ce n'est pas à partir de notre individu. C'est un « je » dit ensemble qui exprime le « nous » de la foi de l'Église. Je crois en un seul Dieu,
1: le Père Tout-Puissant, Créateur du ciel et de la terre, de l'univers ainsi que des anges. Je crois en un seul Seigneur Jésus-Christ, le Fils unique de Dieu, né du Père avant tous les siècles. Il est Dieu né de Dieu,
2: lumière née de la lumière,
1: vrai Dieu né du vrai Dieu, engendré non pas créé, consubstantiel au Père, fait par le vide tout a été fait. Pour nous les hommes et pour notre salut,
2: il descendit du ciel.
1: Par l'Esprit Saint,
2: il a pris chair de la Vierge Marie.
1: Crucifié pour nous sous Ponce Pilate, il souffrit sa passion et fut mis au tombeau. Il ressuscita le troisième jour,
2: conformément aux Écritures,
1: et il monta au ciel. Il est assis à la droite du Père.
2: Il reviendra dans la gloire
1: pour juger les vivants et les morts, et son règne n'aura pas de fin. Je crois en l'Esprit Saint, qui est Seigneur et qui donne la vie. Il procède du Père et du Fils. Avec le Père et le Fils, il reçoit même adoration et même gloire. Il a parlé par les prophètes. Je crois en l'Église une, sainte, catholique et apostolique. Je reconnais un seul baptême pour le pardon des péchés. J'attends la résurrection des morts et la vie du monde.
0: Frères et sœurs bien-aimés, en ce jour de grande joie, tout proche de Pentecôte, et ça tombe bien, nous célébrons l'éveil de notre orgue, signe de louange et d'unité. Dans l'humilité du cœur, conscient de nos limites et fort de la charité qui nous unit, tournons-nous vers le Seigneur avec beaucoup de confiance pour notre monde actuel qui a tant besoin de s'ouvrir à l'espérance. Prions le Seigneur ressuscité pour que cet instrument, par sa beauté, élève les cœurs vers Dieu de tous ceux et celles qui participeront aux liturgies dans les années, peut-être les siècles à venir. Oui, prions le Seigneur qu'il élève nos cœurs vers Dieu et fasse toujours dans son Esprit Saint l'unité de toute l'Église.
3: Prions pour les bâtisseurs de l'orgue, facteurs d'orgue, architectes, experts, artisans apprentis, que leur œuvre témoigne de leur engagement au service de la beauté de la création.

Prions pour les nombreux donateurs, les institutions culturelles, les élus et les bénévoles, que le Seigneur les bénisse pour leur engagement.

Prions pour tous les musiciens, organistes, choristes, animateurs, qui par leur talent contribuent à servir Dieu, que leur art soit toujours au service de la prière et inspire nos célébrations.

Prions pour l'Église. Prions particulièrement pour notre communauté, heureuse de se réapproprier cet instrument de foi, qu'il favorise notre unité dans la paix et dans la joie.

sont recommandés à notre prière aujourd'hui les anniversaires de Robert Pegon, Pierre Chambreuil, Louis Jacob, Paul Larue et les défunts de sa famille, Nicole Gagé, son époux Georges et son gendre Serge Dupasquier, Agnès Dominique, Pierre de Carlan. Sont aussi recommandés à notre prière les personnes dont les obsèques vont être célébrées cette semaine, Philippe Vidot, Bruno Goy, Jean Chemy, Germaine Farnier, Mireille Laurent. Et nous prierons aussi pour les nouveaux baptisés, Lucie Labrosse, Zélie Lamotte, Sixte Lagagné, Luna Mitachi Fontaine.

0: Seigneur.
1: C'est le moment maintenant de la quête et de l'offertoire. Je rappelle qu'il est possible pour la quête de donner en monnaie ou, si vous le souhaitez, faire un don par carte sur les corbeilles équipées.

Priez, frères et sœurs, que mon sacrifice, qui est aussi le vôtre, soit agréable à Dieu, le Père Tout-Puissant. Avec l'offrande de ce sacrifice, accueille, Seigneur, les prières de tes fidèles. Que cette liturgie, célébrée avec ferveur, nous fasse partager

Père très saint, nous proclamons que tu es grand et que tu as fait toutes choses avec sagesse et par amour. Tu as créé l'homme à ton image et tu lui as confié l'univers afin qu'en te servant, toi seul, son créateur, il règne sur la création. Comme il avait perdu ton amitié par sa désobéissance, tu ne l'as pas abandonné au pouvoir de la mort. Dans ta miséricorde, tu es venu en aide à tous les hommes pour qu'ils te cherchent et puissent te trouver. Tu as multiplié les alliances avec eux et tu les as formés par les prophètes dans l'espérance du salut. Tu as tellement aimé le monde, Père très saint, que tu nous as envoyé ton Fils unique lorsque les temps furent accomplis pour qu'il soit notre Sauveur, Dieu fait homme, conçu de l'Esprit Saint, né de la Vierge Marie. Il a vécu notre condition humaine en toutes choses, excepté le péché, annonçant aux pauvres la bonne nouvelle du salut, aux captifs, la délivrance, aux affligés, la joie. Pour accomplir le dessein de ton amour, il s'est livré lui-même à la mort, et par sa résurrection, il a détruit la mort et renouvelé la vie, afin que désormais notre vie ne soit plus à nous-mêmes, mais à lui qui est mort et ressuscité pour nous. Il a envoyé d'auprès de toi, Père, comme premier don fait aux croyants, l'Esprit Saint, qui continue son œuvre dans le monde et achève toute sanctification. Que ce même Esprit Saint, nous t'en prions, Seigneur, sanctifie ces offrandes. Elles deviennent ainsi le corps et le sang de notre Seigneur Jésus le Christ dans la célébration de ce grand mystère que lui-même nous a laissé en signe de l'alliance éternelle. Quand l'heure fut venue où tu allais le glorifier, Père très saint, comme il avait aimé les siens qui étaient dans le monde, il les aima jusqu'au bout. Pendant le repas qu'il partageait avec eux, il prit le pain, dit la bénédiction, le rompit et le donna à ses disciples en disant : prenez et mangez-en tous, ceci est mon corps livré pour vous.

De même, il prit la coupe remplie de vin, il rendit grâce et la donna à ses disciples en disant « Prenez et buvez-en tous, car ceci est la coupe de mon sang, le sang de l'Alliance nouvelle et éternelle, qui sera versé pour vous et pour la multitude en rémission des péchés. Vous ferez cela en mémoire de moi. »

0: sang,
1: le sacrifice qui est digne de toi et qui sauve le monde entier. Regarde, Seigneur, celui qui s'offre dans le sacrifice que toi-même

0: Et maintenant, Seigneur, rappelle-toi tous ceux pour qui nous offrons le sacrifice. En premier lieu, ton serviteur, notre pape Léon, notre évêque Benoît, l'ensemble des évêques, les prêtres, les diacres, les fidèles qui présentent cette offrande, les membres de notre assemblée, le peuple qui t'appartient et tous ceux qui te cherchent avec droiture.
1: Souviens-toi aussi de ceux qui sont morts dans la paix du Christ et de tous les défunts dont toi seul connais la foi.

à nous qui sommes tes enfants, accorde, Père très bon, l'héritage de la vie éternelle auprès de la Vierge Marie, la bienheureuse Mère de Dieu, auprès de Saint Joseph, son époux, des apôtres et de tous les saints dans ton royaume. Nous pourrons alors, avec la création tout entière, enfin libérés de la corruption, du péché et de la mort, te glorifier par le Christ notre Seigneur, par qui tu donnes au monde toute grâce et tout bien.

0: Délivre-nous de tout mal, Seigneur, et donne la paix à notre temps. Soutenus par ta miséricorde, nous serons libérés de tout péché, à l'abri en toute épreuve, nous qui attendons que se réalise cette bienheureuse espérance. L'avènement de Jésus-Christ notre Sauveur.
1: Car c'est à toi qu'appartiennent le Père et la puissance et la gloire, pour les siècles des siècles.
0: Seigneur Jésus-Christ, tu as dit à tes apôtres, « Je vous laisse la paix, je vous donne ma paix. » Ne regarde pas nos péchés, mais la foi de ton Église. Pour que ta volonté s'accomplisse, donne-lui toujours cette paix et conduis-la vers l'unité parfaite. Toi qui vises

0: frères et sœurs, dans la charité du Christ, donnez-vous la paix.
1: Amis auditeurs de Radio Espérance, que la paix du Christ soit avec vous.

0: Voici l'agneau de Dieu. Voici celui qui enlève les péchés du monde. Heureux les invités au repas des noces de l'agneau.
1: Seigneur, je ne suis pas digne de te recevoir. Dis seulement une parole.
2: C'est maintenant le moment de la Sainte Communion. Il y a donc plusieurs points de communion. Ceux et celles qui sont dans le cloître, ne bougez pas, on vous apporte la Sainte Communion. Nous vous prions également de bien communier devant la personne qui vous donne la communion. Ceux et celles qui ne souhaitent pas recevoir la Sainte Communion, vous pouvez quand même avancer en croisant les bras sur la poitrine. Et la bénédiction du Seigneur sera vous donnée.

Nous voici de retour dans nos studios à Saint-Étienne. Merci à notre équipe, à Parel Monial, qui nous a permis de suivre en ce dimanche matin à la fois la bénédiction de l'orgue à 10h30, le nouvel orgue de la basilique de Paray, puis la messe dominicale de ce dimanche en direct depuis donc la basilique de Parel Monial. Nous poursuivons le cours de nos programmes et je vous souhaite une très bonne et belle journée en ce dimanche sur les ondes de Radio Espérance.

Nous voici de retour dans nos studios à Saint-Étienne. Merci à notre équipe, à Parel Monial, qui nous a permis de suivre en ce dimanche matin à la fois la bénédiction de l'orgue à 10h30, le nouvel orgue de la basilique de Paray, puis la messe dominicale de ce dimanche en direct depuis donc la basilique de Parel Monial. Nous poursuivons le cours de nos programmes et je vous souhaite une très bonne et belle journée en ce dimanche sur les ondes de Radio Espérance.

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Comme chaque dimanche, retrouvons tout de suite une homélie de Monseigneur au Petit.

sans mesure. Il ne convient à l'amour que d'excéder toute limite et toute mesure. Sinon, c'est pas l'amour. Sinon, c'est autre chose. C'est du calcul, c'est un intérêt réciproque, c'est un donnant-donnant. Et donc, dans l'amour, il y a forcément une illimitation, et a fortiori dans l'amour de Dieu qui est illimité dans son essence, il ne peut y avoir qu'une illimitation. Et l'amour de Dieu, effectivement, s'il était limité, eh bien, à ce moment-là, ce serait pas Dieu. Il y aurait quelque chose de plus à attendre ailleurs. Et d'ailleurs, je pense que l'athéisme se fonde sur un soupçon, à savoir le soupçon que l'amour de Dieu est plein de calculs, que Dieu nous met des choses trappes, que Dieu nous dirige comme un marionnettiste dirige ses pantins, etc. Et donc on se méfie d'un amour qui en fait calcule, qui n'est pas illimité, puisque il poserait des bornes extrêmement sévères à la liberté de l'homme. Et voilà. Et donc l'amour de Dieu, oui, il est sans limite, sinon c'est pas de l'amour et sinon c'est pas Dieu. Mais voilà, maintenant, puisqu'il est illimité, il nous échappe de toutes parts. Et donc, qu'est-ce que c'est qu'un amour, si jamais on peut pas le recevoir, le saisir, s'il nous échappe, s'il est trop grand pour nous ? Et effectivement, c'est là le paradoxe, et c'est même le problème que je vous propose, c'est que Dieu nous aime d'un amour infini, mais nous sommes des créatures finies, limitées, nous éprouvons tous les jours notre difficulté à aimer. Nous voyons combien les gens que nous aimons le plus, eh bien, nous n'arrivons pas à leur manifester notre amour. Nous voyons combien les gens que nous voulons aimer, eh bien, nous avons du mal à les aimer parce qu'il y a plein de fermetures dans notre cœur. Il y a des blessures qui nous empêchent d'aimer. Il y a un égoïsme qui fait qu'on donne pas tout ce qu'on voudrait donner. Et donc, nous voyons tous les jours notre difficulté à aimer et combien est limitée notre capacité à aimer et à nous faire aimer. Combien nous avons du mal aussi à accueillir l'amour des autres, même quand il est gratuit, même quand il est de bon cœur. Regardez comme c'est parfois difficile d'accepter un cadeau. Parfois, c'est difficile d'accepter un cadeau, et on a besoin de s'assurer qu'il a été donné de bon cœur, et que vraiment l'amour de qui procède ce cadeau, eh bien, est un amour vrai et complet, quoi. Et donc, il y a une difficulté de faire rentrer l'amour illimité de Dieu dans un cœur beaucoup trop limité, qui est celui de l'homme. Et cela brûle, on pourrait dire. C'est vrai que cela brûle. Et les mystiques n'hésitent pas à employer le vocabulaire du feu qui consume, pour parler de la manière dont Dieu, dont l'amour de Dieu va les rejoindre. Et effectivement, il va y avoir ici un mystère de la grâce d'union, de la grâce d'union mystique, qui est le mystère de l'amour transformant de Dieu, qui transforme le cœur de la créature en le brûlant, en l'élargissant, je ne saurais pas trop comment dire, pour que il puisse y avoir une rencontre, peut-être pas une forme d'égalité, parce qu'on ne peut aimer qu'un égal, il ne peut y avoir d'amour que d'égal à égal, sinon c'est autre chose, c'est une relation verticale et c'est plus tout à fait de l'amour. Et donc Dieu veut aimer son égal, et si Dieu a mis son image dans l'homme, c'est pour pouvoir avoir un partenaire d'une relation d'égal à égal, un partenaire à aimer. Et donc, on pourrait dire une caractéristique de cet amour illimité, c'est de donner à l'homme une illimitation, c'est de donner à l'homme une divinité, enfin un caractère divin, un caractère surnaturel, qui va le faire sortir de ses limites de créature. Et il y a dans l'homme, c'est ce grand adage patristique, il y a en l'homme un désir naturel du surnaturel à l'intérieur. J'explique, à l'intérieur des limites trop étroites de notre nature humaine, il y a un désir en nous d'un dépassement de ces limites. Il y a à l'intérieur de notre amour fini et limité le désir d'un amour illimité. Et cela, ce désir de l'infini, il est le signe que nous sommes fait pour cet amour, que nous venons de cet amour illimité et que nous y aspirons, que nous voulons pouvoir y répondre, que nous voulons pouvoir dire oui à l'infini de l'amour de Dieu. Et cela ne peut se faire que par une transformation de l'âme, que par le toucher de Dieu qui vient comme brûler, il vient consumer un cœur pour le purifier de ses scories, n'est-ce pas ? On purifie l'or au creuset pour que ce qui est poussière et saleté brûle et disparaissent, et qu'il y a un or pur. Et cet or pur, c'est dans l'image qui nous est proposée par l'Ancien Testament, cet or pur, c'est au fond le cœur de l'homme dégagé de l'égoïsme, dégagé de toutes les limites.

0: limitations, des blessures également de la mémoire qui nous empêchent tellement d'aimer, par le pardon de Dieu, par le contact amoureux de Dieu dans la prière, dans les sacrements, qui vient transformer jour après jour un cœur pour le rendre capable de cet infini de l'amour de Dieu. Sainte Élisabeth de la Trinité, qui est vraiment une grande docteur mystique du début du XXe siècle, une carmélite, rédige cette prière très célèbre, « Ô Dieu Trinité que j'adore », et elle dit à la fin de cette prière ces phrases très beaux. Alors, elle parle à Dieu, Esprit, en disant « Ô feu consumant, survenez en moi, donc ça veut dire « Venez en moi, transformez-moi, élargissez mon âme ». Et puis elle finit en disant « Ô mes trois, mon tout, ma béatitude, solitude infinie, immensité où je me perds, je me livre à vous comme une proie. » Elle prend le risque fou de se perdre dans l'infini de l'amour de Dieu, dans l'illimité du Dieu Trinité. Elle prend un risque infini de s'abandonner à cet amour qui la dépasse de toutes parts. Et au fond, c'est cela la réponse de la créature au créateur, c'est cet abandon confiant, c'est se laisser faire que nous donnons à Dieu et qui va précisément au moment même où nous renonçons à avoir le contrôle de notre relation avec Dieu, c'est à ce moment-là que lui va pouvoir nous faire grandir, nous élargir suffisamment notre cœur pour pouvoir entrer dans cet amour illimité et dans cette réciprocité qui est nécessaire à l'amour. Et le paradoxe, et le grand paradoxe qui rend possible cette transformation et cette élévation de l'homme, c'est quoi ? Eh bien, c'est que Dieu, tout-puissant, infini, que nul ne peut contenir, descend dans la chair, c'est-à-dire s'incarne, c'est-à-dire se fait l'un de nous, c'est-à-dire prend un visage humain, des paroles humaines, pour que cet amour illimité et infini nous soit accessible, nous soit visible, qu'on puisse le toucher, l'entendre, le goûter, comme le dit Saint Jean, ce que nos yeux ont vu, ce que nos mains ont touché, etc. Nous vous l'annonçons, c'est le Verbe de Dieu. Et nous avons en Jésus-Christ la promesse que cette illimité de l'amour de Dieu n'est pas une malédiction ou la promesse d'un rendez-vous toujours manqué avec celui qui dépasse beaucoup trop notre cœur, mais c'est la promesse au contraire que Dieu fera tout pour nous grandir et nous rendre capables de l'aimer en retour.
1: Merci Père Thibaud de Rinxan. Je le rappelle, vous êtes vicaire à la paroisse Saint-Germain-des-Prés et aumônier de la Sorbonne.
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1: Aujourd'hui, huitième question à Dieu. À quoi servent les sacrements? Et tout particulièrement, qu'est-ce qu'un sacrement?
2: Quelle dure question de devoir expliquer ce qu'est un sacrement. Même sa définition, l'action visible de Dieu dans nos vies de chrétiens peut paraître floue. Cherchons alors des comparaisons, les sacrements seraient comme des grâces reçues. Là encore, nous trouvons la difficulté de définir une grâce. Difficulté car notion extrêmement polymorphe. Chacun peut percevoir des grâces de nature très différente et encore plus au long de sa vie sur terre. Quel est le rapport entre votre naissance, un accident évité, une réussite professionnelle, une réussite familiale, la rencontre d'une personne qui va vous transformer, un signal avant-coureur d'un danger pour vous? En réponse, ce sont sans doute des grâces, du moins vous les interprétez comme telles. Le point commun de ces événements est qu'ils sont surnaturels, par l'action de Dieu transmise par l'Esprit Saint dans nos vies. Bien souvent, ils existent, sont réels, mais ne sont pas reconnus comme grâces. La différence avec un sacrement est que lui est établi et structuré, accompagné de gestes et de paroles appropriées. Autre différence majeure, il est le plus souvent demandé, accordé et accepté par celui qui le reçoit. Bien que notre objet ne soit pas les sacrements catholiques pris individuellement, il est bon de rappeler les 7 sacrements institués. Les sacrements uniques, qui ne sont pas réitérés, fondant notre appartenance au peuple des chrétiens, baptême, l'entrée de l'enfant ou de l'adulte dans l'Église se fait par le rite de l'eau au nom de la Trinité, du Père, du Fils et du Saint-Esprit. Confirmation, au passage dans la vie adulte, le chrétien reçoit le don du Saint-Esprit. Fondant notre vocation propre, ordre, l'entrée dans la vie sacerdotale est marquée par le sacrement de l'ordre pour devenir ministre du Christ. Mariage, les époux unissent leur vie et s'unissent à Dieu dans le sacrement du mariage. Les sacrements réguliers, fondant notre foi, communion, à la suite de notre première communion, nous pouvons dimanche après dimanche, jour après jour, goûter au sacrement de l'Eucharistie. Réconciliation, dès que nous en éprouvons le besoin, nous pouvons remettre nos péchés à Dieu et obtenir son pardon et sa miséricorde. Malade, le dernier des sacrements pour nous soutenir dans la maladie et préparer notre départ de ce monde.
1: La semaine prochaine, nous continuerons la définition d'un sacrement.

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3: Un livre, une histoire, aujourd'hui, Paris au XXe siècle, de Jules Verne, publié par Hachette en 1994. Curieuse histoire que celle de ce livre, Paris au XXe siècle. En effet, Jules Verne, qu'on ne présente pas, bien évidemment, a écrit ce livre au début des années 1860. C'est une sorte d'ouvrage de jeunesse, même s'il a déjà publié 5 semaines en ballon. Il va devenir très célèbre, mais à cette époque, quand il présente son manuscrit à son éditeur, Hetzel, celui-ci refuse le manuscrit pour plusieurs raisons. La première, c'est qu'il l'estime relativement mal écrit, et puis surtout parce que ce livre, ce roman d'anticipation, est très noir, très pessimiste. Et en effet, on a l'habitude, quand on parle de Jules Verne, d'évoquer un auteur fasciné, séduit par toutes ses inventions, toutes ses innovations de la révolution industrielle, tous les progrès techniques qu'il admire et dont il suppose, présuppose, un certain nombre d'évolutions dans l'avenir et qui vont toutes dans le sens d'une amélioration de la vie des hommes. Donc, un Jules Verne optimiste. En fait, ce Paris au XXe siècle, loin d'être optimiste, est pessimiste, puisqu'il envisage la vie à Paris en 1960-1961. Et ce livre est absolument époustouflant, puisque on a l'impression que Jules Verne connaît l'avenir, puisque il décrit un monde qui n'existait pas à son époque et qui existe à notre époque sur toutes sortes d'innovations technologiques, presque du fax à l'ordinateur, les métros, les transports aériens, tout y est. Mais c'est peut-être plus dans l'esprit de ce monde technologique que Jules Verne me semble intéressant. Et en effet, il se place dans l'Incipit sous le patronage de Paul-Louis Courier. Et voici comment commence ce Paris au XXe siècle. « Oh, terrible influence de cette race qui ne sert ni Dieu, ni le roi, à donner aux sciences mondaines, aux villes, professions, mécaniques, engeances pernicieuses. » Donc, un monde où la religion ne joue plus aucun rôle, un monde où la politique, le roi, ne joue plus aucun rôle, un monde entièrement dominé par les sciences mondaines, par les professions mécaniques, donc un monde dominé par les techniciens, ou précisément les artistes, les écrivains, les musiciens n'ont plus leur place du tout, ni les livres, ni les compositions musicales, ni les peintures au Louvre. Alors, Jules Verne est-il visionnaire? Je viens de lire Paul-Louis Courier, un de ses contemporains. Il faut bien comprendre que ce que nous dit Jules Verne relève, et il n'est pas le seul à être dans l'anticipation, relève d'un formidable esprit de déduction. À la lumière de ce que voit Jules Verne, il est capable de nous dire ce qui va advenir. Donc, magnifique esprit de déduction, renforcé par une puissance d'imagination qu'il a véritablement fait l'artiste, voire le visionnaire. Donc un ouvrage très intéressant, et on a l'impression que cet ouvrage n'est pas du 19e siècle, mais qu'il est du 20e siècle, et même du 20e siècle finissant, pour ne pas dire du début du 21e siècle. Alors, c'est un roman avec peu de personnages. Le héros principal, Michel Dufresnoy, né à Vannes en 1944, orphelin âgé de 16 ans. Il a un tuteur, Stanislas Boutardin, qu'on présentera tout à l'heure, qui est lui-même une épouse et un fils, Athanase. Il a également un oncle, un camarade, Quinsonas, et il a également son ancien professeur, Richelot, et il tombera évidemment amoureux de la fille de son ancien proviseur, Lucie. Donc il y a aussi une histoire d'amour, mais ce n'est pas l'essentiel de l'ouvrage. L'essentiel de l'ouvrage, c'est effectivement cette présentation d'un monde nouveau, d'un monde où toutes les traditions civilisationnelles, culturelles, sont remplacées par la technique et, n'ayons pas peur de le dire, par l'argent, ce monstre froid. Alors, le début du roman est amusant, inquiétant, peut-être même désopilant, puisque ça commence par une cérémonie de distribution des prix, avec des discours, et le discours de l'organisateur fait l'éloge du présent au détriment du passé. Je cite la page 44, « Il entonna la litanie des découvertes modernes. Il donna même à entendre que sous ce rapport, l'avenir aurait peu à faire. » Donc, le passé est méprisable, le présent est merveilleux grâce à toutes sortes d'inventions, d'innovations qu'évoque l'auteur de ce discours, donc Jules Verne. Et puis, évidemment, il y eut un instant où les moqueries redoublent, où l'ironie emprunta ses formes les plus déconcertantes, ce fut quand M. Frappeloup fit entendre les paroles suivantes, premier prix de vers latin, Dufresnoy, Michel Jérôme, de Vannes, notre héros, il a 16 ans, il a un premier prix de vers latin, l'hilarité fut générale, au milieu des propos de ce genre, prix de vers latin, il était seul à composer. Et effectivement, ce vestige d'une autre époque, de 16 ans, Michel Dufresnoy reçoit un prix, alors que celui qui a gagné le prix de mathématiques appliquées a reçu 3000 livres, lui, il ne reçoit qu'un livre, le manuel du bon usinier, qu'évidemment, il va jeter. Alors, il faut ensuite présenter cette famille Boutardin chez laquelle notre héros loge et qui a avec lui un certain lien de parenté. Alors, voilà. Et ce monde est dominé par la technique, est dominé par l'argent. Son tuteur est très riche et voici comment il est présenté par Jules Verne. « Cet homme, élevé dans la mécanique, expliquait la vie par les engrenages ou les transmissions. Il se mouvait régulièrement avec le moins de frottement possible, comme un piston dans un cylindre parfaitement alésé. » Alors, on continue la description, et puis il va faire une fortune énorme. L'élan industriel du siècle l'entraîna, aussi se montra-t-il reconnaissant envers l'industrie qu'il adorait comme une déesse. Il va être très très riche, Jules Verne nous explique comment, et puis il avait épousé il y a 40 ans Madeleine Athénaïs Dufresnoy, c'était bien la digne revêche compagne d'un banquier, laide, épaisse, ayant tout de la teneuse de livres et de la caissière, rien de la femme. Elle s'entendait en comptabilité, se jouait de la partie double et eut inventé la partie triple au besoin, une véritable administratrice, la femelle d'un administrateur. Un fils, quant au fils multiplié le père par la mère, et vous aurez pour coefficient Athanase Boutardin, principal associé de la maison de la banque Casse-Montage. Alors, l'argent, c'est la valeur, la technique, c'est le moyen, c'est la fascination pour l'industrie. Et donc, Boutardin convoque notre héros et lui dit « Votre père était un artiste, ce mot dit tout. » Voilà. J'aime à penser que vous n'avez pas hérité de ces malheureux instincts, et donc il décide de le faire travailler, évidemment, dans une banque. Voilà, la banque, on est dans le cœur du système. Alors évidemment, Michel échoue parfaitement. Il est placé ensuite dans un autre service où il rencontre le dénommé Quinsonnas. Ils vont sympathiser parce que Quinsonnas, lui aussi, est un artiste caché, qui est plutôt musicien, et ils échangent ensemble sur le monde dans lequel ils vivent. Ensuite, Michel rencontre son ancien professeur et sa fille, Lucie, une belle histoire d'amour, mais tous ces personnages qui sont des marginaux vont peu à peu sombrer dans la misère, et la fin du livre est extrêmement triste, puisque ils n'ont plus de moyens d'existence, et il y a une partie du livre, la dernière partie du livre, qui va montrer cette déchéance physique de ces personnages hors normes de l'époque, bien sûr, avec la question du froid. Là, c'est très intéressant. Ce froid terrible, dit Jules Verne, fut général en France et dans une grande partie de l'Europe. Longue description. Les récoltes de foin et de blé furent entièrement compromises pour l'année. On peut juger des épouvantables souffrances de la population pauvre en dépit des moyens pris par l'État pour la soulager. Parce que l'État est tout puissant, l'État domine tout, l'État contrôle tout. Toutes les ressources de la science étaient impuissantes devant une pareille invasion. Elle avait dompté la foudre, supprimé les distances, soumis le temps et l'espace à sa volonté, mis les forces les plus secrètes de la nature à la portée de tous, endigué les inondations, dominé l'atmosphère. Mais elle ne pouvait rien contre ce terrible, contre cet invincible ennemi, le froid. Comme si la nature avait repris ses droits contre la science. Et puis, Michel sombre dans la misère, dans la faim, dans le froid. Il se met à rire d'un rire sinistre. Il n'a plus qu'une pièce et, au lieu de se procurer des moyens de chauffage, je le cite, « Comme je n'ai jamais rien offert à ma petite Lucie, je vais lui acheter mon premier bouquet de fleurs avec ma dernière pièce de 20 sols. » Et comme un fou, le malheureux descendit dans la rue. Le thermomètre marquait 20 degrés au-dessous de zéro. Et là, on a la fin, à partir du chapitre 16, d'une divagation, d'une sorte de rêve, de cauchemar, où notre Michel Dufresnois croit être possédé du démon de l'électricité. Alors c'est extraordinairement intéressant. Donc il divague, il devient fou, il va entrer dans une morgue et là aussi, dans ce chapitre, il y a une description des morts. Voilà, il est déjà dans la compagnie des morts et puis il va errer encore dans la ville. Il va arriver au Père Lachaise, et là on a une évocation absolument extraordinaire dans ce dernier chapitre de ce cimetière. Parce que dans ce cimetière, il va voir le monument funéraire d'Héloïse et d'Abélard. Il va voir les noms de Cherubini, de Chopin, de Gounod. Donc tout ce passé qui n'existe plus, puisque les livres de littérature n'existent plus. Il va voir des tombes grecques, romaines, étrusques, byzantines, lombardes, gothiques, renaissance. Tout ceci a disparu. Il voit le mausolée de Béranger, celui du général Foy. Il voit Monge, il voit Alexandre Dumas. Et ensuite, Musset, Gautier, Balzac. Et effectivement, toute cette littérature, toute cette civilisation. Et il est fatigué, il a froid, et dans un... Le livre se termine ainsi, je cite, « Ô Paris, s'écria-t-il avec un geste de colère désespéré, ô Lucie, c'est sa fiancée, murmura-t-il en tombant évanoui sur la neige, et donc il meurt ainsi. » Donc un livre très intéressant, passionnant, à lire très attentivement, que ce Paris au XXe siècle de Jules Verne, publié par Hachette en 1994.

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2: Souvenez-vous, il y a un peu plus d'un an, je vous faisais une prédiction. Le prochain pape, promettais-je, sera catholique. Un an plus tard, constatons que j'avais raison. Un an après son élection, le pontificat de Léon XIV apparaît comme un pontificat de transition assumé. Continuité avec le pape François sur les grands axes sociaux, missionnaires, mais dans un style plus institutionnel, plus théologique, plus délicat, à la Benoît XVI. Beaucoup d'observateurs parlent d'un pape de synthèse, soucieux d'unité et de stabilité. Je le vois comme un pape d'équilibre. Essayons un bilan de son action dans l'Église et dans le monde. Avec le cardinal Kurt Koch, on peut résumer son pontificat autour de trois axes, le Christ au centre, l'unité pour l'Église et la paix pour le monde. Une priorité, l'unité ecclésiale. Urbi, à l'intérieur du Vatican, Léon XIV se donne comme priorité la communion de l'Église. Communion qui se construit autour du Christ. Comme devise, il a choisi « in illo uno unum », c'est-à-dire « en celui qui est un, nous sommes un ». Et le chant composé pour son premier anniversaire reprend cette devise, la met en polyphonie, harmonie de l'unité dans la diversité. D'ailleurs, ce mot « unité » est l'un des mots que Léon XIV emploie le plus, bien davantage que tous ses prédécesseurs. On en dénombre 91 occurrences en un an dans ses discours. Et cette moyenne est bien supérieure à celle de ses devanciers. Il ne cherche pas à révolutionner, mais à recoudre. Concrètement, il consulte beaucoup, avance prudemment, évite les déclarations polarisantes, gouverne de manière très collégiale. Son style est plus classique, plus romain dans la forme que celui du pape François. Et c'est probablement le changement le plus visible. Ainsi, Léon XIV a réinvesti le palais apostolique, fini la maisonnette dans le jardin, a rétabli les séjours à Castel Gandolfo, au plus grand bonheur de ses commerçants, utilise davantage les symboles classiques de la papauté et adopte une liturgie plus solennelle. Je vous l'avais annoncé, il est catholique et n'a pas peur ni honte de le montrer. Mais il ne s'agit pas d'un retour en arrière idéologique. Il conserve le cap de la synodalité. Il conserve le langage social hérité de François. Les pauvres, les migrants, se rend en voyage officiel à Lampedusa. D'où l'impression d'un équilibre inédit. Catholique sans complexe dans la forme, comme Benoît XVI, conscience lumineuse du monde, comme François. Après un an, beaucoup notent qu'il avance lentement. Il n'a pas lancé de grandes réformes doctrinales ou disciplinaires. Sa méthode est graduelle, collégiale, discrète. Au lendemain du jubilé, les 7 et 8 janvier 2026, Léon XIV a marqué son pontificat en réunissant le collège cardinalis pour un consistoire extraordinaire. Véritable manifeste à sa nouvelle méthode de gouvernement, il témoigne ainsi de sa volonté de gouverner selon une approche résolument synodale et collégiale. En institutionnalisant cette large consultation, qui se tiendra tous les ans désormais, le pape répond aux attentes formulées pendant le préconclave. Il affirme ainsi sa volonté de ne pas gouverner seul. Il assume l'héritage de François sur la méthode et rétablit le rôle de tous les cardinaux comme ses collaborateurs privilégiés. Pour la théologie, Léon XIV parle davantage du Christ, de la mission, de la sainteté, de la communion. Son ton est spirituel, méditatif, plus que sociologique. À l'extérieur, Orbi, son image s'est construite surtout autour de la diplomatie et de la paix. Paix, c'est aussi l'un des mots qu'il emploie le plus, beaucoup plus que tous ses prédécesseurs, qu'il avait quand même comme thème récurrent, mais les occurrences montrent que vraiment, il en voit beaucoup, beaucoup plus. C'était d'ailleurs ses premiers mots de pape, toujours révélateurs. « La paix soit avec vous ». Et il poursuit, c'est la paix du Christ ressuscité. Une paix désarmée et une paix désarmante. Humble et persévérante. Dès les premiers jours, il a proposé le Vatican comme lieu de négociation dans le conflit entre la Russie et l'Ukraine. Il a multiplié les appels au cessez-le-feu. Il a rencontré à plusieurs reprises Zelensky. Ses voyages sont très symboliques. Le Moyen-Orient, l'Afrique, la Méditerranée, l'Algérie, le Liban, la Turquie. À cette dernière occasion, il prononce une homélie significative quant à ses priorités. Je le cite. « Comme nous avons besoin de paix, d'unité et de réconciliation autour de nous, mais aussi en nous et entre nous. Comment pouvons-nous contribuer à répondre à cette question ?» L'un des symboles choisis pour ce voyage à Istanbul est celui du pont. Il nous fait penser au célèbre grand viaduc qui, dans cette ville, traverse le Bosphore, unit deux continents, l'Asie, l'Europe. Deux autres passages s'y sont ajoutés. Trois grandes structures de communication, d'échange, de rencontres, imposantes à voir, pourtant si petites et fragiles, par rapport aux immenses territoires qu'elles relient. Si dérisoires au regard des cultures qu'elles mettent en relation. Prendre soin de ces trois ponts, en les renforçant et en les élargissant de toutes les manières possibles, fait partie de notre vocation. Léon XIV cherche à apparaître comme un pasteur mondial attentif aux dialogues interreligieux, aux fractures nord-sud, aux migrations, aux conflits oubliés. Léon XIV parle souvent de son pontificat en termes de service et de mission, pas en termes de pouvoir. Ses thèmes récurrents se nomment « construire des ponts », « être un peuple unique », « une église unie pour un monde réconcilié ». Il se présente comme un pasteur, pas comme un chef politique. Un homme de communion, un serviteur de la paix. Et quand Trump publie une caricature, il dit juste « Nous n'avons pas peur ». Il insiste aussi sur le poids spirituel de la charge. Plusieurs journalistes ont remarqué qu'il parle souvent avec gravité du mystère pétrinien, presque avec retenue. Dans ses interventions informelles avec les journalistes à Castel Gandolfo, il a expliqué vouloir écouter avant d'agir. Éviter les décisions précipitées. Gouverner dans la durée. La volonté de Léon XIV au cours de cette première année fut de consolider l'unité de l'Église, redonner une stabilité institutionnelle, maintenir l'ouverture missionnaire de François, faire du Saint-Siège un acteur de paix. Il semble considérer cette première année non comme celle de grandes réformes, mais comme celle d'une mise en place spirituelle. Institutionnel. Un membre de la curie dit que Léon XIV a plus en réserve dans son magasin que dans sa vitrine. Son bagage est bien plus riche que ce qu'il montre extérieurement. Benoît XVI fut considéré comme le pape de la verticalité. François fut perçu comme le pape du mouvement. Léon XIV apparaît pour l'instant comme le pape de l'équilibre. Viva el Papa! Et pour la semaine prochaine, il semblerait que nous recevions son premier texte officiel. Alors, nous en reparlerons.

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1: Du livre d'Isaïe. Le Seigneur détruira la mort pour toujours. Il essuiera les larmes sur tous les visages. Et par toute la terre, il effacera l'humiliation de son peuple. C'est lui qui l'a promis.

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1: En ce septième dimanche du temps pascal, la première lecture est tirée de la première lettre de Jean. L'Esprit suscite en nous foi et amour.
2: Comment aimer en vérité?
1: Mes enfants, nous devons aimer, non pas avec des paroles et des discours, mais par des actes et en vérité. En agissant ainsi, nous reconnaîtrons que nous appartenons à la vérité, et devant Dieu, nous aurons le cœur en paix. Notre cœur aurait beau nous accuser, Dieu est plus grand que notre cœur, et il connaît toutes choses. Mes bien-aimés, si notre cœur ne nous accuse pas, nous nous tenons avec assurance devant Dieu, et tout ce que nous lui demandons, il nous l'accorde, parce que nous sommes fidèles à ses commandements et que nous faisons ce qui lui plaît. Or, voici son commandement, avoir foi en son Fils Jésus-Christ et nous aimer les uns les autres comme il nous l'a commandé. Et celui qui est fidèle à ses commandements demeure en Dieu et Dieu en lui. Et nous reconnaissons qu'il demeure en nous puisqu'il nous a donné son Esprit. »

En ce septième dimanche du temps pascal, la deuxième lecture est tirée de l'homélie de saint Grégoire de Nice sur le Cantique des Cantiques. « Je leur ai donné la gloire que tu m'as donnée. » Si l'amour chasse parfaitement la crainte et si la crainte se transforme en amour, alors on découvre que l'unité consiste en cet aboutissement du salut. Tous sont unis entre eux par l'adhésion à l'unique bien, au moyen de cette perfection que la colombe représente. Car c'est le sens que nous tirons des paroles qui suivent dans le Cantique des Cantiques, et que prononce le bien-aimé « Unique est ma colombe, unique ma parfaite, elle est la fille unique de sa mère, la préférée de celle qui l'enfanta. » Mais le sens de ces paroles nous apparaît plus clairement dans le discours du Seigneur rapporté par l'Évangile. Par sa bénédiction, il a donné toute puissance à ses disciples. Puis, en priant son Père, il accorde les autres biens à ceux qui en sont dignes. Et il ajoute le principal de tous les biens, que les disciples ne soient plus divisés par la diversité de leurs préférences dans leur jugement sur le bien, mais qu'ils soient tous un par leur union au seul et unique bien. Ainsi, par l'unité du Saint-Esprit, comme dit l'apôtre, étant attachés par le lien de la paix, ils deviennent tous un seul corps et un seul esprit, par l'unique espérance à laquelle ils ont été appelés. Mais nous ferons mieux de citer littéralement les divines paroles de l'Évangile. « Que tous, dit Jésus, soient un, comme toi, mon Père, tu es en moi, et moi en toi, qu'eux-mêmes soient un en nous. » Or, le lien de cette unité, c'est la gloire. Que le Saint-Esprit soit appelé gloire, aucun de ceux qui examinent la question ne saurait y contredire s'il considère ces paroles du Seigneur. La gloire que tu m'as donnée, je la leur ai donnée. Effectivement, il leur a donné cette gloire quand il leur a dit « Recevez le Saint-Esprit ». Cette gloire qu'il possédait de tout temps, avant que le monde fût, le Christ l'a pourtant reçue lorsqu'il

la gloire de l'esprit par sa maîtrise de soi et sa pureté, il est cette colombe parfaite qui regarde l'époux lorsqu'il dit « Unique est ma colombe, unique est ma parfaite ».

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Personne n'est capable de dire « Jésus est Seigneur », sinon dans l'Esprit Saint. 1 Colossiens 12, 3.

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1: Évangile de notre Seigneur Jésus-Christ selon saint Matthieu, au chapitre 18, versets 23 à 35.

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1: Gloire au Père et au Fils et au Saint-Esprit pour les siècles des siècles. Amen.

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1: Bonjour, bienvenue pour cette méditation dominicale. La vie éternelle, c'est de te connaître. Nous trouvons au début de la prière sacerdotale que Jésus adresse à son Père la veille de sa passion, cette affirmation forte. Le Père lui a confié pour mission de donner la vie éternelle aux hommes. Mais en quoi consiste cette vie éternelle? En banquet somptueux, en rencontre amicale, en voyage interplanétaire? Non, rien de tout cela. La vie éternelle, c'est de te connaître, toi le seul vrai Dieu, et de connaître celui que tu as envoyé, Jésus-Christ. Aux yeux du Christ, il n'y a pour nous qu'un autre avenir que celui-là, connaître Dieu le Père, avec son Fils et le Saint-Esprit, bien sûr. Le connaître pas seulement avec son intellect, mais avec tout notre être. Nul plus que lui n'a su nous dire que l'être humain est avant toute chose un être religieux, fait non seulement par Dieu, mais pour Dieu. Toutes les autres finalités, travail, famille, politique, art, sport, n'ont de prix que référer à Dieu, sinon elles deviendraient vite des idoles qui nous prendraient au piège de leur charme pour nous garder captifs. En même temps, il nous indique la raison d'être de son incarnation. Il est venu chez nous parce que le lien avec le Créateur n'était plus si net, les hommes n'ayant souvent reçu de lui qu'une image abîmée. Moloch cruel qui dévore ses enfants, ou débordement de richesses destinées à nous séduire, ou encore principe intemporel avec lequel joue notre intelligence. Dans tout cela, il n'y avait plus beaucoup de traces du Dieu amour. Alors il a fallu que Jésus se fasse l'un d'entre nous, pour qu'à travers ses paroles et sa manière d'être, nous devenions autre chose. Son admiration pour le Père et son obéissance filiale nous transportent dans une toute autre ambiance, là où Dieu nous comble et nous dépasse. C'est ainsi que, faute du vrai Dieu, l'athéisme avait fini par germer dans des cœurs déçus et blasés. Mais surtout, le Christ nous donne le moyen d'aller sûrement vers le Père, dont il nous parle si bien. Il nous apprend le rude chemin qu'il faut suivre, maintenant que le péché a fait son entrée dans le monde. Notre obéissance doit peu à peu se calquer sur la sienne et nous apprendre à dire à notre tour, non pas ma volonté, mais la tienne. Et pour y parvenir, il est prêt, si nous le voulons, à nous injecter l'esprit de vie qui fait vivre. C'est ce qui s'opère dans le baptême et les autres sacrements. Au moment de partir de ce monde, Jésus confie ce programme immense à un tout petit groupe d'hommes dont il mesure bien la faiblesse. Sa prière est à la taille d'un tel défi. À bientôt, bon courage.

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Bonjour chers auditeurs, Fabien et Richard sont heureux de vous retrouver ce dimanche 17 mai, 7e dimanche du temps pascal, pour méditer avec vous dans quelques instants les mystères douloureux du rosaire. Dans l'évangile de ce dimanche, Jésus, au jardin des Oliviers, dit à son Père « La vie éternelle, c'est qu'ils te connaissent, toi le seul vrai Dieu, et celui que tu as envoyé, Jésus-Christ. » Seigneur, donne-nous la grâce de suivre le chemin qui mène à la vie éternelle et de savoir le faire connaître aux autres en parole et par notre témoignage de charité.

0: Au nom du Père, et du Fils, et du Saint-Esprit.
1: Amen.
0: Je crois en Dieu, le Père Tout-Puissant, Créateur du ciel et de la terre, et en Jésus-Christ, son Fils unique, notre Seigneur, qui a été conçu du Saint-Esprit, est né de la Vierge Marie, a souffert sous Ponce Pilate, a été crucifié, est mort et a été enseveli, est descendu aux enfers, le troisième jour est ressuscité des morts, est monté aux cieux, est assis à la droite de Dieu, le Père Tout-Puissant, d'où il viendra juger les vivants et les morts.
1: Je crois en l'Esprit Saint, à la Sainte Église catholique, à la communion des saints, à la rémission des péchés, à la résurrection de la chair, à la vie éternelle. Amen.
0: Avec vous tous, auditeurs de Radio Espérance, qui nous rejoignez pour prier, et le cœur rempli de gratitude, sous le regard maternel de Marie, nous contemplerons en ces mystères douloureux le visage de souffrance du Christ, qui nous révèle l'infini de son amour. Nous prierons pour toutes les intentions des auditeurs, et particulièrement pour celles qui nous ont été confiées, et qui sont déposées dans une corbeille au pied de l'autel, devant le Saint-Sacrement, dans l'oratoire de la radio. C'est aujourd'hui dimanche, et nous prierons aussi pour la paix. Premier mystère douloureux, l'agonie du Seigneur à Gethsémani.
1: De l'Évangile selon saint Matthieu. Alors Jésus parvient avec eux à un domaine appelé Gethsémani et leur dit « Asseyez-vous ici pendant que je vais là-bas pour prier. » Il emmena avec lui Pierre, ainsi que Jacques et Jean, les deux fils de Zébédée. Il commença à ressentir tristesse et angoisse.
0: Notre Père qui es aux cieux, que ton nom soit sanctifié, que ton règne vienne, que ta volonté soit faite sur la terre comme au ciel.
1: Donne-nous aujourd'hui notre pain de ce jour. Pardonne-nous nos offenses, comme nous pardonnons aussi à ceux qui nous ont offensés. Et ne nous laisse pas entrer en tentation, mais délivre-nous du mal. Amen.
0: Je vous salue, Marie, pleine de grâce. Le Seigneur est avec vous. Vous êtes bénie entre toutes les femmes. Et Jésus, accablé de tristesse, le fruit de vos entrailles, est béni.
1: Sainte Marie, Mère de Dieu, priez pour nous pauvres pécheurs, maintenant et à l'heure de notre mort. Amen.
0: Je vous salue, Marie, pleine de grâce. Le Seigneur est avec vous. Vous êtes bénie entre toutes les femmes. Et Jésus, accablé de tristesse, le fruit de vos entrailles, est béni.
1: Sainte Marie, Mère de Dieu, priez pour nous pauvres pécheurs, maintenant et à l'heure de notre mort. Amen.
0: Je vous salue, Marie, pleine de grâce. Le Seigneur est avec vous. Vous êtes bénie entre toutes les femmes. Et Jésus, accablé de tristesse, le fruit de vos entrailles, est béni.
1: Sainte Marie, Mère de Dieu, priez pour nous, pauvres pécheurs, maintenant et à l'heure de notre mort. Amen.
0: Je vous salue, Marie, pleine de grâce. Le Seigneur est avec vous. Vous êtes bénie entre toutes les femmes. Et Jésus, accablé de tristesse, le fruit de vos entrailles, est béni.
1: Sainte Marie, Mère de Dieu, priez pour nous pauvres pécheurs, maintenant et à l'heure de notre mort. Amen.
0: Je vous salue, Marie, pleine de grâce. Le Seigneur est avec vous. Vous êtes bénie entre toutes les femmes. Et Jésus, accablé de tristesse, le fruit de vos entrailles, est béni.
1: Sainte Marie, Mère de Dieu, priez pour nous pauvres pécheurs, maintenant et à l'heure de notre mort. Amen.
0: Je vous salue, Marie, pleine de grâce. Le Seigneur est avec vous. Vous êtes bénie entre toutes les femmes. Et Jésus, accablé de tristesse, le fruit de vos entrailles, est béni.
1: Sainte Marie, Mère de Dieu, priez pour nous, pauvres pécheurs, maintenant et à l'heure de notre mort. Amen.
0: Je vous salue, Marie, pleine de grâce. Le Seigneur est avec vous. Vous êtes bénie entre toutes les femmes. Et Jésus, accablé de tristesse, le fruit de vos entrailles, est béni.
1: Sainte Marie, Mère de Dieu, priez pour nous pauvres pécheurs, maintenant et à l'heure de notre mort. Amen.
0: Je vous salue, Marie, pleine de grâce. Le Seigneur est avec vous. Vous êtes bénie entre toutes les femmes. Et Jésus, accablé de tristesse, le fruit de vos entrailles, est béni.
1: Sainte Marie, Mère de Dieu, priez pour nous pauvres pécheurs, maintenant et à l'heure de notre mort. Amen.
0: Je vous salue, Marie, pleine de grâce. Le Seigneur est avec vous. Vous êtes bénie entre toutes les femmes. Et Jésus, accablé de tristesse, le fruit de vos entrailles est béni.
1: Sainte Marie, Mère de Dieu, priez pour nous pauvres pécheurs, maintenant et à l'heure de notre mort. Amen.
0: Je vous salue, Marie, pleine de grâce. Le Seigneur est avec vous. Vous êtes bénie entre toutes les femmes. Et Jésus, accablé de tristesse, le fruit de vos entrailles est béni.
1: Sainte Marie, Mère de Dieu, priez pour nous pauvres pécheurs, maintenant et à l'heure de notre mort. Amen.
0: Gloire au Père, et au Fils, et au Saint-Esprit.
1: Comme il était au commencement, maintenant et toujours, et dans les siècles des siècles. Amen.
0: Jésus, par les mains de Marie, nous t'apportons toutes nos tristesses et nos angoisses. Deuxième mystère douloureux, la flagellation.
1: De l'Évangile selon saint Jean. Si le monde a de la haine contre vous, sachez qu'il en a eu d'abord contre moi. Si vous apparteniez au monde, le monde aimerait ce qui est à lui. Mais vous n'appartenez pas au monde, puisque je vous ai choisi en vous prenant dans le monde. Voilà pourquoi le monde a de la haine contre vous.
0: Notre Père qui es aux cieux, que ton nom soit sanctifié, que ton règne vienne, que ta volonté soit faite sur la terre comme au ciel.
1: Donne-nous aujourd'hui notre pain de ce jour. Pardonne-nous nos offenses, comme nous pardonnons aussi à ceux qui nous ont offensés. Et ne nous laisse pas entrer en tentation, mais délivre-nous du mal. Amen.
0: Je vous salue, Marie, pleine de grâce. Le Seigneur est avec vous. Vous êtes bénie entre toutes les femmes. Et Jésus, patience invincible, le fruit de vos entrailles, est béni.

0: Sainte Marie, Mère de Dieu, priez pour nous pauvres pécheurs, maintenant et à l'heure de notre mort. Amen.
1: Je vous salue, Marie, pleine de grâce. Le Seigneur est avec vous. Vous êtes bénie entre toutes les femmes. Et Jésus, patience invincible, le fruit de vos entrailles, est béni.
0: Sainte Marie, Mère de Dieu, priez pour nous pauvres pécheurs, maintenant et à l'heure de notre mort. Amen.
1: Je vous salue, Marie, pleine de grâce. Le Seigneur est avec vous. Vous êtes bénie entre toutes les femmes. Et Jésus, patience invincible, le fruit de vos entrailles, est béni.
0: Sainte Marie, Mère de Dieu, priez pour nous pauvres pécheurs, maintenant et à l'heure de notre mort. Amen.
1: Je vous salue, Marie, pleine de grâce. Le Seigneur est avec vous. Vous êtes bénie entre toutes les femmes. Et Jésus, patience invincible, le fruit de vos entrailles, est béni.
0: Sainte Marie, Mère de Dieu, priez pour nous pauvres pécheurs, maintenant et à l'heure de notre mort. Amen.
1: Je vous salue, Marie, pleine de grâce. Le Seigneur est avec vous. Vous êtes bénie entre toutes les femmes. Et Jésus, patience invincible, le fruit de vos entrailles, est béni.
0: Sainte Marie, Mère de Dieu, priez pour nous pauvres pécheurs, maintenant et à l'heure de notre mort. Amen.
1: Je vous salue, Marie, pleine de grâce. Le Seigneur est avec vous. Vous êtes bénie entre toutes les femmes. Et Jésus, patience invincible, le fruit de vos entrailles, est béni.
0: Sainte Marie, Mère de Dieu, priez pour nous pauvres pécheurs, maintenant et à l'heure de notre mort. Amen.
1: Je vous salue, Marie, pleine de grâce. Le Seigneur est avec vous. Vous êtes bénie entre toutes les femmes. Et Jésus, patience invincible, le fruit de vos entrailles, est béni.
0: Sainte Marie, Mère de Dieu, priez pour nous pauvres pécheurs, maintenant et à l'heure de notre mort. Amen.
1: Je vous salue, Marie, pleine de grâce. Le Seigneur est avec vous. Vous êtes bénie entre toutes les femmes. Et Jésus, patience invincible, le fruit de vos entrailles, est béni.
0: Sainte Marie, Mère de Dieu, priez pour nous pauvres pécheurs, maintenant et à l'heure de notre mort. Amen.
1: Gloire au Père, et au Fils, et au Saint-Esprit.
0: Comme il était au commencement, maintenant et toujours, et dans les siècles des siècles. Amen.
1: Seigneur Jésus, aide-nous à aimer nos ennemis, comme tu nous l'as demandé. Nous continuons à prier pour toutes les intentions des auditeurs de Radio Espérance, et plus spécialement pour les intentions déposées devant le Saint-Sacrement dans notre oratoire. Et nous prions aussi pour la paix dans le monde. Troisième mystère douloureux, le couronnement d'épines.
0: De l'Évangile selon saint Jean, les soldats tressèrent avec des épines une couronne qu'ils posèrent sur la tête. Puis ils le revêtirent d'un manteau pourpre. Il s'avança vers lui et il disait « Salut à toi, roi des Juifs !» et il le giflait.
1: Notre Père qui es aux cieux, que ton nom soit sanctifié, que ton règne vienne, que ta volonté soit faite sur la terre comme au ciel.
0: Donne-nous aujourd'hui notre pain de ce jour. Pardonne-nous nos offenses comme nous pardonnons aussi à ceux qui nous ont offensés. Et ne nous laisse pas entrer en tentation, mais délivre-nous du mal. Amen.
1: Je vous salue, Marie, pleine de grâce. Le Seigneur est avec vous. Vous êtes bénie entre toutes les femmes. Et Jésus, souffleté et maltraité, le fruit de vos entrailles, est béni.
0: Sainte Marie, Mère de Dieu, priez pour nous pauvres pécheurs, maintenant et à l'heure de notre mort. Amen.
1: Je vous salue, Marie, pleine de grâce. Le Seigneur est avec vous. Vous êtes bénie entre toutes les femmes. Et Jésus, souffleté et maltraité, le fruit de vos entrailles est béni.
0: Sainte Marie, Mère de Dieu, priez pour nous pauvres pécheurs, maintenant et à l'heure de notre mort. Amen.
1: Je vous salue, Marie, pleine de grâce. Le Seigneur est avec vous. Vous êtes bénie entre toutes les femmes. Et Jésus, souffleté et maltraité, le fruit de vos entrailles est béni.
0: Sainte Marie, Mère de Dieu, priez pour nous pauvres pécheurs, maintenant et à l'heure de notre mort. Amen.
1: Je vous salue, Marie, pleine de grâce. Le Seigneur est avec vous. Vous êtes bénie entre toutes les femmes. Et Jésus, souffleté et maltraité, le fruit de vos entrailles, est béni.
0: Sainte Marie, Mère de Dieu, priez pour nous pauvres pécheurs, maintenant et à l'heure de notre mort. Amen.
1: Je vous salue, Marie, pleine

0: de grâce, le Seigneur est avec vous. Vous êtes bénie entre toutes les femmes. Et Jésus, souffleté et maltraité, le fruit de vos entrailles, est béni.
1: Sainte Marie, Mère de Dieu, priez pour nous pauvres pécheurs, maintenant et à l'heure de notre mort. Amen.
0: Je vous salue, Marie, pleine de grâce. Le Seigneur est avec vous. Vous êtes bénie entre toutes les femmes. Et Jésus, souffleté et maltraité, le fruit de vos entrailles, est béni.
1: Sainte Marie, Mère de Dieu, priez pour nous pauvres pécheurs, maintenant et à l'heure de notre mort. Amen.
0: Je vous salue, Marie, pleine de grâce. Le Seigneur est avec vous. Vous êtes bénie entre toutes les femmes. Et Jésus, souffleté et maltraité, le fruit de vos entrailles, est béni.
1: Sainte Marie, Mère de Dieu, priez pour nous pauvres pécheurs, maintenant et à l'heure de notre mort. Amen.
0: Je vous salue, Marie, pleine de grâce. Le Seigneur est avec vous. Vous êtes bénie entre toutes les femmes. Et Jésus, souffleté et maltraité, le fruit de vos entrailles, est béni.
1: Sainte Marie, Mère de Dieu, priez pour nous pauvres pécheurs, maintenant et à l'heure de notre mort. Amen.
0: Je vous salue, Marie, pleine de grâce. Le Seigneur est avec vous. Vous êtes bénie entre toutes les femmes. Et Jésus, souffleté et maltraité, le fruit de vos entrailles, est béni.
1: Sainte Marie, Mère de Dieu, priez pour nous pauvres pécheurs, maintenant et à l'heure de notre mort. Amen.
0: Je vous salue, Marie, pleine de grâce. Le Seigneur est avec vous. Vous êtes bénie entre toutes les femmes. Et Jésus, souffleté et maltraité, le fruit de vos entrailles, est béni.
1: Sainte Marie, Mère de Dieu, priez pour nous pauvres pécheurs, maintenant et à l'heure de notre mort. Amen.
0: Gloire au Père, et au Fils, et au Saint-Esprit.
1: Comme il était au commencement, maintenant et toujours, et dans les siècles des siècles. Amen.
0: Jésus, humilié et outragé, nous te bénissons pour tout ce que tu as supporté pour nous. Quatrième mystère douloureux, le portement de croix.
1: De l'Évangile selon saint Marc. Puis de là, ils emmenèrent Jésus pour le crucifier et le réquisitionnèrent pour porter sa croix un passant, Simon de Cyrène, le père d'Alexandre et de Rufus, qui revenait des champs.
0: Notre Père qui es aux cieux, que ton nom soit sanctifié, que ton règne vienne, que ta volonté soit faite sur la terre comme au ciel.
1: Donne-nous aujourd'hui notre pain de ce jour. Pardonne-nous nos offenses, comme nous pardonnons aussi à ceux qui nous ont offensés. Et ne nous laisse pas entrer en tentation, mais délivre-nous du mal. Amen.
0: Je vous salue, Marie, pleine de grâce. Le Seigneur est avec vous. Vous êtes bénie entre toutes les femmes. Et Jésus, écrasé à cause de nos fautes, le fruit de vos entrailles est béni.
1: Sainte Marie, Mère de Dieu, priez pour nous pauvres pécheurs, maintenant et à l'heure de notre mort. Amen.
0: Je vous salue, Marie, pleine de grâce. Le Seigneur est avec vous. Vous êtes bénie entre toutes les femmes. Et Jésus, écrasé à cause de nos fautes, le fruit de vos entrailles est béni.
1: Sainte Marie, Mère de Dieu, priez pour nous pauvres pécheurs, maintenant et à l'heure de notre mort. Amen.
0: Je vous salue, Marie, pleine de grâce. Le Seigneur est avec vous. Vous êtes bénie entre toutes les femmes. Et Jésus, écrasé à cause de nos fautes, le fruit de vos entrailles est béni.
1: Sainte Marie, Mère de Dieu, priez pour nous pauvres pécheurs, maintenant et à l'heure de notre mort. Amen.
0: Je vous salue, Marie, pleine de grâce. Le Seigneur est avec vous. Vous êtes bénie entre toutes les femmes. Et Jésus, écrasé à cause de nos fautes, le fruit de vos entrailles est béni.
1: Sainte Marie, Mère de Dieu, priez pour nous pauvres pécheurs, maintenant et à l'heure de notre mort. Amen.
0: Je vous salue, Marie, pleine de grâce. Le Seigneur est avec vous. Vous êtes bénie entre toutes les femmes. Et Jésus, écrasé à cause de nos fautes, le fruit de vos entrailles est béni.
1: Sainte Marie, Mère de Dieu, priez pour nous pauvres pécheurs, maintenant et à l'heure de notre mort. Amen.
0: Je vous salue, Marie, pleine de grâce. Le Seigneur est avec vous. Vous êtes bénie entre toutes les femmes. Et Jésus, écrasé à cause de nos fautes, le fruit de vos entrailles est béni.
1: Sainte Marie, Mère de Dieu, priez pour nous pauvres pécheurs, maintenant et à l'heure de notre mort. Amen.
0: Je vous salue, Marie, pleine de grâce. Le Seigneur est avec vous. Vous êtes bénie entre toutes les femmes. Et Jésus, écrasé et à cause de nos fautes, le fruit de vos entrailles est béni.
1: Sainte Marie, Mère de Dieu, priez pour nous pauvres pécheurs, maintenant et à l'heure de notre mort. Amen.
0: Je vous salue, Marie, pleine de grâce. Le Seigneur est avec vous. Vous êtes bénie entre toutes les femmes. Et Jésus, écrasé à cause de nos fautes, le fruit de vos entrailles est béni.
1: Sainte Marie, Mère de Dieu, priez pour nous pauvres pécheurs, maintenant et à l'heure de notre mort. Amen.
0: Je vous salue, Marie, pleine de grâce. Le Seigneur est avec vous. Vous êtes bénie entre toutes les femmes. Et Jésus, écrasé à cause de nos fautes, le fruit de vos entrailles est béni.
1: Sainte Marie, Mère de Dieu, priez pour nous pauvres pécheurs, maintenant et à l'heure de notre mort. Amen.
0: Je vous salue, Marie, pleine de grâce. Le Seigneur est avec vous. Vous êtes bénie entre toutes les femmes. Et Jésus, écrasé à cause de nos fautes, le fruit de vos entrailles est béni.
1: Sainte Marie, Mère de Dieu, priez pour nous pauvres pécheurs, maintenant et à l'heure de notre mort. Amen.
0: Gloire au Père et au Fils et au Saint-Esprit.
1: Comme il était au commencement, maintenant et toujours, et dans les siècles des siècles. Amen.
0: Jésus, par l'intercession de la Vierge Marie, rends-nous présents aux souffrances des autres. Cinquième mystère douloureux, le crucifixion.
1: De l'Évangile selon saint Luc. Lorsqu'ils furent arrivés au lieu dit, le crâne ou calvaire, là ils crucifièrent Jésus avec les deux malfaiteurs, l'un à droite et l'autre à gauche. Jésus disait, « Père, pardonne-leur, ils ne savent pas ce qu'ils font. »
0: Notre Père qui es aux cieux, que ton nom soit sanctifié, que ton règne vienne, que ta volonté soit faite sur la terre comme au ciel.
1: Donne-nous aujourd'hui notre pain de ce jour, pardonne-nous nos offenses comme nous pardonnons aussi à ceux qui nous ont offensés, et ne nous laisse pas entrer en tentation, mais délivre-nous du mal. Amen.
0: Je vous salue, Marie, pleine de grâce. Le Seigneur est avec vous. Vous êtes bénie entre toutes les femmes. Et Jésus, innocent, mis à mort, le fruit de vos entrailles est béni.
1: Sainte Marie, Mère de Dieu, priez pour nous, pauvres pécheurs, maintenant et à l'heure de notre mort. Amen.
0: Je vous salue, Marie, pleine de grâce. Le Seigneur est avec vous. Vous êtes bénie entre toutes les femmes. Et Jésus, innocent, mis à mort, le fruit de vos entrailles est béni.
1: Sainte Marie, Mère de Dieu, priez pour nous, pauvres pécheurs, maintenant et à l'heure de notre mort. Amen.
0: Je vous salue, Marie, pleine de grâce. Le Seigneur est avec vous. Vous êtes bénie entre toutes les femmes. Et Jésus, innocent, mis à mort, le fruit de vos entrailles est béni.
1: Sainte Marie, Mère de Dieu, priez pour nous, pauvres pécheurs, maintenant et à l'heure de notre mort. Amen.
0: Je vous salue, Marie, pleine de grâce. Le Seigneur est avec vous. Vous êtes bénie entre toutes les femmes. Et Jésus, innocent, mis à mort, le fruit de vos entrailles est béni.
1: Sainte Marie, Mère de Dieu, priez pour nous pauvres pécheurs, maintenant et à l'heure de notre mort. Amen.
0: Je vous salue, Marie, pleine de grâce. Le Seigneur est avec vous. Vous êtes bénie entre toutes les femmes. Et Jésus, innocent, mis à mort, le fruit de vos entrailles est béni.
1: Sainte Marie, Mère de Dieu, priez pour nous pauvres pécheurs, maintenant et à l'heure de notre mort. Amen.
0: Je vous salue, Marie, pleine de grâce. Le Seigneur est avec vous. Vous êtes bénie entre toutes les femmes. Et Jésus, innocent, mis à mort, le fruit de vos entrailles est béni.
1: Sainte Marie, Mère de Dieu, priez pour nous pauvres pécheurs, maintenant et à l'heure de notre mort. Amen.
0: Je vous salue, Marie, pleine de grâce. Le Seigneur est avec vous. Vous êtes bénie entre toutes les femmes. Et Jésus, innocent, mis à mort, le fruit de vos entrailles est béni.
1: Sainte Marie, Mère de Dieu, priez pour nous pauvres pécheurs, maintenant et à l'heure de notre mort. Amen.
0: Je vous salue, Marie, pleine de grâce. Le Seigneur est avec vous. Vous êtes bénie entre toutes les femmes, et Jésus, innocent, mis à mort, le fruit de vos entrailles est béni.
1: Sainte Marie, Mère de Dieu, priez pour nous pauvres pécheurs, maintenant et à l'heure de notre mort. Amen.
0: Je vous salue, Marie, pleine de grâce. Le Seigneur est avec vous. Vous êtes bénie entre toutes les femmes. Et Jésus, innocent, mis à mort, le fruit de vos entrailles, est béni.
1: Sainte Marie, Mère de Dieu, priez pour nous, pauvres pécheurs, maintenant et à l'heure de notre mort. Amen.
0: Je vous salue, Marie, pleine de grâce. Le Seigneur est avec vous. Vous êtes bénie entre toutes les femmes. Et Jésus, innocent, mis à mort, le fruit de vos entrailles, est béni.
1: Sainte Marie, Mère de Dieu, priez pour nous, pauvres pécheurs, maintenant et à l'heure de notre mort. Amen.
0: Gloire au Père, et au Fils, et au Saint-Esprit.
1: Comme il était au commencement, maintenant et toujours, et dans les siècles des siècles. Amen.
0: Seigneur Jésus, tu as imploré le pardon du Père. Apprends-nous à pardonner et à demander pardon.
1: Ô mon Jésus, pardonnez-nous, préservez-nous du feu de l'enfer, conduisez au ciel toutes les âmes, secourant surtout celles qui en ont le plus besoin.
0: Marie, Reine de la paix,
1: priez pour nous.
0: Ô Marie, conçue sans péché,
1: priez pour nous qui avons recours à vous.
0: Saint Pascal Bellon,
1: priez pour nous.
0: Pendant les 9 jours qui nous séparent de la solennité de la Pentecôte, en fin de notre chapelet, nous implorons la venue de l'Esprit-Saint.
1: Viens, Esprit-Saint, en nos cœurs, et envoie du haut du ciel un rayon de la lumière. Viens en nous, Père des pauvres, viens, dispensateur des dons, viens, lumière de nos cœurs. Consolateur souverain, hôte très doux de nos âmes, adoucissante fraîcheur. Dans le labeur, le repos, dans la fièvre, la fraîcheur, dans les pleurs, le réconfort. Ô lumière bienheureuse, viens remplir jusqu'à l'intime le cœur de tous les fidèles. Sans ta puissance divine, il n'est rien en aucun homme, rien qui ne soit perverti. Lave ce qui est souillé, baigne ce qui est aride, guéris ce qui est blessé. Assouplis ce qui est raide, réchauffe ce qui est froid, rends droit ce qui est faussé. À tous ceux qui ont la foi et qui en toi se confient, donne tes 7 dons sacrés, donne mérite et vertu, donne le salut final, donne la joie éternelle.
0: Au nom du Père, et du Fils, et du Saint-Esprit.
1: Amen. Amen.

0: Gloire au Père, au Fils et au Saint-Esprit, pour les siècles des siècles. Amen.
1: 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Jésus disait à sœur Faustine, choisie par lui pour être apôtre de sa miséricorde. À 3 heures, immerge-toi tout entière en ma miséricorde, en l'adorant et en la glorifiant. Fais appel à sa toute-puissance pour le monde entier, et particulièrement pour les pauvres pécheurs. Entre moi pour un moment à la chapelle, et adore mon cœur qui est plein de miséricorde dans le très saint sacrement. Et si tu ne peux pas entrer à la chapelle, plonge-toi dans la prière, là où tu te trouves, ne serait-ce que pour un tout petit moment. En cette heure, je ne saurais rien refuser à l'âme qui me prie par ma passion. Par ces paroles, Jésus nous invite, nous aussi, là où nous nous trouvons, à nous plonger dans sa passion. C'est depuis l'oratoire de la radio, en présence du Saint-Sacrement, que nous sommes en union avec vous, auditeurs de Radio Espérance. Glorifions la miséricorde de Dieu et adorons le cœur de Jésus dans le Saint-Sacrement.

Tu as rendu l'esprit, Jésus, mais la source de vie a jailli pour les âmes et un océan de miséricorde s'est ouvert pour le monde entier. Implorons la miséricorde divine pour toutes les intentions que nous portons dans nos cœurs et plus particulièrement pour les âmes qui souffrent au purgatoire. Esprit Saint de Dieu, comble-nous de tes grâces et conduis-nous dans ta lumière.

Ayons toujours confiance dans la grande miséricorde du Seigneur, puisque c'est lui-même qui nous le demande. Appelons l'Esprit Saint pour qu'il nous donne la force de proclamer au monde cette miséricorde du Seigneur.

nous allons maintenant nous quitter. Fabien et Richard vous souhaitent un bon après-midi, avec maintenant l'homélie de Monseigneur au Petit, à 15h30, notre émission sur le chant grégorien, et à 17h, les vêpres en grégorien, depuis l'abbaye Notre-Dame de Triors. Très bon dimanche à tous, avec Radio Espérance.

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Le Seigneur a régné sur toutes les nations. Dieu siège sur son trône sacré. Nous venons d'écouter l'Alléluia Regna Vit Dominus du septième dimanche de Pâques ou du dimanche après l'Ascension. Voici encore un Alléluia bref, sobre, de texte comme de mélodie, et pourtant très expressif, très représentatif du climat pascal. Le texte est emprunté au psaume 46, verset 9, ou 47 selon la tradition hébraïque. C'est un petit psaume d'action de grâce, mais qui célèbre magnifiquement la royauté de Yahvé sur son peuple et sur le monde entier. Le Très-Haut est le grand roi sur toute la terre. Ce psaume est très utilisé dans la liturgie de l'Ascension à cause du verset 6e qui mentionne la montée triomphale de Yahvé vers le temple de Jérusalem pour en prendre possession après la victoire. Il monte au milieu des acclamations de la foule et le déchaînement des trompettes. Et là-haut, il trône et il règne sur l'univers entier. Et c'est cette dernière vérité que chante notre Alléluia. Il se situe donc tout naturellement dans le contexte liturgique qui est celui de l'ascension du Christ au ciel, la Jérusalem céleste. Le Seigneur Jésus est monté avec sa nature humaine jusqu'au trône de Dieu. Il s'est assis sur ce trône et là il règne à tout jamais, au ciel et sur la terre. Donc notre Alléluia complète les mélodies de l'ascension qui décrivent plutôt l'événement de la montée au ciel. Ici c'est le siège du roi. Mais on est toujours dans le même climat, en tout cas de fête et de joie. L'Église assume ce psaume, elle en fait un psaume messianique en l'appliquant au Christ. L'ascension avec ce dimanche qui lui sert de corollaire peut être considérée comme une véritable fête du Christ roi. Mais il y a bien sûr une autre dimension à ce chant pascal que nous venons d'écouter. Il ne s'agit évidemment pas seulement d'un souvenir, d'un événement historique vieux de 2000 ans, l'ascension du Christ. C'est au contraire une réalité qui dure, une réalité présente et aussi une réalité à venir. La plénitude du règne du Christ ne s'est pas encore manifestée. Il est roi, c'est clair, c'est indéniable, en tant que Dieu, il l'est de toute éternité. En tant qu'homme, il l'est depuis son ascension, son entrée dans le ciel et sa session sur le trône de Dieu. Mais sa royauté, elle doit encore être appliquée de façon concrète à tous les hommes et ressentie par toutes les générations. Ce qui n'aura lieu en définitive qu'à la fin des temps, de façon totale, lors du jugement dernier. Donc il ne faut pas omettre non plus la dimension eschatologique d'un tel chant, prophétique, comme d'ailleurs de toute la liturgie dans son ensemble. Elle n'est pas seulement mémoriale, elle est aussi célébration des derniers temps. Le verbe de notre Alléluia, « Regna vit », qui traduit donc ce règne du Christ, est au passé simple. Il indique une action qui a déjà eu lieu mais qui ne cesse plus désormais. La royauté du Christ ne cesse plus, elle ne peut plus cesser, puisque à travers l'événement de l'Ascension, elle est passée au-delà du temps, devenant de ce fait éternelle. La royauté du Seigneur n'est définitivement pas de ce monde. Et c'est ce que Jésus cherchait à montrer à Pilate lors de son procès. Là déjà, il se disait roi, et il l'était pleinement, malgré sa vulnérabilité corporelle, sa mort prochaine, son humanité. Il était Dieu déjà. Mais désormais, depuis son ascension, il est à l'abri de la mort, de la vulnérabilité.

vision de l'histoire. Mais viendra un jour où le règne du Christ sera établi à jamais et totalement pour tous. Mais ce jour, il sera terrible pour les ennemis de Dieu, pour les peuples apostats et tous ceux qui auront refusé le Christ, mais qui seront bien obligés d'admettre enfin la victoire du Seigneur. Pour cela, il se manifestera en roi, mais aussi en juge. Le mal et le bien de toute l'histoire humaine seront entre ses mains. Et on peut dire vraiment que justice sera faite, même si notre espérance nous fait dire avec certitude que la miséricorde aura le dernier mot. Bien, il faut tenir les deux. Alors, réfugions-nous dès maintenant sous le sceptre glorieux du Seigneur. Acceptons son joug qui est doux et léger. Vivons dans la vérité et l'amour, la justice et la paix qui sont les conditions de son royaume. Et prions aussi la Reine du Ciel, la Mère de Jésus, la Vierge Marie, d'intercéder pour nous auprès de son Fils, afin qu'il nous obtienne le pardon, le don de la persévérance finale et pour finir, la récompense éternelle. Alors on réécoute ce chant, cet Alléluia, du dimanche dans l'octave de l'Ascension.

La mélodie de cet Alléluia est empruntée au premier mode, le mode de la paix. Et de fait, elle est très paisible, très sobre, sans éclat. Nous sommes encore en présence d'un Alléluia qui ne paye pas de mine, mais qui justement, à cause de cela, représente bien le climat de joie calme qui caractérise le temps pascal en son entier. La résurrection, l'ascension sont des événements uniques dans l'histoire humaine, mais le triomphe qu'ils impliquent n'est pas un triomphe humain. C'est le triomphe de Dieu, du Dieu caché de l'histoire, qui n'a pas besoin de bruit pour se dire et pour vaincre. Au contraire,

paix, c'est la meilleure preuve de sa toute-puissance. Et c'est ce qu'il souhaite à ses apôtres, la paix, quand il apparaît au Cénacle après sa résurrection. Il gouverne l'univers, il sauve l'humanité de la manière la plus souveraine qui soit, sans effort, ce qui ne veut pas dire qu'il ne s'implique pas dans cette action, parce qu'il a trouvé le moyen de verser son sang pour nous. Il a laissé ses ennemis se déchaîner violemment contre lui, jusqu'à la mort. Mais sa victoire à lui, elle est dans la force de son amour, pas dans la haine vengeresse. Et voilà la raison profonde de la paix qui enveloppe toutes ces mélodies grégoriennes durant le temps pascal. L'Église a trouvé, dans son inspiration, les accents de vérité qui lui permettent d'exprimer la victoire du Christ réel avec les sentiments même de Dieu plutôt qu'avec les mots des hommes ou les mélodies des hommes. Quelle empreinte, pourtant, forcément. Alors l'Alléluia, il se décompose en quatre parties. Le Jubilus, qui est assez bref, la première phrase qui mentionne la royauté du Christ sur l'ensemble des nations, le tout début de la deuxième phrase qui affirme sa divinité dans le fait qu'il siège sur le trône même de Dieu, et enfin les deux derniers mots qui reprennent le motif du Jubilus de l'Alléluia. L'intonation de cet Alléluia, elle est typique du mode de Ré. Elle se déploie toute dans la quinte Ré, La, avec seulement un appui sur le Do, au grave. Le Do qui est ce qu'on appelle la sous-tonique du mode, quelque chose qui donne un surcroît de fermeté. L'accent du mot Alléluia est bien soulevé au début de la montée mélodique qui va vers le sommet. Cette belle courbe demande à être bien arrondie là-haut et donnée sans précipitation, surtout dans la descente qui suit, avec une déposition très douce sur la dernière note. C'est plein de paix tout cela. La deuxième incise du Jubilus se déploie dans le même ambitus, avec toujours un petit détour au grave sur le Do, une montée jusqu'au La, et puis une redescente en ondulation douce jusqu'à la cadence en Ré, très paisible et très ferme en même temps. C'est tout simple, mais cela nous fait baigner vraiment dans la paix victorieuse du ressuscité. Le bercement mélodique de ce passage est souligné de façon très belle par le fait qu'on distingue très nettement la triple alternance d'un œum ternaire et puis d'un œum binaire. C'est repris trois fois avant qu'on se pose sur le ré final, donc un bercement vraiment. La première phrase du verset demeure entièrement dans ce climat de paix. On part du ré, on touche le do en dessous, on monte jusqu'au la sur le mot super, et puis on redescend vers le ré. Tout cela sans aucune recherche expressive particulière. Tout au plus, on peut noter ce traitement rythmique binaire, pour le coup, du premier mot, regniavit, qui donne quelque chose de très régulier, d'imperturbable, et cela va très bien, bien sûr, au règne du Christ, qui n'est pas de ce monde, mais qui gouverne ce monde avec autorité. L'impression d'autorité, elle est encore renforcée par l'attaque très ferme à la quinte, là-haut, de super, sur la dominante du mode, le la. C'est un sommet très relatif, mais qui, par rapport à l'ensemble de la mélodie, exprime bien la hauteur, la transcendance du Seigneur par rapport aux nations, qui, elles, bien sont reléguées mélodiquement dans le grave. À travers la paix de cette vocalise, on perçoit bien la tranquille souveraineté du Seigneur. Et elle va être affirmée de façon encore plus nette au début de la phrase suivante. Cette deuxième phrase, elle commence sur le « la » à l'aigu, et pour la première fois, et aussi l'unique fois de la pièce, on va s'élever jusqu'au « do ». Le relief est donc assez saisissant, malgré, comme je vous l'ai dit, la relative sobriété de cette envolée. Or, cet enthousiasme un peu soudain caractérise le mot « Deus ». Voilà l'affirmation de la divinité du Christ. S'il règne aussi facilement sur les nations, c'est qu'il est Dieu. On doit donc donner ce mot avec une force expressive beaucoup plus marquée que tout le reste. Il faut que ce mot tranche sur l'ensemble. Ça ne veut pas dire qu'on doit ralentir le tempo, au contraire, il s'agit plutôt ici d'impétuosité, donc il ne faut pas traîner. On n'a pas le temps d'ailleurs, parce que la mélodie va immédiatement revenir
au grave dès la deuxième syllabe du mot Deus lui-même, pour ne plus quitter désormais l'ambitus restreint auquel on est habitué dès le début. Il n'en est pas moins vrai que cette deuxième phrase bénéficie tout entière de cet élan initial sur Deus, ce qui la fera donner dans un tempo plus léger que la première, jusqu'à ce qu'on retrouve la mélodie jubileuse de l'Alléluia sur Sanctam Suam, avec notamment dans la dernière incise ce bercement déjà mentionné des neumes ternaires, binaires, qui contribuent tant à l'atmosphère de paix qui baigne toute cette pièce. On peut noter que cet Alléluia n'est pas lent, il est au contraire plutôt léger, mais toujours très régulier. C'est la paix de Dieu dans son royaume, dans l'exercice même de sa royauté et de sa divinité.

Dieu a ressuscité Jésus en le délivrant des douleurs de la mort, car il n'était pas possible qu'elle le retienne en son pouvoir. Actes des Apôtres 2, 24.

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0: Gloire au Père, et au Fils, et au Saint-Esprit, pour les siècles des siècles. Amen.
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Bienvenue à tous. Notre émission Saints et Témoins de ce jour sera consacrée à la bienheureuse Alphonsa Mutatupandatu, Clarisse et première bienheureuse des Indes.

Sœur Alphonsa appartint, comme le bienheureux Syriaque Chavara, à l'église Syro-Malabar qui date des temps apostoliques, puisque selon une tradition qui ne peut guère être taxée de légende, puisque ce fut l'apôtre saint Thomas qui apporta l'évangile à cette partie de l'Inde, la plus chrétienne de toute cette nation. Ces catholiques se caractérisent par une existence simple, une foi dynamique, la stabilité des unions conjugales, le nombre des enfants dans les familles. On y pratique la prière en commun, une vive piété envers Marie, une stricte observation du carême. Le Kerala compte beaucoup d'ordres religieux et de nombreuses vocations sacerdotales. En 1887, un jésuite français, Monseigneur Lavigne, nommé vicaire apostolique de Kottayam, accepta la fondation des sœurs tertiaires et régulières de Saint-François, nommées communément Clarisses. C'est à cette famille religieuse prospère qu'appartient la bienheureuse Alphonsa. Elle naquit le 19 août 1910 à Kudamalur, un village du Travancore. Elle y fut baptisée le 27 août sous le nom d'Anna, mais en langue malayalam, on l'appelait communément Anakuti, autrement dit Annette. Ses parents très pieux, Joseph et Marie, Mutatu Pandatu, avaient déjà deux fils et une fille. Le père était médecin, sa femme l'aidait à préparer ses remèdes. Alors que la maman attendait son quatrième enfant, elle reçut la visite de sœur Annama et le soir, les deux femmes, ce 19 août, s'étendirent sur une natte pour dormir. Soudain, la future mère s'éveilla terrorisée car elle avait senti un serpent s'enrouler autour de son cou. Aussitôt, elle poussa un cri, saisit le reptile et le jeta au loin. Mais la commotion nerveuse qu'elle avait éprouvée la fit accoucher prématurément et peu après causa sa mort. Ainsi, dès son entrée en ce monde, Anakuti fut privée de maman. Sa tante, Annama, la recueillit et l'emmena chez elle à Mutushira, à une quinzaine de miles de Kudamalur. Six mois plus tard, son père la reprit chez lui. À l'âge de 3 ans, un grave furoncle faillit emporter la fillette. À 7 ans, sa tante, Annama, la recouvra et lui fit suivre les cours du collège public de Mutushira jusqu'à sa 16e année. Cette femme avait eu 4 fils mais pas de fille. Aussi reporta-t-elle sur Anakuti la tendresse qu'elle avait réservée à celle dont elle n'avait pu être mère. Une affection certes profonde, mais aussi autoritaire et parfois abusive qui nous déconcerte. Sœur Alphonsa témoignera elle-même un jour. Pour les plus petits manquements, ma mère, ainsi nommait-elle sa tante, me grondait sévèrement. Elle ne me permettait jamais de me justifier. Jamais elle ne me laissa jouir de la moindre liberté. Il me fallait toujours parler à voix basse. Je devais rester dans la cuisine et là s'arrêtait ma connaissance du monde. À part une ou deux exceptions, je n'étais pas autorisée à parler à quelqu'un à l'école ni sur la route, ne devant pas regarder autour de moi. Si bien que mes compagnes m'avaient nommée la fille muette. Ma mère s'irritait souvent contre moi, elle me faisait trembler de peur. Et si je tentais de m'excuser, c'était un crime. Mais si je restais en paix, j'étais taxée d'obstination. N'empêche que l'orage passé, ma mère me prenait dans ses bras et me couvrait de baisers. Elle me donnait que peu de nourriture, ne m'autorisant pas à manger entre les repas comme les autres enfants, considérant comme nuisibles pour des jeunes les fruits, l'huile et d'autres aliments. J'appris cependant à être très soignée et disciplinée. Pour aller à l'église, elle m'habillait avec exagération, me parant de brocarts, de rubans d'argent. Elle me voulait vêtue coûteusement à la dernière mode. À l'école, on se moquait de moi. On m'appelait la petite mariée. Quand je vins ici, au couvent de Barananganam, les religieuses me demandèrent de renoncer à mes splendides habits. J'achetai donc un simple châle blanc, ce qui rendit ma mère furieuse. Oui, voilà, chers amis auditeurs, cette éducation bizarre aurait pu rendre étrange la fillette ainsi traitée. Mais la foi sauva Anna. À l'école primaire de son village où elle fut une élève intelligente et diligente,
Elle avait appris par cœur ses prières dans son petit manuel et elle les récitait chaque nuit. Le 27 novembre 1917, elle fit sa première communion et reçut la confirmation. Désormais, elle se confessa et communia chaque samedi, les premiers vendredis du mois, les vendredis de carême et les jours de fête. Sœur Alphonsa témoignera. Pendant ma jeunesse, j'aimais Dieu intensément et je prenais grand soin d'éviter la moindre faute. Lors de ma première confession, je ne trouvais presque rien à dire. Je désirais avec quelle ardeur devenir une sainte. Et ces aspirations grandissaient encore lorsque je lisais la vie de Sainte Thérèse de l'Enfant Jésus. Je jeûnais, disant que je n'avais pas faim. Je refusais alors le poisson, le lait, le beurre. Je mettais de côté mes plats préférés pour les offrir aux domestiques. Sans le faire connaître à quiconque, j'offrais à Notre-Dame ce sacrifice particulier.

La lecture de l'histoire d'une âme entretient chez Anna Kouti le désir de la sainteté. Or, un jour qu'elle se promenait, elle rencontra une carmélite qui l'entretint de la grandeur de la vie religieuse et qui l'exhorta à suivre cette voie. Plus tard, elle se souvint que ses sœurs n'étaient pas autorisées à sortir de leur monastère. Aussi pensa-t-elle avoir eu la vision de la petite fleur de Lisieux dont elle savait l'histoire par cœur. C'est pourquoi elle se convainquit que ses désirs de sainteté réclamaient d'elle l'entrée dans un couvent. Mais sa tante voulait déjà marier sa nièce âgée de 13 ans, et cette dernière fut très affectée d'avoir à contrarier celle qui lui avait servi de mère. Elle recourut donc à la prière, implorant le Sacré-Cœur dont l'image avait été intronisée dans la maison, suppliant les anges gardiens de lui venir en aide. Elle se plaça encore sous la protection de la Sainte Vierge et déclara à notre Seigneur qu'elle était prête à mourir plutôt que de consentir à un mariage. Suivant l'exemple des saints, elle jeûna, se mortifia, priant à genoux, les bras en croix. Pourtant, les projets matrimoniaux se précisaient et des noms de prétendants furent prononcés. Anna se décida à parler alors ouvertement et rassemblant toute son énergie, elle alla pathétiquement supplier son oncle, au nom des cinq plaies du Christ, de n'être pas contrainte à des épousailles. Vaincue par l'émotion, elle s'évanouit même à ses pieds. Alors, mu de pitié, l'oncle consentit au désir de sa nièce. Mais la tante s'entêta. Pour rien au monde, elle n'eût accepté qu'Anna Kouti devint religieuse, d'autant plus qu'elle avait donné à un jeune homme des assurances définitives. Annette réfléchit et elle se décida. Je dois empêcher ces fiançailles, et pour cela me défigurer, détruire ma beauté. Aussi, pensait-elle, ne pourrait-elle plus être désirée par quiconque. Dans la suite, elle racontera à une de ses sœurs en religion ce que connaissait seulement son directeur, le père Aloysius. Dans le jardin, existait une tranchée où l'on avait jeté après la moisson la menue paille et la balle et où on avait mis le feu. De bon matin, je marchais vers cette fosse et mis un pied dans le feu. Mais je glissais et tombais dedans. Impossible alors d'escalader la tranchée. Je courus çà et là dans le feu, mais mes vêtements s'enflammèrent et mes cheveux dénoués brûlèrent complètement. Je fus sur le point d'être consumé et je ne sais comment je pus finalement sortir du brasier. Rentré à ma chambre, je mis un habit neuf et me parais complètement, cachant mes pieds pour ne pas montrer leur brûlure. Ma mère, couchée avec une forte fièvre, me demanda pourquoi j'avais changé de vêtements. Je lui dis que je m'étais brûlé à la jambe et là-dessus, je m'évanouis. Ma mère, voyant mon état, défaillit à son tour, puis revenue à elle, déclara « Mon enfant serait morte brûlée vive si son ange gardien ne l'avait protégée. » On dut alors appeler un orfèvre pour lui enlever les anneaux des jambes, puis le médecin, avec un couteau, sépara un à un les orteils qui ne formaient plus qu'une masse informe. Elle souffrit beaucoup, offrant toutes ses douleurs pour la réalisation de son profond désir. Les blessures causées par les flammes commencèrent à se cicatriser au bout de 3 mois. Anna dut néanmoins réapprendre à marcher, mais ses pieds, sa vie durant, conservèrent des cicatrices. Lorsqu'un jour, son directeur spirituel la blâma de son acte, elle déclara candidement « J'ignorais qu'il y eût un tel feu dans la fosse ».

Cet accident, toutefois, produisit l'effet escompté. La tante abandonna, au moins provisoirement, l'idée du mariage de sa nièce. Quant à Anna de Couty, elle fut, jusqu'à sa mort, préservée des tentations charnelles, conserva jusqu'au bout son innocence baptismale. Grâce à l'intervention de son grand-oncle paternel, le père Joseph Matatupandou, elle obtint de sa tante le consentement d'entrer au couvent. Elle s'orienta alors non vers le Carmel, mais vers les pauvres Clarisses. Elle y fut admise à 17 ans comme interne. Le 19 mai 1927, en leur école de Barananganam, où elle fit de rapides progrès. Le 2 août 1928, elle reçut le voile de postulante et le nom de sœur Alphonsa de l'Immaculée Conception, en l'honneur de Sainte Alphonse de Ligorie, fêtée alors en ce jour-là. En mai 1929, elle se rendit à l'école supérieure de Malayalam, à Vazhapalai, pour y compléter sa formation intellectuelle. Mais, venant en vacances chez les siens en mars 1930, elle comprit que ces derniers songeaient encore à la marier. « J'ai déjà choisi mon amour, » leur déclara-t-elle avec fermeté. « Je lui ai donné ma parole. Je mourrai plutôt que de me rétracter. » Son oncle soutint alors Anna et la tante céda. Et le 19 mai 1930, en l'église Sainte-Marie de Barananganam, l'évêque de Changanachéry lui remit l'habit religieux convoité après avoir porté un instant l'habit de noces préparé pour son mariage. Mais sa tante était décédée peu auparavant. Ce jour-là, sœur Alphonsa confirma sa résolution. « J'ai rejoint le couvent pour devenir une sainte et après avoir surmonté tant d'obstacles, pourquoi vivre désormais sinon pour en être une ?» Quelques mois après sa vêture, la jeune novice tomba malade et dut être hospitalisée à Ernakulam. Elle y subit une opération chirurgicale. Ne pouvant supporter ensuite les obligations d'un noviciat, ses supérieurs lui firent reprendre ses études à Vazhapalai, où elle conquit en mars 1931 ses diplômes officiels. Puis elles la désignèrent comme enseignante à l'Institut de Vakakad. Néanmoins, sur l'intervention de l'évêque de Changanachéry, elle fut admise exceptionnellement à prononcer ses vœux temporaires le 25 mai 1931. En 1933, elle fit une rechute. Incapable de dormir et de s'alimenter, pendant 3 mois, le moindre mouvement lui causait d'intolérables souffrances. Les supérieurs hésitèrent alors à lui faire faire le noviciat préparatoire aux vœux perpétuels. Mais la malade priait et une amélioration se produisit. Aussitôt, en août 1935, sœur Alphonsa entra-t-elle au noviciat de Changanachéry, où elle eut mère Marie-Ursule pour maîtresse et le père Aloysius comme directeur spirituel. Au bout seulement d'une semaine, elle fit néanmoins une hémorragie et eut un large ulcère à la jambe. Consultée, l'évêque déclara au supérieur « Si elle doit mourir, laissez-la ici sans la renvoyer. » Le père Aloysius proposa à ce moment de faire faire pour elle une neuvaine au père Cyriaque Elie Chavara. Or, le dernier jour à minuit, mère Ursule entendit parler à haute voix dans la cellule de sœur Alphonsa. Elle y entra. Il n'y avait que la malade qui parlait en gesticulant. Elle lui rappela qu'elle troublait ainsi le grand silence de la nuit. Mais elle répondit « Regardez, le père Elias est ici. Ne le voyez-vous point ? Laissez-moi lui demander sa bénédiction. » Puis elle ajouta « Je suis guérie. Le père Elias était ici, je l'ai vu. Il m'a béni et en me touchant, il m'a dit « Vous voilà guérie de cette maladie et vous n'y serez plus sujette. Mais vous aurez toujours à souffrir d'autre manière. » Et sœur Alphonsa disait vrai. L'ulcère était cicatrisé, les hémorragies arrêtées. Le miracle avait été aussi soudain que complet. Et la malade, jusqu'ici très faible, put le lendemain matin aller d'elle-même à la chapelle et y communier. Et Dieu purifia aussi ses affections. Trop portée à aimer humainement ses supérieurs, elle se confia au père Aloysius qui lui conseilla de ne voir qu'une fois par semaine la maîtresse des novices et un quart d'heure seulement. Le mieux, c'est qu'à ses visites hebdomadaires, elle ne trouvait rien à dire. Elle souffrit également de l'attitude de plusieurs religieuses à son égard. Elle nota « J'excuserai mes compagnes, ou du moins j'endurerai tout en silence, et s'il m'arrive d'être humiliée, méprisée, je m'abriterai dans le Sacré-Cœur. » Une fois terminée son noviciat, elle fut admise à prononcer ses vœux perpétuels en la fête de Sainte-Claire, le 11 août 1936. Plus que jamais, elle n'aura pour seul amour que son époux divin.

Après l'émission de ses vœux, sœur Alphonsa fut envoyée au couvent de Barananganam qu'elle ne devait plus quitter. Quelques semaines plus tard, elle fut prise d'une violente attaque de fièvre qui resta très élevée durant plusieurs mois. Mère Ursule, l'ancienne maîtresse des novices, devenue la supérieure du couvent, lui suggéra en décembre de faire une nouvelle neuvaine au père Chavara. Sœur Alphonsa demanda en même temps que la communauté priât Sainte Thérèse de l'Enfant Jésus. Au huitième jour, la fièvre n'avait nullement baissé, mais au matin du neuvième, elle était complètement tombée, d'où une messe solennelle d'action de grâce. Mère Ursule voulut s'informer. « La petite fleur vous est-elle apparue ?»« Une carmélite, m'a-t-il semblé, s'est approchée de moi, m'a touchée et m'a dit « Vous êtes guérie de votre fièvre. Désormais, vous n'aurez plus d'affection contagieuse, mais jusqu'à la mort, vous souffrirez d'autres maladies. » Plus tard, sœur Alphonsa ajouta que le père Chavara lui était également apparu, l'avait prise par la main et aidée à faire quelques pas dans sa chambre. Pendant un an et demi, la santé de sœur Alphonsa demeura bonne. Elle reprit avec ferveur la vie de communauté, chargée du secrétariat, de la comptabilité, d'une grande partie du courrier de la maison. Elle aidait aussi à la cuisine. Cependant, si le jour elle apparaissait bien portante, elle souffrait beaucoup la nuit. « J'ai prié, a-t-elle noté, pour obtenir cette grâce. » Si je suis malade le jour, les autres me manifestent de la sympathie et veulent me soulager. La nuit, au contraire, j'endure seule mes peines, et le Seigneur m'a exaucée. Un soir, pourtant, elle avoue son grand épuisement. Mais on lui répond que celui-ci est imaginaire. Aussi continue-t-elle ses tâches quotidiennes, mais ses forces réellement déclinent. Le 14 juin 1939, en la veille de la fête du Sacré-Cœur, les sœurs ont décidé de s'entretenir de la souffrance. « Les grains de blé, dit sœur Alphonsa, sont moulus et broyés pour obtenir une fine fleur de farine dont on fera les hosties pour la Sainte Eucharistie. Aussi devons-nous être moulus et écrasés et par la souffrance être transformés en hosties. Pour donner du vin, les grappes sont pressées. Lorsque par la souffrance Dieu nous purifie, nous devenons pareils à du bon vin. »

La vie de Sœur Alphonsa jusqu'à sa mort sera une vie de souffrance et de douleur qu'elle offrira par amour, qu'elle offrira bien sûr au Seigneur pour la conversion des pécheurs. Je vous propose, chers amis auditeurs, quelques extraits de différents moments de la vie de Sœur Alphonsa qui nous révèlent sa spiritualité. Un jour, en 1940, elle s'apprête, seule, un crucifix à la main, à faire oraison. Elle voit soudain apeurer un homme dans sa chambre. Elle lève alors son crucifix et supplie le cambrioleur, car c'en est un, de ne pas lui faire de mal. L'intrus quitte la maison. Mais terrifiée, la malade, défaillante, appelle au secours et prononce le mot « voleur ». Les sœurs la croient prise d'un nouvel accès de fièvre. Mais on retrouvera le butin oublié par le malandrin, ainsi que ses outils de malfaiteur. Le choc nerveux produit par cet incident achève d'épuiser sœur Alphonsa. Elle ne reconnaît plus que ceux qui vivent familièrement avec elle et toute présence étrangère la bouleverse. Elle a perdu la mémoire, n'arrive plus à manger et ne dort plus. Elle ressemble à un petit enfant. Son esprit, apparemment, est entièrement détaché de la terre. Elle passe son temps à parler des choses de Dieu. Parfois, plongée dans une sorte de coma, on l'entend prier pour autrui ou s'adresser à Dieu. « Mon Seigneur d'amour, n'avez-vous pas promis une récompense à ceux qui, pour vous, ont renoncé à tout? N'ai-je pas en tout méprisé ma volonté propre? Et n'exauceriez-vous pas mes désirs et mes prières alors que je n'ai jamais songé qu'à accomplir votre volonté? Et ne vous êtes-vous pas engagé par vos promesses à récompenser ceux qui souffrent pour votre amour? Alors, ne céderiez-vous pas mes prières? Je ne bougerai pas d'ici tant que vous ne les aurez pas exaucées. N'ai-je point raison? N'avez-vous pas déclaré à Sainte Catherine de Sienne, « Si vous vous souciez toujours de mes intérêts, je ne manquerai pas de prendre soin des vôtres. » Vous savez que je crois pleinement à cette promesse et que j'ai cherché seulement vos intérêts, votre gloire et votre volonté. Je ne vous ai jamais rien refusé de ce que vous demandiez. Pourquoi ne m'accorder ce que je vous demande? N'ai-je pas continué à aimer ces gens qui m'ont causé du chagrin? Ô Seigneur, daignez pardonner à ceux qui, par ignorance, ont cherché à me nuire. » Sa parole, sa prière favorite, était celle-ci. « Jésus, soleil de justice, envoyez-moi les rayons de votre lumière, éclairez mon intelligence, illuminez mes pensées, consumez-moi dans le feu de votre amour et faites que je sois une avec vous. » Elle pressait alors son crucifix sur son cœur. Durant la nuit, bien qu'inconsciente, elle murmure des actes d'amour divin. Elle invite Notre-Dame et les saints à venir l'aider à préparer dignement ses communions. Elle accomplit avec une grande dévotion tous les gestes de la réception sacramentelle de l'Eucharistie. Elle multiplie les actes de communion spirituelle. Puis elle incline la tête pour adorer et rendre grâce. De temps en temps, elle sort de son inconscience, reconnaît ceux qui l'assistent et leur parle amoureusement de Dieu. Et ce fut pendant cette période comateuse que sœur Alphonsa révéla involontairement la richesse de sa sagesse, de sa charité, de sa résignation, de son innocence enfantine. Même ceux qui jusqu'alors avaient mis en doute sa sainteté furent à présent convaincus de la bonté de son âme. Et des gens du dehors demandèrent à la voir. En sa présence, ils devinrent certains de sa sainteté. Les petits-enfants eux-mêmes l'éprouvaient comme d'instinct. À peine remise de ce choc, sœur Alphonsa s'ouvrira de divers maux, d'œdèmes, d'enflures, qui gagneront son corps tout entier. Malgré ces différentes maladies, qui à chaque fois la cloue, on peut dire, au lit, à ce lit de douleur, parfois où elle a même du mal à respirer, elle déclarera des paroles d'amour, d'acceptation de la volonté de Dieu qui sont édifiantes. Je vous cite quelques-unes de ces paroles. « Je suis à présent, dit-elle, étendue sur la croix.
Notre Seigneur ne pouvait mouvoir ses membres, ni se mettre sur le côté lorsqu'il était sur la sienne. Il n'avait ni lit ni oreiller, et ceux qui étaient présents au calvaire l'insultaient durant son agonie, il restait sans consolation. Tandis que moi, je suis entouré de sympathie, de réconfort, d'attention dans mes besoins. Notre Seigneur, lui, ne fut pas servi comme je le suis, et moi, son épouse. Mes souffrances ne sont que vétilles en comparaison des siennes. Volontiers, j'épuiserais jusqu'à la lie le calice qu'il m'a offert. Non, je ne suis pas encore vaincue. Notre Seigneur m'éprouve, mais je suis prête à souffrir plus et plus encore, et je le désire. Mon Seigneur, n'est-il pas avec moi? Alors tout est parfait. Assurément, il a ses desseins sur moi. Tout ce que j'ai enduré ne suffit pas. Ô Seigneur, que puis-je vous rendre pour toutes vos miséricordes à mon égard?

Un jour, l'évêque de Changanacheri lui rendit visite et lui demanda comment elle employait ses nuits. Ayant répété 3 fois sa question, sœur Alphonsa lui répondit « J'aime ». Et le prélat de lui recommander de prier pour son diocèse. Gratifiée de nombreux dons, dont celui par exemple de lire la langue tamoule, alors qu'elle n'avait jamais appris, qu'elle ne connaissait rien du tamoul, elle ignorait et l'écriture et la prononciation. Et quelques sœurs lui font des lectures en cette langue, et voici qu'elle prend alors le livre et continue la lecture. Et quand on lui demandait d'expliquer un tel fait, eh bien elle disait « Je sais le tamoul lorsque je le lis dans son ensemble ». Dès lors, des visiteurs, des prêtres lui demandent de lire et d'expliquer des livres en cette langue. Beaucoup de gens requièrent d'elle avis et prières, et elle ne les refuse pas, mais elle les avertit. « J'obtiendrai seulement des croix en réponse à mes prières. Ne me les demandez pas si vous n'êtes pas prêt à souffrir. » Dans une lettre à un prêtre, elle écrit « Je vous avais déjà prévenu que si je prie, la réponse sera des croix de plus en plus nombreuses. » Quand elle cesse, vous pouvez conclure alors que mes prières ont diminué. Je crois que l'amour et la force augmentent en proportion directe du nombre de croix. Les 3 années qui suivront seront relativement tranquilles pour sœur Alphonsa. Par ses incessantes oraisons et le don total d'elle-même à Dieu, elle arrive à endurer ses peines avec une force telle qu'elle ne les considère plus comme des souffrances. Tout cela est transformé. Ne dormant plus depuis des années, ne mangeant pratiquement rien, même si elle a faim, puisqu'elle pâtit d'un ulcère chronique, elle juge que tout cela n'est rien. Voulant purifier sa vie, s'unir plus intimement au Christ, elle a un intense désir d'être unie à lui. Ce qui fait que même si elle souffre beaucoup, sa joie, l'amour qu'elle reçoit, est multiplié et la comble tant et si bien que tout ce qu'elle désire, c'est de faire la volonté de Dieu. Mais en juillet 45, de nouvelles et terribles douleurs la jettent en des accès de violentes convulsions. Au début de ces sortes d'agonies, ces sortes d'agonies se produisent régulièrement chaque vendredi. Et malgré sa faim, elle n'arrive pas à prendre le moindre aliment. Même les remèdes la rendent encore plus malade. Elle ne peut plus communier qu'une fois par semaine, ce qui la rend très malheureuse. Elle déclare « Comment puis-je vivre sans mon Seigneur? Ne pourrait-il pas être ici pour me donner la force afin d'endurer les douleurs que j'éprouve durant mes agonies, si seulement je me sentais mieux pour communier ?» On lui suggère de prier pour obtenir cette grâce. Au début, elle hésite. Finalement, elle consent à demander de pouvoir communier 3 jours par semaine et sa requête est immédiatement exaucée. Et malgré la violence de ses crises, son aspect, de façon surprenante, change fort peu. On la voit bien sûr les traits un peu tirés, mais c'est tout. Et ceux qui lui rendent visite, apercevant son visage, empreint d'une paix céleste et d'un tranquille bonheur, oublient qu'elle est malade et lui parlent sans contrainte. Pour ne pas troubler autrui, elle obtient de Dieu la faveur de n'être sujette à ses convulsions qu'à des moments déterminés. Elle déclarera « Je suis prête à souffrir non seulement ces crises, mais n'importe quoi. Le monde moderne a sombré dans les abîmes en poursuivant le plaisir. Que le Seigneur agisse avec moi selon sa volonté, me foulant aux pieds, me blessant ou me transperçant, m'offrant en humble sacrifice pour le salut d'un monde qui va à sa ruine et pour ses prêtres religieux, religieuses, dont la ferveur de vie spirituelle diminue. » Et durant cette période, elle supplie le Seigneur de transférer sur elle les maux qui empêchent le travail d'autrui. Sachant que l'évêque de Changanacheri et qu'une sœur enseignante de son couvent sont atteintes de malaria, elle propose à Dieu de prendre leur fièvre et de les en délivrer. Or, les 2 malades sont guéris à l'instant même où sœur Alphonsa présente sa requête au Seigneur et elle-même voit la malaria s'ajouter à ses autres maux. Mais les accès de paludisme la libèrent pendant 1 mois de ses agonies. Mais celles-ci reprendront avec une violence accrue. La servante de Dieu réplique : « Je suis certes effrayée
à la pensée de mes agonies. Je sais également les difficultés qu'ont les autres à me voir souffrir. Mais lorsque je songe au bonheur qui m'envahit les nuits qui suivent mes crises, je voudrais voir mes douleurs encore plus fréquentes. Jamais encore je n'avais goûté une telle divine béatitude, et l'intensité de ma joie est fonction de l'acuité des peines endurées. Questionnée sur la nature de ce bonheur, elle répond « Je suis absolument incapable de la décrire avec des mots. Je tombe dans une sorte d'extase durant les nuits qui suivent mes convulsions. Je ne puis dire ce que je vois pendant ces ravissements. Il me semble que notre divin Seigneur vient à moi, me caresse et répand sur moi tout le tendre amour de son sacré cœur. Toute ma chambre paraît inondée de la splendeur de Dieu. Je ne sais fournir d'autres détails. La joie de ce moment paraît illimitée et infinie. Dieu m'aime. » Elle sera, comme de très grands saints et mystiques, touchée également par la nuit spirituelle, parce qu'à sa malaria s'ajoutera d'autres maux et sa force d'âme paraît faiblir. Et parfois, elle devient peureuse et nerveuse. Elle en arrive à douter de ses capacités d'endurance. Elle cherche soulagement, consolation auprès de ceux auxquels elle porte confiance et respect. Mais Dieu lui-même va lui accorder généreusement et souvent de manière inattendue le courage et le réconfort dont elle a besoin. Ayant toujours désiré posséder une relique de Sainte Thérèse de l'Enfant Jésus, elle a la surprise d'en recevoir une par la poste, envoyée le jour même où pour la première fois, elle exprimera ce désir. «

Enfin, au printemps de 1946, les crises de sœur Alphonsa vont prendre fin. Elle redouble, bien évidemment, d'abord de violence, et la servante de Dieu comprend alors que sa fin est proche. Elle fera remarquer: les oiseaux dont le corps est léger peuvent voler très rapidement, on ne peut même pas entendre le bruit de leurs ailes. Ainsi m'envolerai-je. Lorsque mon sacrifice sera achevé, mon divin Seigneur m'appellera. Ainsi m'élancerai-je d'un trait dans le sein de mon Dieu. Nul d'entre vous ne le saura. Ma mort suivra une de mes agonies, et comme toutes sont des luttes mortelles, personne n'y fera attention. Sœur Alphonsa semble parler de sa mort comme si elle en était maîtresse. Elle interroge les sœurs. N'ai-je pas assez souffert? Ne puis-je mourir à présent? Mais celle-ci lui demande de demeurer encore avec elle.

encore que la souffrance soit toujours pénible. Le 16 juillet, elle écrit à la mère générale « Comme le Milan s'empare du poulet, ainsi Dieu s'emparera de moi. » Une semaine avant son trépas, mère Ursule vint la voir et Alphonsa lui demande si elle peut prier pour s'en aller lors de la prochaine crise. Mère Ursule accepte, bien qu'à regret. Au père Ganavali, qui l'a assisté durant les derniers temps de ses souffrances, elle envoie un mot. « Mon agonie ne tardera pas. Alors j'attends la rencontre avec mon juge et Seigneur. » Un songe lui montre que Dieu l'attend, notre Seigneur lui disant « Pourquoi t'effrayer? Viens ici. » Le 27 juillet 1946, le chapelain du couvent lui rend visite. Il la trouve assise sur son lit récitant le chapelet. « Demain, lui dit-il, il y aura lutte, mais je suis prête. » « Combien de fois n'avez-vous pas bataillé ?» lui répondit-il. « Préparez vos vieilles armes et gardez-les auprès de vous. C'est justement ce que je fais, père. Mais vous devez prier pour moi. Moi, je prierai pour vous. » Le dimanche 28, sœur Alphonsa assiste à la messe et s'assied comme d'habitude près de la porte. Son agonie commence, elle retourne se coucher. Parfois, la veille de ses crises, elle avait déclaré aux autres « Peut-être mourrai-je demain. » Mais ce jour-là, elle ne dit rien. L'agonie la prend comme d'ordinaire et la sœur demande la prière des religieuses pour qu'elle ait la force de la supporter. Elle ouvre les yeux, elle sourit à celles qui l'assistent, mais beaucoup d'entre elles s'en vont, incapables de la voir souffrir ainsi. « Je ne puis plus supporter cela, gémit-elle, priez pour moi. Renouvelez mon intention d'offrir à Dieu mes souffrances tandis que je lutte avec elles. » Tel est ce que Dieu m'a donné d'endurer. Laissez-moi souffrir. Laissez-moi aimer. Au plus fort de la douleur, elle s'écrie « Ma mère, ma mère, oh ma mère !» À ce moment, son visage devient rayonnant et resplendissant. La supérieure lui offre le crucifix à baiser, lui disant « Soyez en paix, gardez patience. » Dans un sourire, elle répond « Ma mère, je suis dans une paix parfaite. » Quelques minutes après, elle réclame son plus bel habit et son joli voile. « Et laissez-moi aller, » ajoute-t-elle. Les sœurs demandent alors le médecin et le prêtre à leur arrivée. Dans un éclair de conscience, elle appelle « Jésus, Marie, Joseph. » Puis elle s'affaisse. Le prêtre lui donne l'extrême onction, récite les dernières prières. Un peu après midi, sœur Alphonsa de l'Immaculée Conception est retournée à Dieu. Comme elle avait annoncé, sa fin était arrivée à l'improviste et à l'insu de tous. Ses funérailles eurent lieu le lendemain. Y assistèrent seulement son père, quelques proches parents et amis, et les élèves des sœurs. Cependant, dans son homélie, le père Romulus prononça ces paroles prophétiques. Je puis affirmer avec la conviction la plus profonde et la plus intime que nous sommes réunis autour d'un être qui s'est égalé au saint. Si le monde comprenait la profonde valeur de cette religieuse, une foule sans précédent se serait rassemblée ici. On se prosternerait près de son cercueil pour voir encore une fois la défunte et se procurer une relique d'elle. Je vous assure, autant qu'on peut se fier à un jugement humain, que cette jeune sœur n'était pas moins sainte que la petite fleur de Lisieux. En 1948, le chevalier Chaco écrivit la biographie de cette religieuse morte à 36 ans, mais déjà les foules accouraient à sa tombe et le 22 décembre 1946, une étonnante guérison avait été signalée, suivie de beaucoup d'autres. Physiquement très jolie, malgré l'éducation oppressive donc de sa tante, malgré ses crises douloureuses, sa maladie, sœur Alphonsa fut une femme intelligente et équilibrée, conservant néanmoins un esprit d'enfance de simplicité qui lui venait à la fois de son tempérament naturel, mais aussi de la fréquentation assidue de l'histoire d'une âme. Le chemin que Dieu lui a fait parcourir peut paraître étrange, bien évidemment, mais il n'y a eu rien d'insolite dans son comportement, parce qu'en tout, elle ne

chercha que la volonté de Dieu. Ce qui frappe d'abord chez elle, chers auditeurs, ce fut bien sûr son désir de sainteté qu'elle manifesta dès son enfance. Non seulement la servante de Dieu chérissait la petite fleur de Lisieux, mais aussi Jeanne d'Arc, à laquelle elle témoignait une grande dévotion et qu'elle désirait imiter. « J'ai songé, dit-elle, que j'étais née pour de grandes choses. J'ai cherché les moyens de les accomplir. Cependant, j'ai compris que ma gloire personnelle n'apparaîtrait jamais aux yeux des hommes, mais qu'elle consisterait à devenir une sainte. » Cette aspiration peut sembler fort inconsidérée, vu mon imperfection, et toujours maintenant après des années de vie religieuse. Pourtant, j'éprouve la même audacieuse confiance que je deviendrai une grande sainte. Je ne crois pas, bien sûr, à mes propres mérites, car je n'en possède pas, mais je crois en celui qui est ma vertu et ma sainteté. C'est lui seul qui, secondant mes pauvres efforts, m'élèvera jusqu'à lui, me vêtira de ses mérites, m'octroyant ainsi la sainteté. Oui, Alphonsa, consciente de son néant, comprit qu'il lui fallait s'engager tout entière à la suite du Christ. Pour cela, elle devenir son épouse dans la vie religieuse. Or, son existence au couvent fut exemplaire, tant par l'obéissance prompte et complète à ses supérieurs et à son directeur spirituel, que par sa vie en communauté. Certes, elle eut à lutter contre sa nature parfois trop facilement affectueuse, et parfois aussi contre les oppositions qu'elle rencontra de la part de certaines de ses sœurs. Mais elle savait tenir une conversation enjouée, et de même se plier aux désirs de ses compagnes, et à l'accomplissement des tâches les plus humbles. Son amabilité, sa charité, son humilité produisaient sur les âmes une profonde impression. Surtout, ce qui domine chez sœur Alphonsa, c'est qu'elle aima passionnément le Christ. Elle comprit que la souffrance était pour elle un moyen de purification de son âme et d'union transformante avec Jésus crucifié. Lorsqu'elle communiait, elle était si absorbée en Dieu qu'elle devenait insensible au toucher et au bruit. Elle multipliait ses visites au Saint-Sacrement, ses communions spirituelles. Et lorsqu'au milieu de ses souffrances, on lui exprimait des paroles de réconfort, elle répondait « Si grande que soit ma peine, je la dépose comme une fleur dans la blessure du cœur de Jésus et j'en éprouve une grande consolation. Si je suis humiliée, méprisée, je m'abrite dans le cœur du bon maître et j'en rends grâce à Dieu. » Interrogée sur sa prière préférée, elle déclara « C'est la plaie de Jésus qui est ma consolation. Aussi je dis, ô mon Seigneur Jésus, cachez-moi dans la blessure de votre cœur. » Pareillement, elle chérissait la Vierge Marie. « Sainte Marie, ma mère, » implorait-elle avant de communier, « faites de mon cœur un jardin qui plaise aux yeux de votre divin Fils. » Dieu l'associa donc mystiquement à la passion de son Fils pour le salut du monde, à la fois par des souffrances physiques extraordinaires, par la nuit obscure de l'âme. Elle déclarait « Que le Seigneur dispose de moi selon son bon plaisir, je ne me soucie pas d'être guérie, mais simplement que sa seule volonté, sa sainte volonté, s'accomplisse en moi. » Et puis, chers amis auditeurs, il nous faut conclure. Je voudrais terminer avec ces paroles de l'évêque de Visakhapatnam qui lui rendit visite et s'exclama en novembre 45. Est-ce le visage d'une personne malade et insomniaque depuis si longtemps ? Il confia à la supérieure. Tout cela ne vient pas de la maladie, mais de quelque chose de divin. Parfois même, une lumière, dit-on, émanait de sa personne. Chers amis auditeurs, sœur Alphonsa de Matatupanda, béatifiée par le pape Jean-Paul II le 8 février 1986, déclarant « Le chemin de la sainteté fut le chemin de la croix » pour sœur Alphonsa, le chemin de la maladie et de la souffrance. Nous voulons confier à sœur Alphonsa de Matatupanda son pays, l'Inde, mais également tous les malades, tous ceux qui nous écoutent, tous ceux que nous portons dans notre prière. Nous les confions à cette grande sainte. Et concluant ainsi cette émission, je vous laisse sur cette prière qu'elle-même a composée.
Loué et remercié soit l'amour, digne de l'amour du ciel et de la terre. Amour, c'est pour moi indigne pécheresse que sortant des délices de l'amour infini, tu assumas notre humaine nature. Tu répondis ton sang précieux sous les coups de la cruelle flagellation. Tu espias nos fautes sur la croix d'ignominie. Et cela, pour me faire entrer dans ton éternelle joie. C'est pourquoi, illuminé d'une foi vivante, dans l'effusion de mon âme, dans la ferveur de mon cœur, je te supplie humblement par les mérites de tes souffrances. Donne-moi le courage de détruire tout germe de passion mauvaise, pour que rien ne te dérobe quoi que ce soit en mon cœur. Que je te bénisse toujours plus dans mes peines, que je te glorifie par mon devoir accompli dans l'exactitude la plus fidèle. Par-dessus tout, donne-moi la haine du péché, la grâce de devenir une sainte. Revêt-moi de l'homme nouveau, créé selon Dieu.

Bienvenue à tous. Notre émission Saints et Témoins de ce jour sera consacrée à la bienheureuse Alphonsa Mutatupandatu, Clarisse et première bienheureuse des Indes.

0: sœur Alphonsa appartint comme le bienheureux Syriaque Chavara à l'église Syro-Malabar qui date des temps apostoliques, puisque selon une tradition qui ne peut guère être taxée de légende, puisque ce fut l'apôtre saint Thomas qui apporta l'évangile à cette partie de l'Inde, la plus chrétienne de toute cette nation. Ces catholiques se caractérisent par une existence simple, une foi dynamique, la stabilité des unions conjugales, le nombre des enfants dans les familles. On y pratique la prière en commun, une vive piété envers Marie, une stricte observation du carême. Le Kerala compte beaucoup d'ordres religieux et de nombreuses vocations sacerdotales. En 1887, un jésuite français, Monseigneur Lavigne, nommé vicaire apostolique de Kottayam, accepta la fondation des sœurs tertiaires et régulières de Saint-François, nommées communément Clarisses. C'est à cette famille religieuse prospère qu'appartient la bienheureuse Alphonsa. Elle naquit le 19 août 1910 à Kudamalur, un village du Travancore. Elle y fut baptisée le 27 août sous le nom d'Anna, mais en langue malayalam, on l'appelait communément Anakuti, autrement dit Annette. Ses parents très pieux, Joseph et Marie, Mutatu Pandatu, avaient déjà deux fils et une fille. Le père était médecin, sa femme l'aidait à préparer ses remèdes. Alors que la maman attendait son quatrième enfant, elle reçut la visite de sœur Annama et le soir, les deux femmes, ce 19 août, s'étendirent sur une natte pour dormir. Soudain, la future mère s'éveilla terrorisée car elle avait senti un serpent s'enrouler autour de son cou. Aussitôt, elle poussa un cri, saisit le reptile et le jeta au loin. Mais la commotion nerveuse qu'elle avait éprouvée la fit accoucher prématurément et peu après causa sa mort. Ainsi, dès son entrée en ce monde, Anakuti fut privée de maman. Sa tante, Annama, la recueillit et l'emmena chez elle à Mutushira, à une quinzaine de miles de Kudamalur. Six mois plus tard, son père la reprit chez lui. À l'âge de 3 ans, un grave furoncle faillit emporter la fillette. À 7 ans, sa tante, Annama, la recouvra et lui fit suivre les cours du collège public de Mutushira jusqu'à sa 16e année. Cette femme avait eu 4 fils mais pas de fille. Aussi reporta-t-elle sur Anakuti la tendresse qu'elle avait réservée à celle dont elle n'avait pu être mère. Une affection certes profonde, mais aussi autoritaire et parfois abusive qui nous déconcerte. Sœur Alphonsa témoignera elle-même un jour. Pour les plus petits manquements, ma mère, ainsi nommait-elle sa tante, me grondait sévèrement. Elle ne me permettait jamais de me justifier. Jamais elle ne me laissa jouir de la moindre liberté. Il me fallait toujours parler à voix basse. Je devais rester dans la cuisine et là s'arrêtait ma connaissance du monde. À part une ou deux exceptions, je n'étais pas autorisée à parler à quelqu'un à l'école ni sur la route, ne devant pas regarder autour de moi. Si bien que mes compagnes m'avaient nommée la fille muette. Ma mère s'irritait souvent contre moi, elle me faisait trembler de peur. Et si je tentais de m'excuser, c'était un crime. Mais si je restais en paix, j'étais taxée d'obstination. N'empêche que l'orage passé, ma mère me prenait dans ses bras et me couvrait de baisers. Elle me donnait que peu de nourriture, ne m'autorisant pas à manger entre les repas comme les autres enfants, considérant comme nuisibles pour des jeunes les fruits, l'huile et d'autres aliments. J'appris cependant à être très soignée et disciplinée. Pour aller à l'église, elle m'habillait avec exagération, me parant de brocarts, de rubans d'argent. Elle me voulait vêtue coûteusement à la dernière mode. À l'école, on se moquait de moi. On m'appelait la petite mariée. Quand je vins ici, au couvent de Barananganam, les religieuses me demandèrent de renoncer à mes splendides habits. J'achetai donc un simple châle blanc, ce qui rendit ma mère furieuse. Oui, voilà, chers amis auditeurs, cette éducation bizarre aurait pu rendre étrange la fillette ainsi traitée. Mais la foi sauva Anna. À l'école primaire de son village, où elle fut une élève intelligente et diligente, Elle avait appris par cœur ses prières dans son petit manuel et elle les récitait chaque nuit. Le 27 novembre 1917, elle fit sa première communion et reçut la confirmation. Désormais, elle se confessa et communia chaque samedi, les premiers vendredis du mois, les vendredis de carême et les jours de fête. Sœur Alphonsa témoignera. Pendant ma jeunesse, j'aimais Dieu intensément et je prenais grand soin d'éviter la moindre faute. Lors de ma première confession, je ne trouvais presque rien à dire. Je désirais avec quelle ardeur devenir une sainte. Et ces aspirations grandissaient encore lorsque je lisais la vie de Sainte Thérèse de l'Enfant Jésus. Je jeûnais, disant que je n'avais pas faim. Je refusais alors le poisson, le lait, le beurre. Je mettais de côté mes plats préférés pour les offrir aux domestiques. Sans le faire connaître à quiconque, j'offrais à Notre-Dame ce sacrifice particulier.
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4: Chers amis de Radio Espérance, vous allez participer en direct au chant des vêpres du dimanche selon le rite monastique. Après le verset Deus in adiutor eum, Dieu viens à mon aide, Seigneur, hâte-toi de me secourir, suivi du Gloria Patri, l'office se compose essentiellement du chant de quatre psaumes précédés chacun et suivi d'une courte antienne. Après la psalmodie, le célébrant chante un petit passage tiré de l'Écriture, à la fin duquel les moines répondent Deo gratias. Vient ensuite un répond bref, chant alterné entre le chantre et le chœur, puis l'hymne composé de plusieurs strophes. Elle est suivie d'un simple verset, entonné par le chantre et repris par le chœur. Ensuite, les moines chantent une antienne qui introduit le chant du Magnificat. Et durant ce chant du Cantique de Marie, le célébrant procède à l'encensement de l'autel, puis des participants. En fonction du temps que cela prend, les moines reprennent ou non l'antienne en l'intercalant au milieu des versets du Magnificat. Elle est toujours reprise de toute façon à la fin du Magnificat. La conclusion de l'office est composée du chant du Notre Père, récité habituellement par le Père Abbé, puis de l'oraison propre à chaque dimanche, et enfin du Benedicamus Domino, entonné par le chantre, et du Deo Gratias, repris par la communauté. Suit alors le salut du Saint-Sacrement, avec un chant en l'honneur du Saint-Père, un chant en l'honneur de Marie, puis le Tantum Ergo, un temps de silence, puis la bénédiction au son de la cloche, et un dernier chant.
5: Gloire au Père, et au Fils, et au Saint-Esprit, pour les siècles des siècles. Amen.

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Nous venons de vivre l'office des Vêpres en grégorien, suivi par le salut du Saint-Sacrement avec les moines de l'abbaye de Notre-Dame à Triors. Excellente fin de journée à l'écoute de Radio Espérance.

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1: Souvenez-vous, il y a un peu plus d'un an, je vous faisais une prédiction. Le prochain pape, promettais-je, sera catholique. Un an plus tard, constatons que j'avais raison. Un an après son élection, le pontificat Léon XIV apparaît comme un pontificat de transition assumé. Continuité avec le pape François sur les grands axes sociaux, missionnaires, mais dans un style plus institutionnel, plus théologique, plus délicat, à la Benoît XVI. Beaucoup d'observateurs parlent d'un pape de synthèse, soucieux d'unité et de stabilité. Je le vois comme un pape d'équilibre. Essayons un bilan de son action dans l'Église et dans le monde. Avec le cardinal Kurt Koch, on peut résumer son pontificat autour de trois axes. Le Christ au centre, l'unité pour l'Église et la paix pour le monde. Une priorité, l'unité ecclésiale. Urbi, à l'intérieur du Vatican, Léon XIV se donne comme priorité la communion de l'Église. Communion qui se construit autour du Christ. Comme devise, il a choisi « in illo uno unum », c'est-à-dire « en celui qui est un, nous sommes un ». Et le chant composé pour son premier anniversaire reprend cette devise, la met en polyphonie, harmonie de l'unité dans la diversité. D'ailleurs, ce mot « unité » est l'un des mots que Léon XIV emploie le plus, bien davantage que tous ses prédécesseurs. On en dénombre 91 occurrences en un an dans ses discours. Et cette moyenne est bien supérieure à celle de ses devanciers. Il ne cherche pas à révolutionner, mais à recoudre. Concrètement, il consulte beaucoup, avance prudemment, évite les déclarations polarisantes, gouverne de manière très collégiale. Son style est plus classique, plus romain dans la forme que celui du pape François. Et c'est probablement le changement le plus visible. Ainsi, Léon XIV a réinvesti le palais apostolique, fini la maisonnette dans le jardin, a rétabli les séjours à Castel Gandolfo, au plus grand bonheur de ses commerçants, utilise davantage les symboles classiques de la papauté et adopte une liturgie plus solennelle. Je vous l'avais annoncé, il est catholique et n'a pas peur ni honte de le montrer. Mais il ne s'agit pas d'un retour en arrière idéologique. Il conserve le cap de la synodalité. Il conserve le langage social hérité de François. Les pauvres, les migrants, se rendent en voyage officiel à Lampedusa. D'où l'impression d'un équilibre inédit. Catholique sans complexe dans la forme, comme Benoît XVI, conscience lumineuse du monde, comme François. Après un an, beaucoup notent qu'il avance lentement. Il n'a pas lancé de grandes réformes doctrinales ou disciplinaires, sa méthode est graduelle, collégiale, discrète. Au lendemain du jubilé, les 7 et 8 janvier 2026, Léon XIV a marqué son pontificat en réunissant le collège cardinalis pour un consistoire extraordinaire. Véritable manifeste à sa nouvelle méthode de gouvernement, il témoigne ainsi de sa volonté de gouverner selon une approche résolument synodale et collégiale. En institutionnalisant cette large consultation, qui se tiendra tous les ans désormais, le pape répond aux attentes formulées pendant le préconclave. Il affirme ainsi sa volonté de ne pas gouverner seul. Il assume l'héritage de François sur la méthode et rétablit le rôle de tous les cardinaux comme ses collaborateurs privilégiés. Pour la théologie, Léon XIV parle davantage du Christ, de la mission, de la sainteté, de la communion. Son ton est spirituel, méditatif, plus que sociologique. À l'extérieur, orbi, son image s'est construite surtout autour de la diplomatie et de la paix. Paix, c'est aussi l'un des mots qu'il emploie le plus. Beaucoup plus que tous ses prédécesseurs, qu'il n'avait quand même comme thème récurrent, mais les occurrences montrent que vraiment, il en voit beaucoup, beaucoup plus. C'était d'ailleurs ses premiers mots de pape, toujours révélateurs. « La paix soit avec vous ». Et il poursuit, c'est la paix du Christ ressuscité, une paix désarmée et une paix désarmante, humble et persévérante. Dès les premiers jours, il a proposé le Vatican comme lieu de négociation dans le conflit entre la Russie et l'Ukraine. Il a multiplié les appels au cessez-le-feu, il a rencontré à plusieurs reprises Zelensky. Ces voyages sont très symboliques. Le Moyen-Orient, l'Afrique, la Méditerranée, l'Algérie, le Liban, la Turquie. À cette dernière occasion, il prononce une homélie significative quant à ses priorités. Je le cite. « Comme nous avons besoin de paix, d'unité et de réconciliation autour de nous, mais aussi en nous et entre nous. Comment pouvons-nous contribuer à répondre à cette question ?» L'un des symboles choisis pour ce voyage à Istanbul est celui du pont. Il nous fait penser au célèbre grand viaduc qui, dans cette ville, traverse le Bosphore, unit deux continents, l'Asie, l'Europe. Deux autres passages s'y sont ajoutés. Trois grandes structures de communication, d'échange, de rencontres, imposantes à voir, pourtant si petites et fragiles, par rapport aux immenses territoires qu'elles relient. Si dérisoires au regard des cultures qu'elles mettent en relation. Prendre soin de ces trois ponts, en les renforçant et en les élargissant de toutes les manières possibles, fait partie de notre vocation. Léon XIV cherche à apparaître comme un pasteur mondial, attentif au dialogue interreligieux, aux fractures nord-sud, aux migrations, aux conflits oubliés. Léon XIV parle souvent de son pontificat en termes de service et de mission, pas en termes de pouvoir. Ces thèmes récurrents se nomment « construire des ponts », « être un peuple unique », « une église unie pour un monde réconcilié ». Il se présente comme un pasteur, pas comme un chef politique, un homme de communion, un serviteur de la paix. Et quand Trump publie une caricature, il dit juste « nous n'avons pas peur ». Il insiste aussi sur le poids spirituel de la charge. Plusieurs journalistes ont remarqué qu'il parle souvent avec gravité du mystère pétrinien, presque avec retenue. Dans ses interventions informelles avec les journalistes à Castel Gandolfo, il a expliqué vouloir écouter avant d'agir, éviter les décisions précipitées, gouverner dans la durée. La volonté de Léon XIV au cours de cette première année fut de consolider l'unité de l'Église, redonner une stabilité institutionnelle, maintenir l'ouverture missionnaire de François, faire du Saint-Siège un acteur de paix. Il semble considérer cette première année non comme celle de grandes réformes, mais comme celle d'une mise en place spirituelle, institutionnelle. Un membre de la Curie dit que Léon XIV a plus en réserve dans son magasin que dans sa vitrine. Son bagage est bien plus riche que ce qu'il montre extérieurement. Benoît XVI fut considéré comme le pape de la verticalité. François fut perçu comme le pape du mouvement. Léon XIV apparaît pour l'instant comme le pape de l'équilibre. Viva el Papa ! Et pour la semaine prochaine, il semblerait que nous recevions son premier texte officiel. Alors, nous en reparlerons.

Les paroles que je vous dis, je ne les dis pas de moi-même. Le Père qui demeure en moi fait ses propres œuvres. Jean 14, 10.

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1: L'école du dimanche, 44e leçon avec Monseigneur Schneider, le Credo, compendium de la foi catholique, très beau catéchisme. Notre-Dame a-t-elle jamais rempli des fonctions liturgiques dans l'Église primitive ? Bien qu'elle soit éminemment digne d'un tel service, il n'y a aucune trace que la bienheureuse Vierge Marie l'ait jamais fait. La participation mariale à la liturgie, entre parenthèses, faite d'intense charité et d'union intérieure avec le Christ, est donc la participation liturgique la plus active et la plus féconde possible pour le sacerdoce commun et spécialement pour les femmes. Pourquoi Notre-Dame s'abstenait-elle d'actes liturgiques ou canoniques officiels ? Si Dieu a voulu que les femmes offrent des sacrifices ou aient une fonction canonique dans l'Église, Marie elle-même, si tel était le cas, aurait officié comme prêtre dans le Nouveau Testament. Mais ce n'était pas le bon plaisir de Dieu qu'elle soit prêtre. On ne lui a même pas confié l'administration du baptême, car le Christ aurait pu être baptisé par elle plutôt que par saint Jean. C'est ce qu'écrivait saint Épiphane de Salamine dans le Panarion, le livre 3. Maintenant, on va aborder le sacrement du mariage, sacrement si important. Alors, qu'est-ce que le mariage en général ? En soi, eh bien, c'est l'union conjugale à vie, exclusive, indissoluble, contractée entre un homme et une femme, ordonnée à la procréation et à l'assistance mutuelle entre les époux. Alors, est-ce que le mariage est une simple affaire de décision humaine, susceptible de prendre différentes formes ? Non. Étant une institution enracinée dans la loi naturelle, le mariage n'a qu'une seule forme, unique et immuable, discernable par la raison même et confirmée par la révélation divine. Quelles sont les deux propriétés fondamentales du mariage ? Eh bien, c'est l'unité. Ce lien unit l'homme et la femme d'une manière complète, complémentaire et exclusive. Et deuxièmement, l'indissolubilité. Ce lien ne peut être rompu que par la mort. Alors, quels sont les avantages à l'exclusivité du mariage ? Eh bien, premièrement, elle favorise la fidélité mutuelle, la confiance et l'amour entre le mari et la femme. Deuxièmement, elle contribue à assurer la filiation des enfants. Troisièmement, elle élève le mariage au-dessus des autres amitiés et relations de la société. Alors, quels sont les avantages de l'indissolubilité du mariage ? Important de le dire. Premièrement, elle symbolise et participe à l'indissolubilité de l'union du Christ avec l'Église. Deuxièmement, elle aide les époux à tendre vers la vertu. Troisièmement, elle diminue les risques de disputes et de discordes. Quatrièmement, elle favorise la réconciliation conjugale. Cinquièmement, elle fait de la famille un pilier stable de la société, comme l'avait rappelé le catéchisme du Concile de Trente dans la deuxième partie, le chapitre 27. Le mariage est-il institué avant le péché ? Eh bien oui, quand Dieu créa Adam et Ève et établit leur union conjugale dans une seule chair. Le mariage n'a pas seulement été institué comme remède au péché, mais surtout comme une fonction de la nature. Il a donc été institué avant le péché, mais il ne servait pas de remède contre ce dernier, comme le rappelle saint Thomas d'Aquin dans sa somme théologique, la Tertia Pars et le supplément, la question 42. Alors, quelle est la fin, c'est-à-dire le but du mariage ? Eh bien, la première fin, finis operis du mariage, c'est la procréation, l'engendrement et l'éducation des enfants. La fin secondaire, finis operantis, est l'aide mutuelle, l'amour partagé, la coopération entre les époux dans l'accomplissement de leurs devoirs. Alors, pourquoi ces fins sont-elles parfois énumérées dans un ordre différent ? Donc, la fin première, c'est la procréation. La fin seconde, c'est l'aide mutuelle. Parfois, la fin secondaire vient d'abord dans l'esprit des conjoints, car ils peuvent ressentir de l'amour l'un pour l'autre avant de penser explicitement à la procréation. Cependant, cette expérience subjective ne change ni ne supplante la fin objective du mariage lui-même, comme le déclare le magistère constant à travers les siècles. Alors là, on peut citer un certain nombre d'œuvres, de documents de l'Église. Le pape Benoît XIV, dans la Constitution apostolique Dei Misérationne de 1741, le pape Léon XIII, Arcanum Divinae, le pape Pie XI, dans la fameuse encyclique Casticonubii, La fin première du mariage est la progression et l'éducation des enfants. La fin secondaire est l'aide mutuelle et le remède à la concupiscence. Dans le Code de droit canonique de 1917, le canon 113. Karol Wojtyla, le futur pape Jean-Paul II, a reconnu de même, l'Église, comme nous l'avons dit plus haut, enseigne qu'en premier lieu le mariage a pour but la procréation, son but secondaire est l'aide mutuelle, c'était dans Amour et responsabilité, un document donc qui avait été traduit et paru chez Parole et Silence en 2013. Qu'est-ce que le sacrement du mariage ou le mariage chrétien? Eh bien, c'est un sacrement institué par Jésus-Christ pour sanctifier le mariage des baptisés afin que l'homme et la femme puissent procréer et éduquer les enfants d'une manière sainte pour le royaume de Dieu et pour donner au couple et à la famille les grâces nécessaires à leur vie commune. Alors, le triple bien du mariage, eh bien, le premier, la naissance des enfants et leur éducation au culte de Dieu, la seconde, et la fidélité que l'on doit rendre à l'autre, et troisièmement, et que c'est un sacrement, ou en d'autres termes, l'indivisibilité du mariage qui manifeste l'union indivisible du Christ et de son Église. Et ce qu'avait rappelé donc saint Thomas d'Aquin dans les instructions catéchuménales, qu'on trouve dans la Tradivox Vox catholique, catéchisme index, et puis aussi le Concile de Trente. Alors, qui est-ce qui a institué ce sacrement du mariage? Eh bien, de lui-même a d'abord institué le mariage dans le jardin d'Éden et le Fils incarné de Dieu, Jésus-Christ, l'a ensuite élevé à la dignité de sacrement, donc comme le rappelait le Concile de Trente dans sa session 24. Pourquoi le mariage chrétien est-il l'image de l'union mystique du Christ avec l'Église? Donc un fait, quelque chose qui est assez peu connu malheureusement. Saint Paul déclare que ce signe est le plus approprié parce que de tous les liens qui unissent les hommes entre eux et les rapprochent les uns des autres, il n'en est pas de plus étroit que le mariage. L'époux et l'épouse sont attachés l'un à l'autre par la charité et la bonté les plus grandes. Le catéchisme du Concile de Trente qui le répétait donc dans la deuxième partie, le chapitre 27. Quand Jésus-Christ a-t-il élevé le mariage au rang d'un de ses sacrements? Eh bien, selon certains théologiens, notre Seigneur a institué le mariage comme sacrement pendant les noces de Cana. Selon d'autres, ce fut plus tard dans son ministère public ou pendant les 40 jours précédant son ascension. Alors maintenant, quelle est la matière, quelle est la forme du sacrement du mariage? Alors la matière de ce sacrement, c'est le consentement mutuel de l'homme et de la femme à se donner l'un à l'autre pour la vie. Et la forme consiste en leur vœu public de consentement fait devant l'Église à se prendre l'un pour l'autre comme époux. Donc consentement pour la matière et pour la forme, eh bien c'est le consentement fait devant l'Église avec des témoins et à se prendre l'un l'autre comme époux. Alors que faut-il pour que le consentement prononcé soit valide? Eh bien, il doit être premièrement échangé entre deux personnes qualifiées par la loi sans empêchement. Deuxièmement, un consentement véritable et mutuel, puisque ni le consentement fin, ni le consentement unilatéral ne peuvent créer un véritable mariage. Si un des deux futurs époux dit non, eh bien, il n'y a pas de mariage. Troisièmement, il doit être manifesté extérieurement et légitimement selon la forme canonique, sans quoi il ne pourrait pas être connu et accepté par chaque partie. Quatrièmement, rapporté au présent plutôt qu'à l'avenir pour le distinguer des fiançailles et exclure l'imposition de conditions futures au mariage. Cinquièmement, il doit être libre et volontaire, car les deux parties doivent comprendre et accepter les obligations de l'état du mariage. Alors comment les vœux du mariage sont-ils consommés, définitivement scellés par les époux? Eh bien par l'acte conjugal, c'est-à-dire l'union conjugale des époux, l'acte physique des rapports sexuels ordonnés à la procréation, qui exprime et scelle définitivement le don total de soi des époux l'un à l'autre. Enfin, ainsi ils ne sont plus deux, mais une seule chair, que l'homme ne sépare donc pas ce que Dieu a uni, comme l'écrit saint Matthieu au chapitre 19, verset 6. Pourquoi le mariage a-t-il ses fins et ses propriétés? Eh bien, dans sa sagesse parfaite, Dieu a créé le mariage pour assurer la paix et l'union des familles, la protection et l'entretien des enfants, la stabilité dans la société humaine, ainsi que pour servir de signe mystique de son amour indéfectible pour l'Église.

Alors nous sommes toujours en compagnie du professeur Schneider dans son credo à propos du mariage et qui va administrer donc ce sacrement. Qui est le ministre du sacrement? Eh bien c'est l'homme et la femme qui échangent le consentement sont les ministres car rien d'autre que leur consentement mutuel ne crée le lien du mariage. Alors qui peut recevoir ce sacrement du mariage? Eh bien toute personne baptisée, sexuellement adulte et qui est libre de tout empêchement. Les chrétiens doivent-ils se marier? Non, il n'y a pas de loi prescrivant le mariage pour ceux qui ne le désirent pas et préfèrent vivre célibataire dans la continence. L'état de virginité consacré ou de célibat est-il supérieur à celui du mariage? Eh bien oui, puisque ceux qui sont en état de virginité consacré ou de célibat réalisent en cette vie ce qui attend les bienheureux dans le ciel. Reportons-nous à Saint Matthieu chapitre 22 verset 30. Si quelqu'un dit que l'état du mariage doit être placé au-dessus de l'état de virginité ou de célibat, et qu'il n'est ni mieux ni plus heureux de rester dans la virginité ou le célibat que de contracter mariage, qu'il soit anathème, et c'est ce qu'a rappelé donc le Concile de Trente dans la session 24, la doctrine sur le sacrement du mariage, canon 10. Alors comment bien se préparer de loin à un digne mariage? Très important à dire pour nos jeunes. Premièrement, être disposé à l'état conjugal par des années passées dans une vie chrétienne vertueuse. Deuxièmement, la prudence dans les choix du conjoint. Troisièmement, la pureté d'intention qui consiste à désirer plaire à Dieu et obtenir la sainteté dans le mariage. Quatrièmement, la cérémonie traditionnelle des fiançailles, important à remettre en œuvre, qui appelle donc des grâces sur le couple qui se prépare au mariage. Cinquièmement, l'instruction concernant la nature et les devoirs fondamentaux du mariage et de la vie familiale. On peut ajouter aussi la prière, longtemps avant d'être fiancé pour recevoir du Seigneur son fiancé ou sa fiancée. L'état de grâce est-il nécessaire à la réception fructueuse du sacrement? Eh bien oui, il faut bien le dire, parce que le mariage est un sacrement des vivants. Celui qui le reçoit en état de péché mortel se prive de la grâce sacramentelle jusqu'à ce qu'il soit réconcilié avec Dieu. Alors comment le mariage est-il normalement célébré? Eh bien, le prêtre ou le diacre rappelle au couple l'importance du mariage et ses principales obligations. Il assiste ensuite à l'échange de leurs vœux de consentement et les déclare unis dans le mariage. Dans de nombreux rites catholiques différents, cela est encore suivi d'une bénédiction et d'un échange d'anneaux, après quoi plusieurs prières de conclusion sont dites. Alors qu'est-ce que c'est que cette messe de mariage? Eh bien, dans le rite romain traditionnel, il s'agit d'une forme spéciale de sainte messe célébrée immédiatement après l'échange des vœux de mariage qui comprend les formules uniques et anciennes de bénédiction pour que les époux gardent la fidélité et la force dans la grâce et la protection de Dieu. Alors, quelle est la meilleure façon de se préparer à une messe de mariage? Eh bien, premièrement, prévoir que la mariée, l'époux et tout le cortège de mariage puissent se confesser à l'avance. Deuxièmement, passer du temps en prière sincère, par exemple une heure sainte, la veille du mariage. Troisièmement, pratiquer et encourager la révérence et la modestie pendant la cérémonie du mariage et toute célébration qui pourra suivre et éviter les mondanités qui sont gênantes.

0: Alors, quels sont les empêchements au mariage? Qu'entend-on par empêchement au mariage? Eh bien, toute circonstance objective qui présente un obstacle au mariage. Ces obstacles invalident ou annulent complètement une tentative de mariage, ce qu'on appelle les empêchements dirimants, ou rendent le mariage illicite ou illégal, empêchement prohibant. Alors, l'Église a-t-elle le pouvoir d'établir des empêchements au mariage? Oui. Jésus a donné à son Église le pouvoir de régler l'administration des sacrements, de déterminer et d'appliquer la loi morale. Alors, quel est donc le but de l'Église en établissant ces empêchements? Eh bien, protéger les âmes, sauvegarder la saine morale et maintenir l'honneur du mariage dans un monde déchu. Les gouvernements civils sont-ils capables d'établir des empêchements annulant le mariage? Eh bien, le pouvoir civil n'a aucun droit de légiférer sur les sacrements. Il ne peut donc pas établir d'empêchement dirimant pour les chrétiens. Cependant, il peut le faire pour les non-baptisés, puisque ceux-ci n'appartiennent pas à l'Église. Alors, quel droit l'autorité civile a-t-elle en matière de mariage? Eh bien, elle a pouvoir sur les effets civils du mariage, par exemple le règlement des biens, le statut fiscal, mais elle n'a pas le droit de déclarer valide un mariage invalide et vice-versa. L'Église seule peut juger de telles questions. Alors, que doivent faire les chrétiens face aux lois civiles qui concernent le mariage? Lorsqu'une loi touchant le mariage n'est pas opposée à la foi ou à la morale, il convient de lui obéir à cause de l'ordre social et pour assurer les effets juridiques du mariage. Alors, qu'est-ce qu'une déclaration de nullité du mariage? Eh bien, c'est le jugement fait d'un tribunal ecclésiastique constatant après enquête approfondie au nom de l'Église qu'un mariage sacramentel n'a jamais été validement contracté entre deux parties qui étaient autrefois présumées être des époux. Alors maintenant, on va revenir à ce que sont les empêchements dirimants. Vous devez vous poser la question. Donc, qui rendent un mariage nul et non avenu? Eh bien, le premier, c'est l'insuffisance de l'âge. Deuxièmement, l'impuissance à avoir des rapports sexuels. Troisièmement, l'existence d'un lien antérieur de mariage d'ordre sacré ou de vœux religieux solennels. Quatrièmement, la disparité de culte ou le mariage avec un non-catholique sans dispense. Important de le dire. Cinquièmement, la parenté physique ou juridique jusqu'à certains degrés. Sixièmement, l'affinité ou parenté de belle famille jusqu'à certains degrés. Autrefois, et même encore aujourd'hui, donc, on publie les bans, donc, dans les églises, dans les mairies, pour voir si on connaîtrait pas des empêchements. Quels principaux défauts de forme canonique peuvent invalider le mariage? Eh bien, premièrement, l'absence de représentants appropriés, prêtres ou diacres catholiques ou évêques. Deuxièmement, un ministre inacceptable, un officiant qui n'est pas en pleine communion avec l'Église. Troisièmement, le défaut de l'action du couple, comme lorsque les couples inventent leur propre formule de vœux. Quatrièmement, l'absence totale de forme, comme une simple cérémonie civile. Alors, quels principaux défauts dans le consentement des époux peuvent invalider un mariage? Eh bien, premièrement, l'absence de raison ou de discrétion suffisante. Deuxièmement, la capacité d'assumer des obligations essentielles. Troisièmement, l'ignorance des fins fondamentales, des devoirs et de la nature du mariage. Quatrièmement, la fraude par laquelle une personne cache trompeusement un fait significatif et déterminant à l'autre, par exemple, une attirance pour le même sexe. Cinquièmement, une erreur de personne, comme en cas d'erreur d'identité. Sixièmement, la simulation de mariage, par exemple, d'avoir une intention entièrement opposée à la venue d'enfants ou à la fidélité conjugale. Donc, très important à rechercher, donc, avant de donner ce sacrement. L'Église autorise-t-elle le mariage entre catholiques et non-catholiques? Ce sont des mariages qui sont appelés mixtes, un catholique avec un baptisé non-catholique, ou une disparité de culte, un catholique avec un non-baptisé. De telles unions étaient autrefois entièrement interdites et ne peuvent maintenant être contractées que pour une raison sérieuse et par permission spéciale. L'Église décourage de tels mariages à cause du grave danger spirituel qu'ils présentent pour le conjoint catholique et les enfants. Alors, quels sont les bans de mariage? J'ai parlé tout à l'heure. Ce sont des proclamations locales, publiques, qu'un mariage sera bientôt contracté par deux personnes désignées, servant à découvrir qu'il existe des empêchements au mariage projeté. L'Église peut-elle dispenser des empêchements au mariage? Eh bien, elle peut dispenser en effet des empêchements de la loi ecclésiastique, mais non des empêchements de la loi naturelle et divine, tels qu'erreur, violence, un lien préalable, etc. Alors, qui a le pouvoir d'accorder des dispenses de mariage dans l'Église? Eh bien, le pape peut dispenser de tout empêchement ecclésiastique dans tous les cas, et les ordinaires locaux peuvent dispenser un certain empêchement dans leur propre diocèse. Les ordinaires, ce sont les évêques ou les vicaires généraux. Que doit faire un couple s'il découvre un empêchement avant de s'être marié? Eh bien, si l'empêchement est incertain, ils doivent demander conseil à leur pasteur. S'il est certain, ils doivent vivre dans la continence jusqu'à ce qu'ils obtiennent une dispense ou une sanation de leur mariage par l'autorité compétente. Alors, quels sont les effets et les devoirs du mariage? Alors, les effets, c'est l'accroissement de la grâce sanctifiante chez ceux qui le reçoivent dignement. Deuxièmement, la grâce sacramentelle unique qui aide les époux à remplir leurs devoirs d'État. Troisièmement, l'affermissement de l'unité et de l'indissolubilité du lien matrimonial contracté. Alors, quels sont les devoirs qui sont imposés par le sacrement du mariage? Ils sont de trois sortes. Les obligations mutuelles des époux l'un envers l'autre. Deux, les obligations propres à chacun des époux. Troisièmement, les obligations des parents envers leurs enfants. Alors, les obligations mutuelles, c'est, ils doivent s'aimer l'un l'autre d'un amour fidèle, chaste, patient, généreux, dévoué et surnaturel, comme on a pu le voir dans la famille de Sainte Thérèse, avec les Martins. Quelles sont les obligations spéciales du mari? Eh bien, comme chef de famille, il doit exercer une autorité, une direction prudente, présentant la digne image de l'amour providentiel et sacrificiel du Christ, en traitant son épouse avec douceur et respect, et en subvenant à tous ses besoins légitimes. Alors, les obligations de la femme, eh bien, comme cœur du foyer, elle doit se soumettre à son mari comme au Seigneur dans les affaires légitimes, en lui montrant de l'affection et un soutien affectueux en accomplissant ses tâches domestiques, avec dévouement et attention, en restant modeste et réservée dans son comportement et ses vêtements. Alors, par rapport à leurs enfants, eh bien, tous ceux qu'implique le quatrième commandement est surtout d'œuvrer pour l'éducation chrétienne de leurs enfants, conscients qu'ils devront rendre compte d'eux devant Dieu. Quels sont les devoirs particuliers du père envers ses enfants? Eh bien, il doit manifester la protection et la providence de Dieu en subvenant à tous leurs besoins matériels et de leur sécurité, partager avec eux sa foi catholique et les encourager dans cette foi, veiller à ce qu'ils reçoivent une formation humaine et spirituelle adéquate, fortifier leur caractère, les équiper pour les difficultés auxquelles ils feront face de façon inévitable dans la vie. Alors, une mère, par rapport à ses enfants, eh bien, elle doit les nourrir et pourvoir leur bien-être, surtout dans les premières années de la vie, leur fournir une éducation élémentaire dans la foi et la vertu catholique, manifester l'amour de Dieu en faisant preuve de tendresse et d'affection bien ordonnée, collaborer avec son mari pour répondre à leurs besoins d'instruction. Alors, si l'un des époux demande l'acte matrimonial, l'autre doit-il accéder à cette demande? Eh bien oui, que le mari rende à sa femme ce qu'il lui doit et que la femme agisse de même envers son mari. Parce que le mariage est un don complet et mutuel de son corps et de ses biens, si l'une des parties demande raisonnablement et sérieusement l'acte conjugal, l'autre est tenu en justice de l'accorder. Les motifs justifiés de refus comprennent les mauvaises intentions manifestes, telles que de pratiquer la contraception ou des actes contraires à la nature. Chers amis, on continuera la semaine prochaine en regardant toujours ce sacrement du mariage avec ce document donc très complet par rapport à ce grand sacrement, avec les erreurs sur le mariage. Bonne semaine à tous et que le nom du Seigneur soit béni, au nom du Père et du Fils et du Saint-Esprit. Amen.
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1: Bonjour, ici le père Thibault de Rinxan. 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

Et l'amour de Dieu, effectivement, s'il était limité, eh bien, à ce moment-là, ce serait pas Dieu. Il y aurait quelque chose de plus à attendre ailleurs. Et d'ailleurs, je pense que l'athéisme se fonde sur un soupçon, à savoir le soupçon que l'amour de Dieu est plein de calculs, que Dieu nous met des choses trappes, que Dieu nous dirige comme un marionnettiste dirige ses pantins, etc. Et donc on se méfie d'un amour qui en fait calcule, qui n'est pas illimité, puisque il poserait des bornes extrêmement sévères à la liberté de l'homme. Et voilà. Et donc l'amour de Dieu, oui, il est sans limite, sinon c'est pas de l'amour et sinon c'est pas Dieu. Mais voilà, maintenant, puisqu'il est illimité, il nous échappe de toutes parts. Et donc, qu'est-ce que c'est qu'un amour, si jamais on peut pas le recevoir, le saisir, s'il nous échappe, s'il est trop grand pour nous ? Et effectivement, c'est là le paradoxe, et c'est même le problème que je vous propose, c'est que Dieu nous aime d'un amour infini, mais nous sommes des créatures finies, limitées, nous éprouvons tous les jours notre difficulté à aimer. Nous voyons combien les gens que nous aimons le plus, eh bien, nous n'arrivons pas à leur manifester notre amour. Nous voyons combien les gens que nous voulons aimer, eh bien, nous avons du mal à les aimer parce qu'il y a plein de fermetures dans notre cœur. Il y a des blessures qui nous empêchent d'aimer. Il y a un égoïsme qui fait qu'on donne pas tout ce qu'on voudrait donner. Et donc, nous voyons tous les jours notre difficulté à aimer et combien est limitée notre capacité à aimer et à nous faire aimer. Combien nous avons du mal aussi à accueillir l'amour des autres, même quand il est gratuit, même quand il est de bon cœur. Regardez comme c'est parfois difficile d'accepter un cadeau. Parfois, c'est difficile d'accepter un cadeau, et on a besoin de s'assurer qu'il a été donné de bon cœur, et que vraiment l'amour de qui procède ce cadeau, eh bien, est un amour vrai et complet, quoi. Et donc, il y a une difficulté de faire rentrer l'amour illimité de Dieu dans un cœur beaucoup trop limité, qui est celui de l'homme. Et cela brûle, on pourrait dire. C'est vrai que cela brûle. Et les mystiques n'hésitent pas à employer le vocabulaire du feu qui consume, pour parler de la manière dont l'amour de Dieu va les rejoindre. Et effectivement, il va y avoir ici un mystère de la grâce d'union, de la grâce d'union mystique, qui est le mystère de l'amour transformant de Dieu, qui transforme le cœur de la créature en le brûlant, en l'élargissant, je ne saurais pas trop comment dire, pour que il puisse y avoir une rencontre, peut-être pas une forme d'égalité, parce qu'on ne peut aimer qu'un égal, il ne peut y avoir d'amour que d'égal à égal, sinon c'est autre chose, c'est une relation verticale et c'est plus tout à fait de l'amour. Et donc Dieu veut aimer son égal, et si Dieu a mis son image dans l'homme, c'est pour pouvoir avoir un partenaire d'une relation d'égal à égal, un partenaire à aimer. Et donc, on pourrait dire une caractéristique de cet amour illimité, c'est de donner à l'homme une illimitation, c'est de donner à l'homme une divinité, enfin un caractère divin, un caractère surnaturel, qui va le faire sortir de ses limites de créature. Et il y a dans l'homme, c'est ce grand adage patristique, il y a en l'homme un désir naturel du surnaturel à l'intérieur. J'explique, à l'intérieur des limites trop étroites de notre nature humaine, il y a un désir en nous d'un dépassement de ces limites. Il y a à l'intérieur de notre amour fini et limité le désir d'un amour illimité. Et cela, ce désir de l'infini, il est le signe que nous sommes fait pour cet amour, que nous venons de cet amour illimité et que nous y aspirons, que nous voulons pouvoir y répondre, que nous voulons pouvoir dire oui à l'infini de l'amour de Dieu. Et cela ne peut se faire que par une transformation de l'âme, que par le toucher de Dieu qui vient comme brûler, il vient consumer un cœur pour le purifier de ses scories, n'est-ce pas ? On purifie l'or au creuset pour que ce qui est poussière et saleté brûlent et disparaissent, et qu'il y a un or pur. Et cet or pur, c'est dans l'image qui nous est proposée par l'Ancien Testament, cet or pur, c'est au fond le cœur de l'homme dégagé de l'égoïsme, dégagé de toutes les limitations, des blessures également de la mémoire qui nous empêche tellement d'aimer, par le pardon de Dieu, par le contact amoureux de Dieu dans la prière, dans les sacrements, qui vient transformer jour après jour un cœur pour le rendre capable de cet infini de l'amour de Dieu.
Sainte Élisabeth de la Trinité, qui est vraiment un grand docteur mystique du début du XXe siècle.

0: carmélite, rédige cette prière très célèbre, « Ô Dieu Trinité que j'adore », et elle dit à la fin de cette prière ces phrases très beaux. Alors, elle parle à Dieu, Esprit, en disant « Ô feu consumant, survenez en moi », donc ça veut dire « Venez en moi, transformez-moi, élargissez mon âme ». Et puis elle finit en disant « Ô mes trois, mon tout, ma béatitude, solitude infinie, immensité où je me perds, je me livre à vous comme une proie ». Elle prend le risque fou de se perdre dans l'infini de l'amour de Dieu, dans l'illimité du Dieu Trinité. Elle prend un risque infini de s'abandonner à cet amour qui la dépasse de toutes parts. Et au fond, c'est cela la réponse de la créature au créateur, c'est cet abandon confiant, c'est se laisser faire que nous donnons à Dieu et qui va précisément au moment même où nous renonçons à avoir le contrôle de notre relation avec Dieu, c'est à ce moment-là que lui va pouvoir nous faire grandir, nous élargir suffisamment notre cœur pour pouvoir entrer dans cet amour illimité et dans cette réciprocité qui est nécessaire à l'amour. Et le paradoxe, et le grand paradoxe qui rend possible cette transformation et cette élévation de l'homme, c'est quoi ? Eh bien, c'est que Dieu, tout-puissant, infini, que nul ne peut contenir, descend dans la chair, c'est-à-dire s'incarne, c'est-à-dire se fait l'un de nous, c'est-à-dire prend un visage humain, des paroles humaines, pour que cet amour illimité et infini nous soit accessible, nous soit visible, qu'on puisse le toucher, l'entendre, le goûter, comme le dit Saint Jean, ce que nous avons, nos yeux ont vu, ce que nos mains ont touché, etc. Nous vous l'annonçons, c'est le Verbe de Dieu. Et nous avons en Jésus-Christ la promesse que cette illimité de l'amour de Dieu n'est pas une malédiction ou la promesse d'un rendez-vous toujours manqué avec celui qui dépasse beaucoup trop notre cœur, mais c'est la promesse au contraire que Dieu fera tout pour nous grandir et nous rendre capables de l'aimer en retour.
1: Merci Père Thibaud de Rinxan, je le rappelle, vous êtes vicaire à la paroisse Saint-Germain-des-Prés et aumônier de la Sorbonne.

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Il est 19h sur les ondes de Radio Espérance, en ce septième dimanche de Pâques. Prions ensemble Regina Coeli. L'ange du reine du ciel, réjouis-toi. Alléluia. Car le Seigneur que tu...

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1: Radio Espérance, bonjour, nous sommes à Nice pour notre émission « Comment va ton âme ?» et nous essayons de parler de la résurrection. Et je voudrais avec vous parler du Christ dans au ciel, hein, dans sa vie de gloire. Il est glorifié maintenant après l'ascension. Et évidemment, c'est toujours difficile de dire qu'on va en parler, hein, puisque qui connaît les secrets de l'homme sinon l'esprit de l'homme, hein. De même, personne ne connaît les secrets de Dieu, hein, sinon l'esprit de Dieu. Or nous, ajoute saint Paul, puisque ici je cite l'épître aux Corinthiens, hein, or nous n'avons pas reçu, nous, l'esprit du monde, mais l'esprit, avec un grand E, qui vient de Dieu, afin de connaître les dons que Dieu nous a faits. Donc vous voyez, la difficulté de tout exposer, placé dans la nécessité d'étudier des aspects qui sont un dans la réalité, mais dont on va parler séparément et successivement. Et puis il y a une disproportion évidemment entre le balbutiement qui exprime ce mystère et la vérité. Et chaque apôtre va exprimer selon sa situation, hein, et la situation culturelle aussi de leur temps et de leur milieu, ce mystère. En tout cas, saint Paul, on peut dire qu'il a cherché, par exemple, à redire tout ce qu'il avait expérimenté d'un seul coup, hein, dans sa rencontre avec le Christ ressuscité. Hein. Dans sa lettre aux Éphésiens, qu'il écrit dans sa maturité, saint Paul forme ce souhait, hein, puisse-t-il illuminer, hein, le Christ ressuscité, puisse-t-il illuminer les yeux de votre cœur pour vous faire voir quelle espérance vous ouvre son appel, quel trésor de gloire renferme son héritage parmi les saints, et quelle extraordinaire grandeur de sa puissance revêt pour nous, les croyants, selon la vigueur de sa force qu'il a déployée en la personne du Christ, le ressuscitant d'entre les morts et le faisant siéger à sa droite dans les cieux, bien au-dessus de toute principauté, puissance, vertu, seigneurie et de tout autre nom qui se pourra nommer non seulement dans ce siècle-ci, mais encore dans le siècle à venir. Et il insiste, il a tout mis sous ses pieds et l'a constitué au sommet de tout, tête pour l'Église, laquelle est son corps, la plénitude de celui qui est rempli tout en tous. Voilà, vous voyez, ce souhait est assez fort, hein, puisse-tu illuminer les yeux de votre cœur pour vous faire voir, et puis vous vous souvenez de la liste que je viens de vous lire, pour vous faire voir cette plénitude, hein, de celui qui est plein, hein, de tout en tout, hein, qui est plein de tout et en tout. C'est très fort. En tout cas, ce souhait retient notre attention parce qu'il est la conséquence, au fond, du développement du dessein de Dieu, qui consiste à tout, absolument tout, toute l'histoire, tout mystère, toute question, toute réponse, tout, absolument tout récapitulé dans le Christ, dans son amour. Et donc, avant même le temps, Dieu a voulu tout réunir dans son Fils bien-aimé. Et pour que les croyants deviennent une louange de gloire de cet amour infiniment gratuit. Donc c'est ça la glorification, hein, vous voyez, c'est de faire voir, de manifester, hein, cette plénitude. Non pas de la manifester nous, encore que ça arrive dans un second temps, hein. Ça c'est la gloire qui vient des Grecs, hein, mais la glorification en hébreu, c'est vraiment la manifestation d'une qualité réelle de quelque chose. Et ici, c'est pas une qualité, c'est toutes les qualités, et plus encore, c'est la toute-puissance miséricordieuse de Dieu qui se déploie dans le Christ et qui nous touche. C'est pas simplement Dieu tout seul, c'est Dieu tout en tous, Dieu en nous, Dieu glorifié dans une humanité sauvée. Ça, c'est le Christ total. Alors saint Jean, lui, il nous redit souvent la parole qu'on a rencontrée déjà plusieurs fois. Hein. « Vous, mes disciples, hein, dit Jésus, vous me verrez parce que je vis et que vous vivez. » C'est drôle ça, hein, « vous me verrez parce que je vis et que vous vivez. » Ça veut dire qu'entre le Seigneur et les siens, après la résurrection, il y a une relation personnelle fondée sur la communion à la même vie. Et c'est quoi cette vie? Ben, c'est la vie dans l'esprit, hein, l'esprit donné aux croyants. « Vous me verrez parce que je vis de l'esprit et que vous vivez de l'esprit. » Et comme unis dans l'Esprit Saint, eh bien, on a une relation personnelle avec le Christ, comme si on le voyait, on le touchait, et de fait, hein, nos sens intérieurs goûtent sa présence, hein, ressentent sa présence. Hein. Et pour eux, ça ne fait aucun doute, hein, au fond, hein, il est là, il respire devant moi, hein, pour ceux qui sont illuminés par l'Esprit. D'ailleurs, le Maître poursuit ce jour-là. Alors le jour-là, c'est quoi ce jour-là? Ben, c'est le jour de Dieu, hein, le jour de sa manifestation, l'aujourd'hui de son amour, qui est un aujourd'hui éternel, hein, auquel certains ont pris part déjà, et puis d'autres attendent ce jour, hein, où Dieu va se manifester à eux. En tout cas, ce jour-là, dit Jésus, hein, vous comprendrez que je suis en mon Père. Voilà, vous comprendrez que je suis en mon Père. Hein. Et vous en moi, et moi en vous. Vous voyez, c'est pour ça qu'après la Pentecôte, on va fêter, juste après la Pentecôte, on a reçu l'Esprit-Saint, on va fêter la Sainte Trinité. C'est exactement la traduction liturgique de cette parole du Christ. Vous comprendrez que je suis en mon Père. Hein, et vous en moi, et moi en vous. Vous en moi, et ben, juste après la Trinité, qu'est-ce qu'on fête? On fête l'Eucharistie. Donc là, on comprend hein, comment le Christ demeure en nous. Hein, par l'Eucharistie, hein, par la fête Dieu, et moi en vous, hein, vous en moi et moi en vous. Magnifique. Et donc, voyez, le Seigneur ici va parler sans métaphore, et il va désigner sa condition transcendante. Hein. Il ne parle pas de la droite de Dieu, en Jean 14, hein, ni de gloire, hein, il dit seulement hein, « je suis en mon Père ». Puis il va expliquer après la nouvelle relation dans laquelle les siens seront vis-à-vis de lui. Non plus des compagnons qui le suivent, hein, écoutent une parole dite de dehors, mais des intimes d'esprit à esprit, où l'on peut être tous ensemble, contenant et contenu, dans une intimité tout entière, basée évidemment sur une liberté qui se donne dans l'amour. Et on retrouve, vous voyez, les deux grands aspects de la vie de gloire du Seigneur. D'abord, Jésus auprès de son Père, sa relation au Père. Et puis Jésus en nous, hein, tout en tous, c'est-à-dire dans sa relation aux siens. Alors dans l'Apocalypse, qui est un livre mystérieux hein, qu'on n'ose guère aborder, il y a beaucoup d'images orientales qui demandent un véritable effort, hein, parce qu'il faut se le redire à soi-même dans une autre langue, essayer de pénétrer ce qu'elle signifiait pour l'auteur au moment où ce livre a été écrit, ce qu'elle signifiait pour les contemporains à qui cet apocalypse s'adressait. Et c'est sans doute le livre du Nouveau Testament qui réclame le plus de culture biblique, en tout cas une culture biblique très assimilée. Mais derrière ce style un peu déconcertant de l'Apocalypse, hein, ce livre est vraiment l'Apocalypse, c'est-à-dire en grec, vous savez, le mot révélation, c'est vraiment la révélation de Jésus-Christ, hein, qui révèle plus Jésus-Christ d'ailleurs que des événements extérieurs. Hein. Il parle du Christ, c'est de cette manière qu'on peut connaître un peu hein, Jésus dans sa gloire. En tout cas, saint Jean, l'auteur de l'Apocalypse, hein, nous présente l'intronisation en gloire du Christ crucifié hein, au chapitre 4. Et à cause de cette immolation, il va recevoir la gloire divine et la mission d'accomplir hein, le dessein du Père sur le monde. Un dessein d'amour sauveur. Donc il y a des noces hein, de l'agneau avec l'Église, hein, figurées par une Jérusalem nouvelle, qui sont l'achèvement de toute la révélation. Et ici, vous voyez, on retrouve encore ces deux aspects. D'abord la gloire auprès de Dieu en son trône, et puis Deuxième aspect qui est indissociable, la communication de la vie en son Église. Et d'ailleurs, on se souvient de la première vocation de l'apôtre Saint Jean, qui écrit ce livre. Il rencontre un homme un jour, un maître, le Baptiste, et ce Baptiste lui désigne l'agneau de Dieu. Et sur l'île de Patmos, il le contemple dans la gloire de sa résurrection et va voir l'achèvement de cette intronisation glorieuse comme la naissance de l'Église. Et donc ça nous fait comprendre tout ce que j'essaye de dire ici, les premières paroles de la prière pascale, parce que le Seigneur Jésus, c'est ce qu'on a lu aujourd'hui, ce dimanche, le Seigneur Jésus a voulu et demandé au Père la gloire. « Père, glorifie-moi de la gloire que j'avais auprès de toi. » Et vous vous souvenez que ce mot « gloire », il faut toujours le retraduire à nous-mêmes en nous souvenant que dans l'Écriture, il désigne, la gloire désigne que là, parce qu'il y a la gloire, ça veut dire qu'il y a la présence manifeste de Dieu. Donc c'est pas d'abord une renommée éclatante, de triomphe et d'éclat. C'est vraiment, l'heure est venue, Père, glorifie ton Fils pour que ton Fils te glorifie. Vous voyez, il ajoute, donc ça c'est la présence manifeste de Dieu par le Christ, et présence manifeste de Dieu dans le Christ, puisqu'il est Dieu. Et il ajoute dans la même phrase, parce qu'il n'y a pas de point à cette phrase, dans cette prière, et que, par le pouvoir sur toute chair que tu lui as conféré, il donne la vie éternelle à tous ceux que tu lui as donné. Point. Or, la vie éternelle, c'est qu'ils te connaissent, toi, le seul véritable Dieu, et ton envoyé Jésus-Christ. Je t'ai glorifié sur la terre, c'est-à-dire j'ai manifesté ton nom aux hommes, j'ai achevé l'œuvre que tu m'avais donnée à faire. Maintenant, Père, glorifie-moi de la gloire que j'avais auprès de toi avant que fût le monde. Oui, pour qu'il voit que je suis ton Fils. Et le voyant et le croyant, eh bien, je puisse leur communiquer ma vie, c'est-à-dire mon Esprit Saint. Au fond, on est vraiment au sein de la Trinité. Jésus demande au Père de recevoir de lui, du Père, cette vie. Et sa grande gloire à Jésus, c'est d'être un fils. Et sa grande gloire, c'est d'être celui avec qui et par qui le Père va spirer le Saint-Esprit. Sa gloire, c'est de donner en totalité sa vie aux hommes. Parce que cette vie va les diviniser, va les faire ressembler au Christ, va même transformer notre propre corps. Et sa gloire, du coup, ce sera ainsi de tout ramener, ainsi, tous les hommes, au Père. Donc, vous voyez, tous ces aspects vont s'interpénètre, les uns les autres. Et on va en traiter séparément, mais évidemment, il faut d'abord parler de l'accomplissement en gloire du Christ, et puis ensuite sa vie auprès du Père, et puis ensuite le Christ comme tête du corps qui est l'Église, troisième thème, et enfin le Christ comme l'alpha et l'oméga. Alors pourquoi on en parle? Parce que, comme le dit le Christ, parce que je vis et que vous vivez du même esprit, parce que vous avez aussi reçu l'Esprit de Dieu. Alors, on va commencer, juste après la pause, à traiter de tous ces différents thèmes. À tout de suite.

0: Radio Espérance, bonjour. Nous sommes à Nice pour notre émission Comment va ton âme, dans cette deuxième partie où nous abordons la vie du Christ en gloire, hein, toujours dans cette thématique de la résurrection. Et ici, je voudrais simplement m'attarder sur cette condition du Christ hein, après son ascension, que l'on a entendu dans l'évangile d'aujourd'hui, hein, qu'on appelle la prière pascale ou la prière sacerdotale, hein, où comme si Jésus nous convoquait dans son intimité, hein, dans son mystère, comme si nous poussions la porte de sa chambre hein, ou de l'oratoire dans lequel il priait, et qu'on entendait murmurer hein, ces mots hein, qui commencent ainsi « Glorifie-moi hein, de la gloire que j'avais auprès de toi ». C'est vraiment le secret le plus profond de son âme. C'est tout le mystère pascal. La divinité remplit l'humanité de Jésus. Et ainsi, l'humanité de Jésus vient nous communiquer sa vie, nous divinise. Donc, vraiment, le grand destin de Jésus, c'est d'aller au Père. C'est d'être auprès du Père. Tout en rappelant d'ailleurs que s'il y va, c'est pour nous qu'il y va. Pour nous prendre avec lui. C'est votre intérêt que je m'en aille. Hein, au fond, seul Dieu hein, parle bien de Dieu. Cette parole révèle, sans laisser de place à aucun doute, que Jésus est chez lui, en Dieu, comme un fils unique, comme le fils unique. Il ne hausse pas le ton, il ne recourt pas à de grands mots pour en parler. Et la gloire de la résurrection ne change rien à la relation éternelle du Père et du Fils hein, dans l'unité de l'Esprit Saint. Comme le dit un père dominicain que j'aime beaucoup, et qui est décédé malheureusement maintenant, mais Père Marie-Joseph Nicolas, parlant de cette prière sacerdotale, il y a ce « je » et ce « toi hein, » s'aimant dans un « nous ». Qui est la troisième personne hein, unissant les deux autres. C'est vraiment hein, la vie dans l'absolu hein, qui est hors de tout changement. Donc évidemment, lui seul pouvait comprendre hein, ce qu'est être fils de Dieu en personne. Il n'a jamais cessé de voir qui il est. Hein. Il n'y a pas eu de progrès en ce sens. Hein. Et c'est simplement son humanité, quand elle est glorifiée, hein, qui a été transfigurée et tentée vraiment dans un état absolument nouveau. Mais la personne du Verbe, la personne du Fils, la personne de Jésus, hein, une et une seule personne, elle n'a pas fait de progrès en ce sens. C'est son humanité, elle, qui va faire des progrès, être glorifiée. Mais sa personne, elle vit déjà tout le mystère. Et donc, on est plus dans l'ordre de la manifestation. C'est dans l'ordre de la manifestation qu'il y a cette glorification du Christ, où il est reconnu comme fils bien-aimé du Père. Saint Thomas, hein, l'apôtre, hein, celui qui doute, hein, vous savez, celui qui aimerait voir avant de croire, eh bien, on a fait l'expérience bouleversante. Il pleurait celui à qui il s'était attaché. Il s'était montré prêt à mourir pour lui, d'ailleurs, avant son crucifiement. Et donc, comme il avait vu le coup de lance, il ne pouvait admettre comme vrai ou même comme vraisemblable de le voir réapparaître vivant. Et Jésus se montre vivant, et il se montre aussi plein d'une délicatesse très amicale envers lui. Et à travers l'apparition réelle qui est devant lui, Thomas va comprendre que Jésus est plus qu'un homme, hein, et qu'il était en vérité le Messie attendu, hein, et qu'il est même plus que cela, hein, qu'il est Dieu en personne. Hein, mon Seigneur et mon Dieu, va-t-il dire. Donc reconnaître que Jésus est le Fils de Dieu venu dans la chair, ou encore reconnaître que Jésus est Seigneur, que Jésus est Dieu, c'est ça qui fait le chrétien, et ce à quoi nous sommes amenés par la résurrection, qui manifeste et la présence du Père en Jésus, et la divinité de Jésus. Alors trois expressions ont été très fréquente parmi les chrétiens pour exprimer cette manifestation glorieuse de Jésus-Christ. Hein. D'abord, la première, c'est « Il est assis à la droite de Dieu ». La deuxième, c'est « Il est Seigneur ». Et la troisième, c'est « Il est Fils de Dieu ». Donc d'abord, s'asseoir à la droite de Dieu. Hein, c'est le psaume 109. Hein, le Seigneur a dit à mon Seigneur, « Siège à ma droite et je ferai de tes ennemis le marchepied de mon trône. Hein. » Et Jésus avait fait appel d'ailleurs à cette parole du psaume pour amener ses contradicteurs à entrevoir qu'il y avait en lui un mystère beaucoup plus grand et beaucoup plus beau qu'il ne le supposait. Et donc Jésus, devant ses juges, s'était servi aussi de la prophétie de Daniel, au chapitre 7 hein, de Daniel. Vous lirez ça dans l'évangile de Marc, au chapitre 14. Hein, « Vous verrez le Fils de l'homme siéger à la droite hein, de la puissance et venir dans les nuées du ciel. » Et d'ailleurs, Pierre va se rapporter à ces paroles dès le jour de la Pentecôte. Hein. Il se rappelle de ces paroles du Christ, hein, où la gloire du Sauveur doit dépasser le petit cercle des anciens disciples pour convoquer un nouveau peuple, un messianique. Alors évidemment, ce qui fait la difficulté, ce n'est pas la question droite, hein, cette expression était vraiment parlante pour les contemporains de Jésus. Il n'est surtout pas question d'enfermer Dieu dans un lieu ou de lui attribuer une droite et une gauche. Parce que Dieu est le Seigneur qui remplit absolument tout. Donc il est à droite, il est à gauche, il est partout. Il est en tout lieu, donc il peut pas être. Il est à la fois à droite et à gauche, si vous voulez. En tout cas, comme il n'est pas dans un lieu, il ne peut pas y avoir. Mais dans nos usages sociaux, hein, nos manières de faire sont toutes différentes, et c'est à ces usages que se réfère s'asseoir à la droite. Donc le premier après celui qui préside la table ou un conseil est toujours à droite. Hein. Et puis un autre est à gauche, ainsi de suite. Et donc il y a une série de places. Qui respectent normalement un ordre de préséance. En tout cas, les anciens voient le souverain faire asseoir quelqu'un à côté de lui sur son trône et partager ainsi ce pouvoir avec lui. Et donc un triomphateur prend avec lui sur son char un héros et veut partager avec lui sa gloire, celui qu'il voulait honorer. Et donc ce geste le montrait non pas comme un second, comme aujourd'hui, mais comme son égal, hein, comme un autre lui-même hein, dans la gloire. Hein, comme le dit l'Apocalypse, hein, le vainqueur, je lui donnerai de prendre place auprès de moi sur mon trône, comme moi-même, après ma victoire, j'ai pris place auprès de mon Père sur son trône. Donc ce n'est pas, vous voyez, une situation extérieure ou locale, c'est vraiment une situation toute spirituelle. Et donc c'est pour ça que on va appeler d'un autre titre d'ailleurs hein, le Seigneur, enfin Jésus, hein, comme le Seigneur, hein, qui est vraiment le nom au-dessus de tout nom, hein, qui permet à l'Écriture hein, ce mot de Kyrios hein, de désigner Dieu hein, et qu'on va appliquer à Jésus. Hein, si tes lèvres confessent que Jésus est Seigneur et si ton cœur croit, que Dieu l'a ressuscité des morts, hein, tu le seras sauvé. Donc c'est pas un simple mouvement des lèvres, hein, c'est vraiment un cri hein, du cœur, hein, un cri qui vient de l'esprit. Et donc cette gloire que Jésus reçoit et qui le rend égal au Père, hein, dans cette communication hein, de sa vie divine, que nous appelons une filiation. Ils comprennent maintenant, vous voyez, que c'est ça la condition de Jésus, c'est vraiment d'être le Fils, hein, d'être le Fils unique, hein, l'unique engendré. Et donc Jésus, par la résurrection, hein, se manifeste vraiment comme le Fils de Dieu en gloire. Hein, et c'est présent dans tous les premiers chrétiens, dans tous les premiers discours chrétiens. Et qui vont se servir du psaume 2, hein, on l'a déjà dit, hein, et la résurrection se présente comme la génération divine du Christ, hein, l'établissant fils de Dieu. Le Christ est ressuscité, par sa mort il a vaincu la mort, hein, dit le Concile Vatican II, et il nous a abondamment donné la vie pour que, devenus fils dans le Fils, nous clamions dans l'Esprit « Abba, Père ». Voilà. Et donc le reconnaître comme fils de Dieu, hein, c'est recevoir son Esprit Saint pour que nous aussi, hein, nous vivions comme enfants du Père. Et si vous arrivez dans votre cœur profond et que vous voyez bien et que vous croyez bien ce lien profond qui vous rattache à la toute-puissance divine et qu'il est vraiment votre Père dans l'intimité, alors ça veut dire que vous l'avez, l'Esprit du Ressuscité. À très bientôt.
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1: Un livre, une histoire, aujourd'hui, Paris au XXe siècle, de Jules Verne, publié par Hachette en 1994. Curieuse histoire que celle de ce livre, Paris au XXe siècle. En effet, Jules Verne, qu'on ne présente pas, bien évidemment, a écrit ce livre au début des années 1860. C'est une sorte d'ouvrage de jeunesse, même s'il a déjà publié 5 semaines en ballon. Il va devenir très célèbre, mais à cette époque, quand il présente son manuscrit à son éditeur, Hetzel, celui-ci refuse le manuscrit pour plusieurs raisons. La première, c'est qu'il l'estime relativement mal écrit, et puis surtout parce que ce livre, ce roman d'anticipation, est très noir, très pessimiste. Et en effet, on a l'habitude, quand on parle de Jules Verne, d'évoquer un auteur fasciné, séduit par toutes ses inventions, toutes ses innovations de la révolution industrielle, tous les progrès techniques qu'il admire et dont il suppose, présuppose, un certain nombre d'évolutions dans l'avenir et qui vont toutes dans le sens d'une amélioration de la vie des hommes. Donc, un Jules Verne optimiste. En fait, ce Paris au XXe siècle, loin d'être optimiste, est pessimiste, puisqu'il envisage la vie à Paris en 1960-1961. Et ce livre est absolument époustouflant, puisque on a l'impression que Jules Verne connaît l'avenir, puisque il décrit un monde qui n'existait pas à son époque et qui existe à notre époque sur toutes sortes d'innovations technologiques, presque du fax à l'ordinateur, les métros, les transports aériens, tout y est. Mais c'est peut-être plus dans l'esprit de ce monde technologique que Jules Verne me semble intéressant. Et en effet, il se place dans l'incipit sous le patronage de Paul-Louis Courier. Et voici comment commence ce Paris au XXe siècle. Ô terrible influence de cette race qui ne sert ni Dieu, ni le roi, à donner aux sciences mondaines, aux villes, professions, mécaniques, engeances pernicieuses. Donc, un monde où la religion ne joue plus aucun rôle, un monde où la politique, le roi, ne joue plus aucun rôle, un monde entièrement dominé par les sciences mondaines, par les professions mécaniques, donc un monde dominé par les techniciens, ou précisément les artistes, les écrivains, les musiciens n'ont plus leur place du tout, ni les livres, ni les compositions musicales, ni les peintures au Louvre. Alors, Jules Verne est-il visionnaire? Je viens de lire Paul-Louis Courier, un de ses contemporains. Il faut bien comprendre que ce que nous dit Jules Verne relève, et il n'est pas le seul à être dans l'anticipation, relève d'un formidable esprit de déduction. À la lumière de ce que voit Jules Verne, il est capable de nous dire ce qui va advenir. Donc, magnifique esprit de déduction, renforcé par une puissance d'imagination qu'il a véritablement fait l'artiste, voire le visionnaire. Donc un ouvrage très intéressant, et on a l'impression que cet ouvrage n'est pas du 19e siècle, mais qu'il est du 20e siècle, et même du 20e siècle finissant, pour ne pas dire du début du 21e siècle. Alors, c'est un roman avec peu de personnages. Le héros principal, Michel Dufresnoy, né à Vannes en 1944, orphelin, âgé de 16 ans. Il a un tuteur, Stanislas Boutardin, qu'on présentera tout à l'heure, qui est lui-même une épouse et un fils, Athanase. Il a également un oncle, un camarade, Quinsonas, et il a également son ancien professeur, Richelot, et il tombera évidemment amoureux de la fille de son ancien proviseur, Lucie. Donc il y a aussi une histoire d'amour, mais ce n'est pas l'essentiel de l'ouvrage. L'essentiel de l'ouvrage, c'est effectivement cette présentation d'un monde nouveau, d'un monde où toutes les traditions civilisationnelles, culturelles, sont remplacées par la technique et, n'ayons pas peur de le dire, par l'argent, ce monstre froid. Alors, le début du roman est amusant, inquiétant, peut-être même désopilant, puisque ça commence par une cérémonie de distribution des prix, avec des discours, et le discours de l'organisateur fait l'éloge du présent au détriment du passé. Je cite la page 44, « Il entonna la litanie des découvertes modernes. Il donna même à entendre que sous ce rapport, l'avenir aurait peu à faire. » Donc, le passé est méprisable, le présent est merveilleux grâce à toutes sortes d'inventions, d'innovations qu'évoque l'auteur de ce discours, donc Jules Verne. Et puis, évidemment, il y eut un instant où les moqueries redoublent, où l'ironie emprunta ses formes les plus déconcertantes, ce fut quand M. Frappeloup fit entendre les paroles suivantes, premier prix de vers latin, Dufresnois Michel Jérôme de Vannes, notre héros, il a 16 ans, il a un premier prix de vers latin, l'hilarité fut générale, au milieu des propos de ce genre, prix de vers latin, il était seul à composer. Et effectivement, ce vestige d'une autre époque, de 16 ans, Michel Dufresnois reçoit un prix, alors que celui qui a gagné le prix de mathématiques appliquées a reçu 3000 livres, lui, il ne reçoit qu'un livre, le manuel du bon usinier, qu'évidemment, il va jeter.

Il se mouvait régulièrement avec le moins de frottement possible, comme un piston dans un cylindre parfaitement alésé. Alors, on continue la description, et puis il va faire une fortune énorme. L'élan industriel du siècle l'entraîna, aussi se montra-t-il reconnaissant envers l'industrie qu'il adorait comme une déesse. Il va être très très riche, Jules Verne nous explique comment, et puis il avait épousé il y a 40 ans Madeleine Athénaïs Dufresnois. C'était bien la digne revêche compagne d'un banquier, laide, épaisse, ayant tout de la teneuse de livres et de la caissière, rien de la femme. Elle s'entendait en comptabilité, se jouait de la partie double et eut inventé la partie triple au besoin, une véritable administratrice, la femelle d'un administrateur. Un fils, quant au fils multiplié le père par la mère, et vous aurez pour coefficient Athanase Boutardin, principal associé de la maison de la banque Casse-Montage. Alors, l'argent, c'est la valeur, la technique, c'est le moyen, c'est la fascination pour l'industrie. Et donc, Boutardin convoque notre héros et lui dit « Votre père était un artiste, ce mot dit tout. » Voilà. J'aime à penser que vous n'avez pas hérité de ces malheureux instincts, et donc il décide de le faire travailler, évidemment, dans une banque. Voilà, la banque, on est dans le cœur du système. Alors évidemment, Michel échoue parfaitement. Il est placé ensuite dans un autre service où il rencontre le dénommé Quinsonnas. Ils vont sympathiser parce que Quinsonnas, lui aussi, est un artiste caché, qui est plutôt musicien, et ils échangent ensemble sur le monde dans lequel ils vivent. Ensuite, Michel rencontre son ancien professeur et sa fille, Lucie. Une belle histoire d'amour, mais tous ces personnages qui sont des marginaux vont peu à peu sombrer dans la misère, et la fin du livre est extrêmement triste puisque ils n'ont plus de moyens d'existence, et il y a une partie du livre, la dernière partie du livre, qui va montrer cette déchéance physique de ces personnages hors normes de l'époque, bien sûr, avec la question du froid. Et là, c'est très intéressant. Ce froid terrible, dit Jules Verne, fut général en France et dans une grande partie de l'Europe. Longue description. Les récoltes de foin et de blé furent entièrement compromises pour l'année. On peut juger des épouvantables souffrances de la population pauvre en dépit des moyens pris par l'État pour la soulager. Parce que l'État est tout puissant, l'État domine tout, l'État contrôle tout. Toutes les ressources de la science étaient impuissantes devant une pareille invasion. Elle avait dompté la foudre, supprimé les distances, soumis le temps et l'espace à sa volonté, mis les forces les plus secrètes de la nature à la portée de tous, endigué les inondations, dominé l'atmosphère. Mais elle ne pouvait rien contre ce terrible, cet invincible ennemi, le froid. Comme si la nature avait repris ses droits contre la science. Et puis, Michel sombre dans la misère, dans la faim, dans le froid. Il se met à rire d'un rire sinistre. Il n'a plus qu'une pièce et, au lieu de se procurer des moyens de chauffage, je le cite, « Comme je n'ai jamais rien offert à ma petite Lucie, je vais lui acheter mon premier bouquet de fleurs avec ma dernière pièce de 20 sols. » Et comme un fou, le malheureux descendit dans la rue. Le thermomètre marquait 20 degrés au-dessous de zéro. Et là, on a la fin, à partir du chapitre 16, d'une divagation, d'une sorte de rêve, de cauchemar, où notre Michel Dufresnois croit être possédé du démon de l'électricité. Alors c'est extraordinairement intéressant. Donc il divague, il devient fou, il va entrer dans une morgue, et là aussi, dans ce chapitre, il y a une description des morts. Voilà, il est déjà dans la compagnie des morts, et puis il va errer encore dans la ville. Il va arriver au Père Lachaise, et là on a une évocation absolument extraordinaire dans ce dernier chapitre de ce cimetière. Parce que dans ce cimetière, il va voir le monument funéraire d'Héloïse et d'Abélard, il va voir les noms de Cherubini, de Chopin, de Gounod. Donc tout ce passé

qui n'existe plus, puisque les livres de littérature n'existent plus. Il va y avoir des tombes grecques, romaines, étrusques, byzantines, lombardes, gothiques, renaissance. Tout ceci a disparu. Il voit le mausolée de Béranger, celui du général Foy. Il voit Monge, il voit Alexandre Dumas, et ensuite Musset, Gautier, Balzac. Et effectivement, toute cette littérature, toute cette civilisation, et il est fatigué, il a froid, et dans un... Le livre se termine ainsi, je cite, « Ô Paris, s'écria-t-il avec un geste de colère désespéré, ô Lucie, c'est sa fiancée, murmura-t-il en tombant évanoui sur la neige, et donc il meurt ainsi. » Donc un livre très intéressant, passionnant, à lire très attentivement, que ce Paris au XXe siècle de Jules Verne, publié par Hachette en 1994.

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1: Aujourd'hui, huitième question à Dieu. À quoi servent les sacrements? Et tout particulièrement, qu'est-ce qu'un sacrement?
2: Quelle dure question de devoir expliquer ce qu'est un sacrement. Même sa définition, l'action visible de Dieu dans nos vies de chrétiens peut paraître floue. Cherchons alors des comparaisons, les sacrements seraient comme des grâces reçues. Là encore, nous trouvons la difficulté de définir une grâce. Difficulté car notion extrêmement polymorphe. Chacun peut percevoir des grâces de nature très différente et encore plus au long de sa vie sur terre. Quel est le rapport entre votre naissance, un accident évité, une réussite professionnelle, une réussite familiale, la rencontre d'une personne qui va vous transformer, un signal avant-coureur d'un danger pour vous? En réponse, ce sont sans doute des grâces, du moins vous les interprétez comme telles. Le point commun de ces événements est qu'ils sont surnaturels, par l'action de Dieu transmise par l'Esprit-Saint dans nos vies. Bien souvent, ils existent, sont réels, mais ne sont pas reconnus comme grâces. La différence avec un sacrement est que lui est établi et structuré, accompagné de gestes et de paroles appropriés. Autre différence majeure, il est le plus souvent demandé, accordé et accepté par celui qui le reçoit. Bien que notre objet ne soit pas les sacrements catholiques pris individuellement, il est bon de rappeler les 7 sacrements institués. Les sacrements uniques, qui ne sont pas réitérés, fondant notre appartenance au peuple des chrétiens, baptême, l'entrée de l'enfant ou de l'adulte dans l'Église se fait par le rite de l'eau au nom de la Trinité, du Père, du Fils et du Saint-Esprit. Confirmation, au passage dans la vie adulte, le chrétien reçoit le don du Saint-Esprit. Fondant notre vocation propre, ordre, l'entrée dans la vie sacerdotale est marquée par le sacrement de l'ordre pour devenir ministre du Christ. Mariage, les époux unissent leur vie et s'unissent à Dieu dans le sacrement du mariage. Les sacrements réguliers, fondant notre foi, communion, à la suite de notre première communion, nous pouvons dimanche après dimanche, jour après jour, goûter au sacrement de l'Eucharistie. Réconciliation, dès que nous en éprouvons le besoin, nous pouvons remettre nos péchés à Dieu et obtenir son pardon et sa miséricorde. Malade, le dernier des sacrements pour nous soutenir dans la maladie et préparer notre départ de ce monde.
1: La semaine prochaine, nous continuerons la définition d'un sacrement.

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1: Pascal Jacob, bonjour.
2: Bonjour Jean-Yves.
1: Vous connaissez Champfort, cet écrivain qui vécut au XVIIIe siècle. Il distinguait la prudence de l'aigle de la prudence des taupes. Alors, la prudence, est-ce une vertu ?
2: Alors oui, bien sûr, la prudence est une vertu. Qu'est-ce que ça veut dire ? La prudence, c'est une vertu, c'est-à-dire une disposition morale, conforme à la droite raison, acquise par répétition d'actes, qui consiste à gouverner l'agir, à bien gouverner l'agir en vue d'une fin bonne, et gouverner cet agir en tenant compte, comme il convient, des circonstances. Donc l'homme prudent, c'est celui qui agit bien, en vue du bien, en vue du véritable bien, et qui agit envers le bien en tenant compte en plus des circonstances. Donc le temps dans lequel on agit, le lieu où l'on agit, en fonction de la personne que l'on est, en fonction des personnes envers qui l'on agit, qui agit avec les bons moyens, qui agit de la bonne manière, etc. Donc oui, la prudence est une vertu. Après, ce qu'on appelle la prudence des animaux, par exemple, ne sera qu'une participation à la prudence, parce que l'animal qui chasse, on va dire, prudemment, c'est-à-dire sans faire trop de bruit, en réalité, n'a pas une réflexion morale sur son activité, donc c'est son instinct finalement qui le guide, et par conséquent sa prudence entre guillemets n'a pas de valeur morale, de dimension morale, c'est juste une dimension instinctive, on pourrait dire technique, habile. La prudence de l'aigle, c'est, ou la prudence de la taupe, au fond la prudence de l'aigle, c'est la prudence de celui qui est tellement sûr de lui, qui voit toutes les choses. La prudence de la taupe, c'est la prudence de celui qui est aveugle, donc qui va doucement pour pas se prendre des murs. Voilà, ça c'est pas vraiment la prudence morale, même si la prudence consiste aussi à prendre en compte qui je suis. Si je suis un aigle, eh bien l'exercice de la prudence ne sera pas la même que si je suis une taupe. Alors, voyons qui est un aigle,
1: qui est une taupe.
2: Alors, j'ai des noms, bien sûr, mais qu'on verra ça après. Et en effet, mais la prudence, c'est une vertu. Et la prudence, la vertu se reconnaît notamment au fait que, comme dit saint Augustin, elle est un bien parfait. C'est-à-dire qu'on peut jamais être, en vérité, trop prudent. Voilà. Celui qui est trop prudent, c'est la prudence de la taupe. C'est-à-dire celui qui, dont on dit, il va pas assez vite.
1: Oui, l'automobiliste.
2: En fait, c'est pas prudent. Être prudent, c'est être capable d'atteindre une fin bonne, mais de l'atteindre efficacement et effectivement, en tenant compte des circonstances. Donc, il y a peut-être des circonstances où il faut rouler vite, des circonstances où il faut rouler pas vite. Voilà. Mais c'est une vraie vertu. C'est-à-dire que c'est une erreur lorsque nous disons que nous sommes trop prudents, parce que c'est pas prudent d'être, comme on dit, trop prudent.
1: D'accord. Merci beaucoup, Pascal.

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1: Nous méditons l'Évangile selon saint Jean, chapitre 17, versets 1 à 11a. Nous sommes un don du Père. En ce temps-là, Jésus leva les yeux au ciel et dit « Père, l'heure est venue. Glorifie ton Fils afin que le Fils te glorifie. Ainsi, comme tu lui as donné pouvoir sur tout être de chair, il donnera la vie éternelle à tous ceux que tu lui as donnés. Or, la vie éternelle, c'est qu'ils te connaissent, toi, le seul vrai Dieu, et celui que tu as envoyé, Jésus-Christ. Moi, je t'ai glorifié sur la terre en accomplissant l'œuvre que tu m'avais donnée à faire. Et maintenant, glorifie-moi auprès de toi, Père, de la gloire que j'avais auprès de toi avant que le monde existe. J'ai manifesté ton nom aux hommes que tu as pris dans le monde pour me les donner. Ils étaient à toi, tu me les as donnés, et ils ont gardé ta parole. Maintenant, ils ont reconnu que tout ce que tu m'as donné vient de toi, car je leur ai donné les paroles que tu m'avais données. Ils les ont reçues, ils ont vraiment reconnu que je suis sorti de toi, et ils ont cru que tu m'as envoyé. Moi, je prie pour eux. Ce n'est pas pour le monde que je prie, mais pour ceux que tu m'as donnés, car ils sont à toi. Tout ce qui est à moi est à toi, et ce qui est à toi est à moi, et je suis glorifié en eux. Désormais, je ne suis plus dans le monde, eux, ils sont dans le monde, et moi je viens vers toi. Prière. Alléluia. Rendez grâce au Seigneur. Il est bon, éternel est son amour. Qui dira les hauts faits du Seigneur, qui célébrera ses louanges. Heureux qui pratique la justice, qui observe le droit en tout temps. Souviens-toi de moi, Seigneur, dans ta bienveillance pour ton peuple. Toi qui le sauves, visite-moi, que je voie le bonheur de tes élus, que j'ai part à la joie de ton peuple, à la fierté de ton héritage. Psaume 105, versets 1 à 5. Demande. Seigneur, donne-moi la grâce d'une connaissance plus profonde et plus intérieure de ton amour. Réflexion. Premier point. Le passage de l'Évangile d'aujourd'hui nous situe dans la dernière scène, un moment de grands enjeux pour Jésus et la communauté des disciples. Il va y instituer le sacrement de l'ordre et de l'Eucharistie. Ces sacrements seront les moyens pour donner continuité à sa présence auprès de nous après sa passion et sa mort. Dans son discours et dans sa prière sacerdotale, il va révéler à ses disciples l'incroyable tendresse de son cœur. Il les appellera ses amis et non pas ses serviteurs. Il va exprimer son désir que nous soyons toujours unis à lui, la vigne. Il va nous donner son commandement nouveau de l'amour, magnifiquement incarné par le lavement des pieds. Il promet à ses disciples qu'il part leur préparer une place dans son royaume et qu'il reviendra les prendre pour être avec lui. À 5 reprises, il fera la promesse d'envoyer l'Esprit-Saint. Il consacrera ses apôtres dans la vérité et priera le Père de les protéger du monde. Il exprimera son désir d'unité, que nous soyons tous un, comme lui et le Père sont un. Contemplons ce cœur qui déborde d'amour et de tendresse pour nous. Deuxième point. Père, l'heure est venue. Glorifie ton Fils, afin que le Fils te glorifie. plus spécifiquement les versets d'aujourd'hui, ont lieu tout juste après l'annonce de la trahison de Judas. Il nous paraît donc étrange qu'il parle de cette heure comme l'heure de sa glorification. Son cœur est lourd de tristesse pour la perte de Judas. Bientôt, tous ses apôtres vont l'abandonner. Pierre va le renier par trois fois. Il sera condamné à la mort sur la croix pour nos péchés. De quelle gloire parle-t-il ? Humainement parlant, c'est la catastrophe. La gloire du Seigneur est la gloire de son amour pour nous. Au moment où nous méritions le moins d'être aimés par lui à cause de nos péchés, c'est le moment où le Christ décide de nous aimer d'un amour fidèle et inconditionnel. C'est probablement le moment de l'histoire où Dieu s'est montré le plus aimant envers nous. C'est cet amour qui aura la victoire sur la mort et le péché et qui nous ouvrira la porte de la vie éternelle. La gloire de Dieu, c'est l'homme vivant, dira si bien saint Irénée. Rendons grâce au Seigneur pour son amour pour nous. Troisième point. J'ai manifesté ton nom aux hommes que tu as pris dans le monde pour me les donner. Jésus nous voit comme un don, comme un cadeau de son Père. En considérant notre faiblesse, nous pourrions plutôt penser que nous sommes un fardeau. Mais ce n'est pas le cas. Jésus nous aime vraiment et sincèrement. Il rend grâce au Père que nous ayons cru en sa parole. Il prie pour nous. C'est formidable. Comment ne pas avoir confiance en un Dieu qui nous voit ainsi ? Comment ne pas mettre en lui toute notre espérance ? Comment ne pas aimer le Seigneur et ne pas vouloir lui appartenir plus entièrement ? Dialogue avec le Christ. Seigneur Jésus, je veux surtout m'émerveiller de toi aujourd'hui. Quelle générosité débordante envers moi dans cette dernière scène. Quelle fidélité envers moi, même dans les moments de mes pires trahisons. Quelle idée de me voir comme un don du Père et de me garder si précieusement tout près de ton cœur. Résolution. Je demande au Seigneur la grâce de grandir toujours un peu plus dans ma confiance en lui, de ne placer mon espérance qu'en lui, et de l'aimer chaque jour davantage et un peu mieux.
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Amis auditeurs de Radio Espérance, bonsoir. Rosemarie et Bénédicte sont heureuses de vous accueillir dans notre studio de Paray-le-Monial. Nous allons prier ensemble et en direct le troisième chapelet de ce jour. Pour commencer, nous écoutons le chant « Père, glorifie ton Fils ».

0: Au nom du Père et du Fils et du Saint-Esprit.
1: Amen.
0: Je crois en Dieu, le Père Tout-Puissant, Créateur du ciel et de la terre, et en Jésus-Christ, son Fils unique, notre Seigneur, qui a été conçu du Saint-Esprit, est né de la Vierge Marie, a souffert sous Ponce Pilate, a été crucifié, est mort et a été enseveli, est descendu aux enfers. Le troisième jour est ressuscité des morts, est monté aux cieux, est assis à la droite de Dieu, le Père Tout-Puissant, d'où il viendra juger les vivants et les morts.
1: Je crois en l'Esprit Saint, à la Sainte Église catholique, à la communion des saints, à la rémission des péchés, à la résurrection de la chair, à la vie éternelle. Amen.
0: Au cours de ce chapelet, avec vous qui allez prier avec nous sur les ondes de Radio Espérance, entrons avec joie et allégresse dans la victoire de notre Dieu, en méditant avec Marie, l'Annonciatrice du Soleil levant, les mystères glorieux de la vie du Christ.
1: Pendant ce chapelet, nous prions pour que le Seigneur nous accorde des vocations sacerdotales et religieuses.
0: Premier mystère glorieux, la résurrection du Seigneur. De l'Évangile selon saint Luc. À leur tour, les disciples d'Emmaüs racontaient ce qui s'était passé sur la route et comment le Seigneur s'était fait reconnaître par eux à la fraction du pain. Comme ils en parlaient encore, lui-même fut présent au milieu d'eux et leur dit « La paix soit avec vous ». Notre Père, qui es aux cieux, que ton nom soit sanctifié, que ton règne vienne, que ta volonté soit faite sur la terre comme au ciel.
1: Donne-nous aujourd'hui notre pain de ce jour. Pardonne-nous nos offenses, comme nous pardonnons aussi à ceux qui nous ont offensés. Et ne nous laisse pas entrer en tentation, mais délivre-nous du mal. Amen.
0: Je vous salue, Marie, pleine de grâce. Le Seigneur est avec vous. Vous êtes bénie entre toutes les femmes, et Jésus, libre et vainqueur, le fruit de vos entrailles, est béni.
1: Sainte Marie, Mère de Dieu, priez pour nous, pauvres pécheurs, maintenant et à l'heure de notre mort. Amen.
0: Je vous salue, Marie, pleine de grâce. Le Seigneur est avec vous. Vous êtes bénie entre toutes les femmes, et Jésus, libre et vainqueur, le fruit de vos entrailles, est béni.
1: Sainte Marie, Mère de Dieu, priez pour nous, pauvres pécheurs, maintenant et à l'heure de notre mort. Amen.
0: Je vous salue, Marie, pleine de grâce. Le Seigneur est avec vous. Vous êtes bénie entre toutes les femmes, et Jésus, libre et vainqueur, le fruit de vos entrailles, est béni.
1: Sainte Marie, Mère de Dieu, priez pour nous, pauvres pécheurs, maintenant et à l'heure de notre mort. Amen.
0: Je vous salue, Marie, pleine de grâce. Le Seigneur est avec vous. Vous êtes bénie entre toutes les femmes, et Jésus, libre et vainqueur, le fruit de vos entrailles, est béni.
1: Sainte Marie, Mère de Dieu, priez pour nous, pauvres pécheurs, maintenant et à l'heure de notre mort. Amen.
0: Je vous salue, Marie, pleine de grâce. Le Seigneur est avec vous. Vous êtes bénie entre toutes les femmes, et Jésus, libre et vainqueur, le fruit de vos entrailles est béni.
1: Sainte Marie, Mère de Dieu, priez pour nous, pauvres pécheurs, maintenant et à l'heure de notre mort. Amen.
0: Je vous salue, Marie, pleine de grâce. Le Seigneur est avec vous. Vous êtes bénie entre toutes les femmes, et Jésus, libre et vainqueur, le fruit de vos entrailles est béni.
1: Sainte Marie, Mère de Dieu, priez pour nous, pauvres pécheurs, maintenant et à l'heure de notre mort. Amen.
0: Je vous salue, Marie, pleine de grâce. Le Seigneur est avec vous. Vous êtes bénie entre toutes les femmes, et Jésus, libre et vainqueur, le fruit de vos entrailles est béni.
1: Sainte Marie, Mère de Dieu, priez pour nous, pauvres pécheurs, maintenant et à l'heure de notre mort. Amen.
0: Je vous salue, Marie, pleine de grâce. Le Seigneur est avec vous. Vous êtes bénie entre toutes les femmes, et Jésus, libre et vainqueur, le fruit de vos entrailles est béni.
1: Sainte Marie, Mère de Dieu, priez pour nous, pauvres pécheurs, maintenant et à l'heure de notre mort. Amen.
0: Je vous salue, Marie, pleine de grâce. Le Seigneur est avec vous. Vous êtes bénie entre toutes les femmes. Et Jésus, libre et vainqueur, le fruit de vos entrailles est béni.
1: Sainte Marie, Mère de Dieu, priez pour nous, pauvres pécheurs, maintenant et à l'heure de notre mort. Amen.
0: Je vous salue, Marie, pleine de grâce. Le Seigneur est avec vous. Vous êtes bénie entre toutes les femmes. Et Jésus, libre et vainqueur, le fruit de vos entrailles est béni.
1: Sainte Marie, Mère de Dieu, priez pour nous, pauvres pécheurs, maintenant et à l'heure de notre mort. Amen.
0: Gloire au Père, et au Fils, et au Saint-Esprit.
1: Comme il était au commencement, maintenant et toujours, et dans les siècles des siècles. Amen.
0: Sois béni Jésus, agneau pascal, pour la paix que tu nous donnes et que tu nous charges de transmettre. Deuxième mystère glorieux, l'ascension du Seigneur. De la lettre de saint Paul aux Colossiens. Si donc vous êtes ressuscités avec le Christ, recherchez les réalités d'en haut. C'est là qu'est le Christ, assis à la droite de Dieu. Pensez aux réalités d'en haut, non à celles de la terre. Notre Père, qui es aux cieux, que ton nom soit sanctifié, que ton règne vienne, que ta volonté soit faite sur la terre comme au ciel.
1: Donne-nous aujourd'hui notre pain de ce jour. Pardonne-nous nos offenses, comme nous pardonnons aussi à ceux qui nous ont offensés. Et ne nous laisse pas entrer en tentation, mais délivre-nous du mal. Amen.
0: Je vous salue, Marie, pleine de grâce. Le Seigneur est avec vous. Vous êtes bénie entre toutes les femmes. Et Jésus, assis à la droite du Père, le fruit de vos entrailles est béni.
1: Sainte Marie, Mère de Dieu, priez pour nous, pauvres pécheurs, maintenant et à l'heure de notre mort. Amen.
0: Je vous salue, Marie, pleine de grâce. Le Seigneur est avec vous. Vous êtes bénie entre toutes les femmes. Et Jésus, assis à la droite du Père, le fruit de vos entrailles est béni.
1: Sainte Marie, Mère de Dieu, priez pour nous, pauvres pécheurs, maintenant et à l'heure de notre mort. Amen.
0: Je vous salue, Marie, pleine de grâce. Le Seigneur est avec vous. Vous êtes bénie entre toutes les femmes. Et Jésus, assis à la droite du Père, le fruit de vos entrailles est béni.
1: Sainte Marie, Mère de Dieu, priez pour nous, pauvres pécheurs, maintenant et à l'heure de notre mort. Amen.
0: Je vous salue, Marie, pleine de grâce. Le Seigneur est avec vous. Vous êtes bénie entre toutes les femmes. Et Jésus, assis à la droite du Père, le fruit de vos entrailles est béni.
1: Sainte Marie, Mère de Dieu, priez pour nous, pauvres pécheurs, maintenant et à l'heure de notre mort. Amen.
0: Je vous salue, Marie, pleine de grâce. Le Seigneur est avec vous. Vous êtes bénie entre toutes les femmes. Et Jésus, assis à la droite du Père, le fruit de vos entrailles est béni.
1: Sainte Marie, Mère de Dieu, priez pour nous, pauvres pécheurs, maintenant et à l'heure de notre mort. Amen.
0: Je vous salue, Marie, pleine de grâce. Le Seigneur est avec vous. Vous êtes bénie entre toutes les femmes. Et Jésus, assis à la droite du Père, le fruit de vos entrailles est béni.
1: Sainte Marie, Mère de Dieu, priez pour nous, pauvres pécheurs, maintenant et à l'heure de notre mort. Amen.
0: Je vous salue, Marie, pleine de grâce. Le Seigneur est avec vous. Vous êtes bénie entre toutes les femmes. Et Jésus, assis à la droite du Père, le fruit de vos entrailles est béni.
1: Sainte Marie, Mère de Dieu, priez pour nous, pauvres pécheurs, maintenant et à l'heure de notre mort. Amen.
0: Je vous salue, Marie, pleine de grâce. Le Seigneur est avec vous. Vous êtes bénie entre toutes les femmes. Et Jésus, assis à la droite du Père, le fruit de vos entrailles est béni.
1: Sainte Marie, Mère de Dieu, priez pour nous, pauvres pécheurs, maintenant et à l'heure de notre mort. Amen.
0: Je vous salue, Marie, pleine de grâce. Le Seigneur est avec vous. Vous êtes bénie entre toutes les femmes. Et Jésus, assis à la droite du Père, le fruit de vos entrailles est béni.
1: Sainte Marie, Mère de Dieu, priez pour nous, pauvres pécheurs, maintenant et à l'heure de notre mort. Amen.
0: Je vous salue, Marie, pleine de grâce. Le Seigneur est avec vous. Vous êtes bénie entre toutes les femmes. Et Jésus, assis à la droite du Père, le fruit de vos entrailles est béni.
1: Sainte Marie, Mère de Dieu, priez pour nous, pauvres pécheurs, maintenant et à l'heure de notre mort. Amen.
0: Gloire au Père et au Fils et au Saint-Esprit.
1: Comme il était au commencement, maintenant et toujours, et dans les siècles des siècles. Amen.
0: Seigneur Jésus, toi qui nous montres le but de notre vie, fais-nous vivre dans l'espérance de l'accomplissement de tes promesses.
1: Nous continuons à prier avec les auditeurs de Radio Espérance pour que le Seigneur nous accorde des vocations sacerdotales et religieuses.
0: Troisième mystère glorieux, la Pentecôte. De la lettre de Saint Paul aux Romains. Vous n'avez pas reçu un esprit qui fait de vous des esclaves et vous ramène à la peur.

0: de ce jour. Pardonne-nous nos offenses, comme nous pardonnons aussi à ceux qui nous ont offensés. Et ne nous laisse pas entrer en tentation, mais délivre-nous du mal. Amen.
1: Je vous salue, Marie, pleine de grâce. Le Seigneur est avec vous. Vous êtes bénie entre toutes les femmes. Et Jésus, Christ est Seigneur. Le fruit de vos entrailles est béni.
0: Sainte Marie, Mère de Dieu, priez pour nous, pauvres pécheurs, maintenant et à l'heure de notre mort. Amen.
1: Je vous salue, Marie, pleine de grâce. Le Seigneur est avec vous. Vous êtes bénie entre toutes les femmes. Et Jésus, Christ est Seigneur. Le fruit de vos entrailles est béni.
0: Sainte Marie, Mère de Dieu, priez pour nous, pauvres pécheurs, maintenant et à l'heure de notre mort. Amen.
1: Je vous salue, Marie, pleine de grâce. Le Seigneur est avec vous. Vous êtes bénie entre toutes les femmes. Et Jésus, Christ est Seigneur. Le fruit de vos entrailles est béni.
0: Sainte Marie, Mère de Dieu, priez pour nous, pauvres pécheurs, maintenant et à l'heure de notre mort. Amen.
1: Je vous salue, Marie, pleine de grâce. Le Seigneur est avec vous. Vous êtes bénie entre toutes les femmes. Et Jésus, Christ est Seigneur. Le fruit de vos entrailles est béni.
0: Sainte Marie, Mère de Dieu, priez pour nous, pauvres pécheurs, maintenant et à l'heure de notre mort. Amen.
1: Je vous salue, Marie, pleine de grâce. Le Seigneur est avec vous. Vous êtes bénie entre toutes les femmes. Et Jésus, Christ est Seigneur. Le fruit de vos entrailles est béni.
0: Sainte Marie, Mère de Dieu, priez pour nous, pauvres pécheurs, maintenant et à l'heure de notre mort. Amen.
1: Je vous salue, Marie, pleine de grâce. Le Seigneur est avec vous. Vous êtes bénie entre toutes les femmes. Et Jésus, Christ est Seigneur. Le fruit de vos entrailles est béni.
0: Sainte Marie, Mère de Dieu, priez pour nous, pauvres pécheurs, maintenant et à l'heure de notre mort. Amen.
1: Je vous salue, Marie, pleine de grâce. Le Seigneur est avec vous. Vous êtes bénie entre toutes les femmes. Et Jésus, Christ est Seigneur. Le fruit de vos entrailles est béni.
0: Sainte Marie, Mère de Dieu, priez pour nous, pauvres pécheurs, maintenant et à l'heure de notre mort. Amen.
1: Je vous salue, Marie, pleine de grâce. Le Seigneur est avec vous. Vous êtes bénie entre toutes les femmes. Et Jésus, Christ est Seigneur. Le fruit de vos entrailles est béni.
0: Sainte Marie, Mère de Dieu, priez pour nous, pauvres pécheurs, maintenant et à l'heure de notre mort. Amen.
1: Je vous salue, Marie, pleine de grâce. Le Seigneur est avec vous. Vous êtes bénie entre toutes les femmes. Et Jésus, Christ est Seigneur. Le fruit de vos entrailles est béni.
0: Sainte Marie, Mère de Dieu, priez pour nous, pauvres pécheurs, maintenant et à l'heure de notre mort. Amen.
1: Je vous salue, Marie, pleine de grâce. Le Seigneur est avec vous. Vous êtes bénie entre toutes les femmes. Et Jésus, Christ est Seigneur. Le fruit de vos entrailles est béni.
0: Sainte Marie, Mère de Dieu, priez pour nous, pauvres pécheurs, maintenant et à l'heure de notre mort. Amen.
1: Gloire au Père, et au Fils, et au Saint-Esprit.
0: Comme il était au commencement, maintenant et toujours, et dans les siècles des siècles. Amen.
1: Nous te rendons grâce, Seigneur Jésus, pour l'Esprit Saint qui nous donne d'affirmer que tu es Seigneur. Quatrième mystère glorieux, l'Assomption de la Vierge Marie. De l'Apocalypse de Saint Jean. Et la ville sainte, la Jérusalem nouvelle, je l'ai vue qui descendait du ciel d'auprès de Dieu, prête pour les noces, comme une épouse parée pour son mari. Et j'entendis une voix forte qui venait du trône. Elle disait, « Voici la demeure de Dieu avec les hommes. » Notre Père, qui es aux cieux, que ton nom soit sanctifié, que ton règne vienne, que ta volonté soit faite sur la terre comme au ciel.
0: Donne-nous aujourd'hui notre pain de ce jour. Pardonne-nous nos offenses, comme nous pardonnons aussi à ceux qui nous ont offensés. Et ne nous laisse pas entrer en tentation, mais délivre-nous du mal. Amen.
1: Je vous salue, Marie, pleine de grâce. Le Seigneur est avec vous. Vous êtes bénie entre toutes

0: les femmes, et Jésus, étoile sans déclin, le fruit de vos entrailles est béni.
1: Sainte Marie, Mère de Dieu, priez pour nous, pauvres pécheurs, maintenant et à l'heure de notre mort. Amen.
0: Je vous salue, Marie, pleine de grâce. Le Seigneur est avec vous. Vous êtes bénie entre toutes les femmes, et Jésus, étoile sans déclin, le fruit de vos entrailles est béni.
1: Sainte Marie, Mère de Dieu, priez pour nous, pauvres pécheurs, maintenant et à l'heure de notre mort. Amen.
0: Je vous salue, Marie, pleine de grâce. Le Seigneur est avec vous. Vous êtes bénie entre toutes les femmes, et Jésus, étoile sans déclin, le fruit de vos entrailles est béni.
1: Sainte Marie, Mère de Dieu, priez pour nous, pauvres pécheurs, maintenant et à l'heure de notre mort. Amen.
0: Je vous salue, Marie, pleine de grâce. Le Seigneur est avec vous. Vous êtes bénie entre toutes les femmes, et Jésus, étoile sans déclin, le fruit de vos entrailles est béni.
1: Sainte Marie, Mère de Dieu, priez pour nous, pauvres pécheurs, maintenant et à l'heure de notre mort. Amen.
0: Je vous salue, Marie, pleine de grâce. Le Seigneur est avec vous. Vous êtes bénie entre toutes les femmes, et Jésus, étoile sans déclin, le fruit de vos entrailles est béni.
1: Sainte Marie, Mère de Dieu, priez pour nous, pauvres pécheurs, maintenant et à l'heure de notre mort. Amen.
0: Je vous salue, Marie, pleine de grâce. Le Seigneur est avec vous. Vous êtes bénie entre toutes les femmes, et Jésus, étoile sans déclin, le fruit de vos entrailles est béni.
1: Sainte Marie, Mère de Dieu, priez pour nous, pauvres pécheurs, maintenant et à l'heure de notre mort. Amen.
0: Je vous salue, Marie, pleine de grâce. Le Seigneur est avec vous. Vous êtes bénie entre toutes les femmes, et Jésus, étoile sans déclin, le fruit de vos entrailles est béni.
1: Sainte Marie, Mère de Dieu, priez pour nous, pauvres pécheurs, maintenant et à l'heure de notre mort. Amen.
0: Je vous salue, Marie, pleine de grâce. Le Seigneur est avec vous. Vous êtes bénie entre toutes les femmes, et Jésus, étoile sans déclin, le fruit de vos entrailles est béni.
1: Sainte Marie, Mère de Dieu, priez pour nous, pauvres pécheurs, maintenant et à l'heure de notre mort. Amen.
0: Je vous salue, Marie, pleine de grâce. Le Seigneur est avec vous. Vous êtes bénie entre toutes les femmes, et Jésus, étoile sans déclin, le fruit de vos entrailles est béni.
1: Sainte Marie, Mère de Dieu, priez pour nous, pauvres pécheurs, maintenant et à l'heure de notre mort. Amen.
0: Je vous salue, Marie, pleine de grâce. Le Seigneur est avec vous. Vous êtes bénie entre toutes les femmes, et Jésus, étoile sans déclin, le fruit de vos entrailles est béni.
1: Sainte Marie, Mère de Dieu, priez pour nous, pauvres pécheurs, maintenant et à l'heure de notre mort. Amen.
0: Gloire au Père, et au Fils, et au Saint-Esprit,
1: comme il était au commencement, maintenant et toujours, et dans les siècles des siècles. Amen.
0: Sois béni, Seigneur Jésus, pour la Vierge Marie, demeure de Dieu. Cinquième mystère glorieux, le couronnement de Marie au ciel. De l'Apocalypse de Saint Jean. Un grand signe apparut dans le ciel. Une femme ayant le soleil pour manteau, la lune sous les pieds, et sur la tête une couronne de 12 étoiles. Notre Père, qui es aux cieux, que ton nom soit sanctifié, que ton règne vienne, que ta volonté soit faite sur la terre comme au ciel.
1: Donne-nous aujourd'hui notre pain de ce jour. Pardonne-nous nos offenses, comme nous pardonnons aussi à ceux qui nous ont offensés. Et ne nous laisse pas entrer en tentation, mais délivre-nous du mal. Amen.
0: Je vous salue, Marie, pleine de grâce. Le Seigneur est avec vous. Vous êtes bénie entre toutes les femmes, et Jésus, trésor du royaume, le fruit de vos entrailles, est béni.
1: Sainte Marie, Mère de Dieu, priez pour nous, pauvres pécheurs, maintenant et à l'heure de notre mort. Amen.
0: Je vous salue, Marie, pleine de grâce. Le Seigneur est avec vous. Vous êtes bénie entre toutes les femmes, Et Jésus, trésor du royaume, le fruit de vos entrailles, est béni.
1: Sainte Marie, Mère de Dieu, priez pour nous, pauvres pécheurs, maintenant et à l'heure de notre mort. Amen.
0: Je vous salue, Marie, pleine de grâce. Le Seigneur est avec vous. Vous êtes bénie entre toutes les femmes. Et Jésus, trésor du royaume, le fruit de vos entrailles, est béni.
1: Sainte Marie, Mère de Dieu, priez pour nous, pauvres pécheurs, maintenant et à l'heure de notre mort. Amen.
0: Je vous salue, Marie, pleine de grâce. Le Seigneur est avec vous. Vous êtes bénie entre toutes les femmes. Et Jésus, trésor du royaume, le fruit de vos entrailles, est béni.
1: Sainte Marie, Mère de Dieu, priez pour nous, pauvres pécheurs, maintenant et à l'heure de notre mort. Amen.
0: Je vous salue, Marie, pleine de grâce. Le Seigneur est avec vous. Vous êtes bénie entre toutes les femmes. Et Jésus, trésor du royaume, le fruit de vos entrailles, est béni.
1: Sainte Marie, Mère de Dieu, priez pour nous, pauvres pécheurs, maintenant et à l'heure de notre mort. Amen.
0: Je vous salue, Marie, pleine de grâce. Le Seigneur est avec vous. Vous êtes bénie entre toutes les femmes. Et Jésus, trésor du royaume, le fruit de vos entrailles, est béni.
1: Sainte Marie, Mère de Dieu, priez pour nous, pauvres pécheurs, maintenant et à l'heure de notre mort. Amen.
0: Je vous salue, Marie, pleine de grâce. Le Seigneur est avec vous. Vous êtes bénie entre toutes les femmes. Et Jésus, trésor du royaume, le fruit de vos entrailles, est béni.
1: Sainte Marie, Mère de Dieu, priez pour nous, pauvres pécheurs, maintenant et à l'heure de notre mort. Amen.
0: Je vous salue, Marie, pleine de grâce. Le Seigneur est avec vous. Vous êtes bénie entre toutes les femmes. Et Jésus, trésor du royaume, le fruit de vos entrailles, est béni.
1: Sainte Marie, Mère de Dieu, priez pour nous, pauvres pécheurs, maintenant et à l'heure de notre mort. Amen.
0: Je vous salue, Marie, pleine de grâce. Le Seigneur est avec vous. Vous êtes bénie entre toutes les femmes. Et Jésus, trésor du royaume, le fruit de vos entrailles, est béni.
1: Sainte Marie, Mère de Dieu, priez pour nous, pauvres pécheurs, maintenant et à l'heure de notre mort. Amen.
0: Je vous salue, Marie, pleine de grâce. Le Seigneur est avec vous. Vous êtes bénie entre toutes les femmes. Et Jésus, trésor du royaume, le fruit de vos entrailles, est béni.
1: Sainte Marie, Mère de Dieu, priez pour nous, pauvres pécheurs, maintenant et à l'heure de notre mort. Amen.
0: Gloire au Père, et au Fils, et au Saint-Esprit.
1: Comme il était au commencement, maintenant et toujours, et dans les siècles des siècles. Amen.
0: Seigneur Jésus, merci de nous avoir donné une mère et une reine, si radieuse et si accueillante, qui se penche sur la misère des hommes. Marie, reine de la paix,
1: priez pour nous.
0: Ô Marie, conçue sans péché,
1: priez pour nous qui avons recours à vous.
0: Notre-Dame, refuge des pécheurs,
1: priez pour nous. Pendant les 9 jours qui nous séparent de la solennité de la Pentecôte, en fin de notre chapelet, nous implorons la venue de l'Esprit-Saint. Viens, Esprit-Saint, en nos cœurs et envoie du haut du ciel un rayon de ta lumière. Viens en nous, Père des pauvres, viens, dispensateur des dons, viens, lumière de nos cœurs. Consolateur souverain, hôte très doux de nos âmes, adoucissante fraîcheur. Dans le labeur, le repos, dans la fièvre, la fraîcheur, dans les pleurs, le réconfort. Ô lumière bienheureuse, viens remplir jusqu'à l'intime le cœur de tous tes fidèles. Sans ta puissance divine, il n'est rien en aucun homme, rien qui ne soit perverti. Lave ce qui est souillé, baigne ce qui est aride, guéris ce qui est blessé. Assouplis ce qui est raide, réchauffe ce qui est froid, rend droit ce qui est faussé. À tous ceux qui ont la foi et qui en toi se confient, donne tes 7 dons sacrés. Donne mérite et vertu, donne le salut final, donne la joie éternelle. Amen.
0: Notre-Dame du Rosaire, en fin de cette journée, nous renouvelons la consécration que nous vous avons faite de Radio Espérance. Que tout ce que nous avons entrepris tout au long de ce jour porte du fruit pour qu'arrive le règne du cœur de Jésus et le triomphe de votre cœur immaculé. Notre-Dame du Très-Saint-Rosaire,
1: priez pour nous.
0: Saint-Joseph,
1: protégez-nous.
0: Saint-Maximilien Marie-Kolb,
1: assistez-nous.
0: Sainte Scolastique,
1: intercédez pour nous.
0: Saint-Claude la Colombière,
1: priez pour nous.
0: Saint-Jean-Baptiste,
1: aidez-nous.
0: Saint-Michel-Archange,
1: défendez-nous.
0: Cœur sacré de Jésus,
1: nous avons confiance en vous.
0: Au nom du Père, et du Fils, et du Saint-Esprit. Amen.

0: Gloire au Père et au Fils et au Saint-Esprit, pour les siècles des siècles. Amen.
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Bonsoir à vous tous, chers amis, auditeurs de Radio Espérance, de France et d'ailleurs. C'est avec plaisir que je vous retrouve en ce dimanche pour une nouvelle émission de La belle Hélène.

Aujourd'hui, je vous propose d'explorer, un peu seulement car il y a tant à dire, la vie et l'œuvre du compositeur autrichien Wolfgang Amadeus Mozart, 1756-1791. Pour cela, nous aurons un guide à la voix musicale, Gérard Philippe, dans des extraits de Mozart racontés aux enfants, mais je pense que c'est aussi pour les adultes, sur un texte de Georges Duhamel de l'Académie française et Antoine Duhamel.

Mes enfants, mes amis, connaissez-vous ce que vous venez d'entendre? C'est la symphonie en sol mineur de Wolfgang Amadeus Mozart. Vous connaissez tous, au moins de nom, cet étonnant musicien, l'un des plus grands musiciens du monde. Ce que vous ne savez peut-être pas, c'est que Mozart n'a vécu que 36 ans à peine, que durant cette vie si brève, il a eu renommée de virtuose, qu'il a composé plus de 600 œuvres variées, qu'il a beaucoup voyagé, qu'il a été bon fils, qu'il a eu lui-même des enfants, et que le monde moderne, le monde entier, lui rend chaque jour un hommage d'admiration et de reconnaissance.

0: Que je vous dise tout de suite une chose importante. Né à Salzbourg en 1756, il y a deux siècles, ce prodigieux musicien a été guidé par un père fort instruit des choses de la musique. Dès le début, notre Mozart a manifesté un don exceptionnel. Un artiste n'est rien sans le don, mais le don n'est rien sans le travail. Pensez-y si vous avez la chance d'apprendre à jouer d'un instrument de musique. Ajoutons que l'enfance de Mozart s'est écoulée à Salzbourg, principauté religieuse de l'ancien empire autrichien, situé entre les Alpes et les plaines du Danube. On faisait beaucoup de musique à Salzbourg. On en fait encore beaucoup. Et Mozart est devenu la gloire spirituelle du lieu.
1: Sonate numéro 11 en La majeur, K331, troisième mouvement.

0: Déjà, Salzbourg était une jolie ville d'art, célèbre par ses églises où triomphe l'art baroque. À cette époque, l'Autriche affirmait son indépendance spirituelle de puissance catholique et les Turcs, longtemps établis à ses portes, avaient été refoulés. Dès son jeune temps, Wolfgang Amadeus est reconnu comme un virtuose exquis et d'abord choyé par son père qui saluait en lui un être d'exception tout en lui imposant de nécessaires disciplines. Mozart, qui dès 4 ans avait commencé de s'exercer sur le clavier, est saisi par le démon du travail et le démon des voyages. « Quand tu étais assis au piano, lui écrivait plus tard son père, personne ne pouvait t'approcher, personne ne pouvait t'en distraire. Ton visage était si grave que souvent j'ai vu des amis s'inquiéter de ta santé et craindre que ton précoce talent ne risque un jour de l'ébranler. » À 6 ans, accompagné de son père, Léopold Mozart, lui-même compositeur et théoricien de musique, accompagné de sa sœur, Nannerl, de 5 ans son aînée, elle-même virtuose, il va partir, en diligence naturellement, sur les routes de l'Europe.
1: Divertimento en ré majeur, K136, premier mouvement, allegro, puis deuxième mouvement, andante.

0: Il avait été reçu dès sa sixième année par l'impératrice qui l'avait tenu sur ses genoux, séduite en même temps par les grâces du bambin et le talent du jeune artiste. Il saluera d'abord ainsi les villes et les princes du monde germanique, puis Paris et Londres lui réserveront bel accueil. Enfin, les Pays-Bas et la Suisse. En Angleterre, il fait la connaissance de Jean Chrétien Bach, un des fils les plus brillants du grand Bach. Et cette rencontre éclaire et oriente notre jeune prodige. Hélas, on lui fait accomplir des tours de force, des acrobaties musicales. On l'annonçait ainsi.
1: À la demande générale, aura lieu ce soir un nouveau concert, le dernier irrévocablement. Le petit garçon tiendra sa partie de piano, bien qu'un drap lui empêche de regarder le clavier. De plus, vous l'entendrez improviser au piano et à l'orgue, dans tous les genres, même les plus difficiles.
0: Et pourtant, cela n'empêchera pas Mozart de s'élever sans cesse vers les sommets de l'art, qu'il doit illustrer par des œuvres comme la symphonie Hafner.

0: Alors c'est de nouveau l'Autriche. C'est Vienne. Et voici que le démon du théâtre, à son tour, va s'emparer de notre musicien. Il n'est plus seulement le surprenant petit monstre d'habileté. Il va composer des opéras et de la musique religieuse. Il écrit à la prière de la cour son premier opéra. Hélas, le théâtre le lui refuse. N'importe, il est saisi par la passion de la scène. Il part pour l'Italie avec son père.
1: Concerto pour flûte et orchestre K314 en ré majeur, troisième mouvement, Allegro.

Il va connaître des triomphes. On va le couvrir d'honneur. Il les acceptera sans dévier de sa ligne naturelle. À 14 ans, il est nommé chevalier de l'éperon d'or par le pape et académicien à Bologne. Il ne demande rien et ne refuse rien. La seule chose importante pour lui est d'être, de rester Mozart, d'assouvir le génie qui le pousse et le tourmente. Il est doué d'une mémoire prodigieuse et, j'oserais dire, nécessaire. On lui a fait entendre à la chapelle Sixtine une œuvre qu'il est interdit sous peine d'excommunication de noter pendant l'audition ou de copier. Il ne note donc rien, mais en sortant de là, il écrit entièrement ce célèbre morceau et son souvenir est exact. Il n'a rien oublié. De retour dans sa ville natale, Mozart, devenu musicien attitré de l'archevêque, écrit avec fécondité des compositions religieuses, un opéra, et de ces œuvres que l'on dit appartenir à la musique de chambre, parce qu'elles sont jouées par peu de musiciens devant un petit nombre d'auditeurs.

Ce que vous entendez en ce moment est une sonate de cette époque. Entre-temps, il retourne plusieurs fois en Italie. La cour de Milan lui a commandé 3 années de suite des opéras. Voilà qui n'est pas pour embarrasser notre monstre merveilleux, qu'on s'adresse seulement à lui et il fera ce qu'on le prie de faire. Mes amis, je dois ici vous parler, même brièvement, d'un grave problème. Les romantiques nous représentent volontiers le poète ou l'artiste comme uniquement dirigé par son génie. Mais la vie n'est pas si simple. Molière et Racine ont écrit des chefs-d'œuvre sur la commande du prince. En somme, le grand Mozart cherche ce que l'on appelle une situation stable, et il ne la rencontre pas. Il ne se trouve pas un seul prince du monde pour donner à ce prince de la musique la place éminente qu'il mérite si bien. L'archevêque de Salzbourg l'emploie, mais ne l'aime pas. Mozart, irrité, finira par quitter plus tard ce maître exigeant, mal tolérable pour un musicien lui-même assez intolérant, pour un musicien plus génial que discipliné.

Quelle incroyable fécondité! À 21 ans, il n'a pas composé moins de 275 œuvres, comme nous le montre le catalogue minutieux établi au XIXe siècle par Köchel. Ce musicologue fait autorité quand il s'agit de se retrouver dans cette forêt fabuleuse et de comprendre ce que vous voyez inscrit sur la couverture de vos disques ou de vos partitions, mes chers amis. Par exemple, le concerto en mi bémol majeur, marqué K271, c'est-à-dire Köchel 271.

Concerto pour piano et orchestre numéro 9 en mi bémol majeur, K271, dit Jeune homme, deuxième mouvement.

Mais ajoutons qu'à ce moment de sa vie, il a composé 15 messes, 10 opéras, 38 symphonies, 15 concertos, pour nous en tenir aux œuvres d'étendue notable. À leur côté se trouvent de nombreuses œuvres de musique de chambre, des mélodies et des airs également, enfin tant d'œuvres brillantes composées spécialement pour les fêtes princières, divertissements, sérénades, marches et menuets.

Et en 1777, voilà de nouveau notre voyageur sur les routes. Il va partir non pas seul, mais avec sa mère, dans l'espérance de trouver la place dont il se sent digne, ô combien !

Mozart a, comme tout jeune homme, des aventures amoureuses. Et il fait l'épreuve de la passion. Épousera-t-il la chanteuse Aloysia Weber? Mozart le souhaite ardemment, mais il faut gagner Paris. Et quand il reviendra, Aloysia, est-il possible, aura oublié Mozart, qui quelques années plus tard épousera la sœur de l'infidèle. À Mannheim, Mozart n'a pas encore trouvé cette fameuse situation en laquelle il voit surtout un instrument de travail, une chance assurée de pouvoir composer et faire jouer ses œuvres. Chez Paris, à la veille de la Révolution, ne retiendra pas non plus notre musicien. Mozart a composé des œuvres immortelles dans notre capitale, comme le concerto pour flûte et harpe, dont vous entendez le beau mouvement lent.

Et soudain, le voyage devient dramatique. La maman de Mozart va mourir, là, bien loin de la famille et de la patrie. La douleur du jeune musicien paraît dans une sonate que beaucoup d'entre vous connaissent, jouent ou joueront. Écoutez-la, mes amis, une minute au moins.

0: La tristesse va s'installer dans la place. Dans cette œuvre d'un musicien qu'on renomme léger, spirituel, tout entier donné à la fantaisie et à la grâce. Cette tristesse accompagnera Mozart dans son retour. Il retrouve Salzbourg, son pupitre à l'orchestre. Et deux années vont passer ainsi, deux années de cette vie si brève. Il n'en écrit pas avec moins de fécondité, et c'est le moment de citer l'admirable messe du couronnement. Remarquez-le sans aller plus loin, mes amis. Même quand il écrit de la musique religieuse, notre cher Mozart demeure un homme de théâtre. Musicien à gage de l'archevêque, Mozart ne trahit jamais ni son destin, ni son génie.
1: Nous écoutons le credo de la messe du couronnement, K3.

0: Vous écoutez La Belle Hélène sur Radio Espérance. Aujourd'hui, nous explorons la vie et l'œuvre de Mozart en compagnie de Gérard Philippe.
1: Et nous voici maintenant à Munich, en 1781. Mozart vient d'être invité par l'opéra de cette ville. Il a 25 ans. Il est un compositeur accompli, maître de ses dons et de ses moyens. Il va faire jouer là Idoménée. Il n'est point rigoureux et obstiné comme tant de maîtres d'aujourd'hui. Il arrive avec son brouillon à peine esquissé. Qu'un artiste lui demande une modification, il la fait sur place, en véritable musicien de théâtre, avec bonne humeur. Après quoi, notre voyageur gagne Vienne, où l'attend son archevêque. Il rompt avec ce prélat d'humeur difficile, lui-même n'est pas d'humeur commode. Et la grande ville va le griser légèrement. Il se marie avec Constance Weber, sœur d'Aloysia tant aimée autrefois. Mais l'heure est venue des œuvres musicales majeures.

0: Il a rencontré Haydn, qui n'est pas un maître égoïste et qui sera la plus chaude amitié artistique et humaine de Mozart. N'oublions jamais la phrase de Haydn s'adressant au père de Mozart.
1: Je vous le dis devant Dieu, en honnête homme, votre fils est le plus grand compositeur que je connaisse personnellement et de réputation.
0: Mozart ne sera pas ingrat. Il acceptera et manifestera dans ses quatuors dédiés au maître l'influence de cet ami généreux qui sut le comprendre et l'aimer. Et comme je vous parle de ces belles amitiés, que je prononce ici le nom de Van Swieten, qui apprit à Mozart à connaître les plus illustres compositeurs de la veille, Jean-Sébastien Bach et Handel. Riches initiations. On en comprend le prix et le fruit en écoutant la grande messe en do mineur. La voici.
2: Extrait du Gloria Quitolis.

Vient alors la période que l'on pourrait appeler la période heureuse et brillante, celle pendant laquelle Mozart organise des concerts, se manifeste, et comme compositeur, et comme pianiste virtuose. Il écrit dans les 10 dernières années de sa vie 17 concertos pour piano. Écoutez l'un d'entre eux, le concerto en ré mineur.

0: Troïka 466, premier mouvement.
1: Mais il n'oublie pas le théâtre, et il a grandement raison. Car il va nourrir le théâtre d'exemples déterminants jusqu'à l'heure actuelle. Je ne peux pas ne pas prononcer ici, bien que le temps nous soit mesuré, certains titres tels que « L'enlèvement au sérail » et « Les noces de Figaro » d'après Beaumarchais, que tout le monde connaît et célèbre. J'en viens tout de suite à Don Juan, et j'entends m'arrêter un moment sur un si long sujet. La donnée primitive est espagnole. L'ouvrage, cité presque mot à mot, est d'un grand français, de Molière. La langue dont les acteurs se servent est l'italien. L'opéra, en définitive, est d'un germanique, notre Mozart. Ainsi, dans cette œuvre, se trouvent rassemblés plusieurs peuples de l'Europe.
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Extrait de Don Juan, K527, l'air du champagne.

Ici, Mozart, par la grandeur tragique, annonce un siècle d'opéra. Je ne peux pas ne pas prononcer les noms de Wagner, de Verdi, Moussorgski, qui ont dominé l'opéra depuis si longtemps que nous avons tant de raisons d'admirer et d'aimer encore et qui doivent beaucoup à Mozart. Cet homme étonnant nous a laissé tant de chefs-d'œuvre que je ne peux vous parler ni de Così fan tutte, ni de la flûte enchantée, ni du Requiem que Mozart ne put terminer, surpris par la mort. Il y faudrait bien des heures. Je dois seulement vous dire que Mozart avait, pendant qu'il composait Don Juan, perdu son père.

et de ce triste événement jusqu'à sa mort prochaine, Mozart ne connaîtra plus beaucoup de joie. Tandis que son œuvre s'élève vers des sommets toujours plus hauts, bonheur et succès l'abandonnent. Le concerto pour clarinette, l'une de ses dernières œuvres, manifeste les prémonitions et les tourments du jeune maître à cette heure de sa vie si brève et fulgurante.

0: Pendant les 5 dernières années de sa vie, Mozart ne quitta plus guère Vienne, employant son temps infatigablement à composer. Mais, hélas, les concerts à succès, les brillantes représentations à l'opéra deviennent plus rares. L'argent manque. Et c'est bien souvent à la seule générosité de quelques amis que Mozart devra de faire subsister misérablement sa petite famille.
1: Il faut ajouter à ce propos que Mozart était un habitué des jeux d'argent et qu'il a contribué par cette mauvaise habitude à l'appauvrissement de sa famille.
0: Néanmoins, Mozart franchira ses dernières années avec la naïve insouciance d'un grand enfant. Pensez à la joie qu'il exprime dans la très célèbre petite musique de nuit, pourtant composée dans ses années sombres.

L'esprit de Mozart s'est dégagé de notre monde. Dès ce temps, il était comme Chopin touché par un mal incurable. À 36 ans, Mozart va mourir. Il est pauvre et, chose incroyable, ses contemporains n'ont pas compris la perte qu'ils allaient faire, que le monde entier allait faire. Nous ne savons même pas où repose sa dépouille. Saluons avant de le quitter l'incomparable musicien. Je disais tantôt qu'il a ouvert aux compositeurs modernes des vues sur l'opéra. Il a aussi poussé la polyphonie dans des voies admirables où nul ne l'a dépassé. Je voudrais, au moment de terminer notre entretien amical, mes chers amis, mes chers musiciens fidèles, vous donner à entendre les dernières mesures de la symphonie Jupiter, parce qu'elle fait éclater la force et l'invention. Écoutez, le grand Mozart.

Même si dans ce texte, cela a été juste un peu évoqué, dans l'œuvre considérable de Mozart, la musique religieuse occupe une place non négligeable. Messe, requiem, nombreuses pages vocales isolées, dont l'essentiel a été écrit avant 1781, par un compositeur de moins de 25 ans, qui est alors au service du prince archevêque de Salzbourg. Mozart exprime sa foi tout en appartenant à la franc-maçonnerie. Cela peut choquer. C'est là toute l'ambiguïté de cet homme de génie. Nous écoutons maintenant, pour terminer, une œuvre de cette musique religieuse de Mozart. Voici un chant en l'honneur de la Sainte Vierge Marie, qui est très présente dans les compositions religieuses de Mozart, le Subtuum Praesidium, interprété par le Collegium Instrumentale Burgense, dirigé par Patrick Père. Sous votre protection, nous nous réfugions, Sainte Mère de Dieu, ne méprisez pas nos prières quand nous sommes dans l'épreuve, mais de tous les dangers délivrez-nous toujours. Vierge glorieuse et bénie, notre souveraine, notre médiatrice, notre avocate, réconciliez-nous avec votre Fils, recommandez-nous, soyez notre représentante.

C'était la belle Hélène sur Radio Espérance. Aujourd'hui, nous avons entendu Gérard Philippe nous évoquer la vie de Mozart dans un extrait de Mozart raconté aux enfants, sur un texte de Georges Duhamel de l'Académie française et d'Antoine Duhamel. Le tout illustré, bien sûr, par la musique du compositeur. Nous avons entendu des extraits de divertimento, de concerto, de quatuor, sonates, symphonies, de sérénades, notamment celle en sol majeur K525, la très célèbre petite musique de nuit, des messes, du couronnement et en ut mineur, des extraits de l'opéra Don Giovanni et pour terminer, une prière, un motet à la Vierge Marie, Sub tuum presidium, sous votre protection nous nous réfugions, Sainte Mère de Dieu. Je vous souhaite une très agréable fin de soirée à l'écoute de Radio Espérance, votre radio qui vous accompagne toute la journée et même la nuit si vous ne dormez pas. Dans quelques instants, vers 22h05, ne manquez pas la prière des complis, en direct, comme tous les temps de prière sur Radio Espérance. Hélène vous dit bonsoir, à bientôt, et vous remercie de votre fidélité à Radio Espérance.

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2: Gloire au Père, et au Fils, et au Saint-Esprit, pour les siècles des siècles. Amen.

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Avant d'entrer, bonsoir amis de Radio Espérance. Avant de rentrer dans le repos de la nuit, nous terminons cette journée en la présentant au Seigneur et en lui confiant cette nuit. Les cloches que nous venons d'entendre nous invitent à nous rassembler pour cette dernière prière du jour. Dieu, viens à mon aide, Seigneur, à notre secours. Gloire au Père et au Fils et au Saint-Esprit, au Dieu qui est, qui était et qui vient, pour les siècles des siècles. Amen. Alléluia. En examinant notre conscience, reconnaissons notre misère et demandons pardon à Dieu pour les péchés de cette journée. Récitons avec ferveur notre acte de contrition. Mon Dieu, j'ai un très grand regret de vous avoir offensé, parce que vous êtes infiniment bon et que le péché vous déplaît. Je prends la ferme résolution, avec le secours de votre sainte grâce, de ne plus vous offenser et de faire pénitence. Avant la fin de la lumière, nous te prions, Dieu Créateur, pour que, fidèle à ta bonté, tu nous protèges, tu nous gardes. Que loin de nous s'enfuient les songes et les angoisses de la nuit. Préserve-nous de l'ennemi, que ton amour sans fin nous garde. Exauce-nous, Dieu notre Père, par Jésus-Christ notre Seigneur, dans l'unité du Saint-Esprit, régnant sans fin dans tous les siècles. Alléluia, alléluia, alléluia. Quand je me tiens sous l'abri du Très-Haut et repose à l'ombre du Puissant, je dis au Seigneur, mon refuge, mon rempart, mon Dieu dont je suis sûr. C'est lui qui te sauve des filets du chasseur et de la peste maléfique. Il te couvre et te protège. Tu trouves sous son aile un refuge. Sa fidélité est une armure, un bouclier. Tu ne craindras ni les terreurs de la nuit, ni la flèche qui vole au grand jour, ni la peste qui rôde dans le noir, ni le fléau qui frappe à midi. Qu'il en tombe 1000 à tes côtés, qu'il en tombe 10 000 à ta droite, toi, tu restes hors d'atteinte. Il suffit que tu ouvres les yeux, tu verras le salaire du méchant. Oui, le Seigneur est ton refuge, tu as fait du Très-Haut ta forteresse. Le malheur ne pourra te toucher, ni le danger approcher de ta demeure. Il donne mission à ses anges de te garder sur tous tes chemins. Ils te porteront sur leurs mains pour que ton pied ne heurte les pierres. Tu marcheras sur la vipère et le scorpion, tu écraseras le lion et le dragon. Puisqu'il s'attache à moi, je le délivre, je le défends, car il connaît mon nom. Il m'appelle et moi, je lui réponds. Je suis avec lui dans son épreuve. Je veux le libérer, le glorifier de longs jours. Je veux le rassasier et je ferai qu'il voie mon salut. Gloire au Père et au Fils et au Saint-Esprit pour les siècles des siècles. Amen. Alléluia, alléluia, alléluia. La parole de Dieu de l'Apocalypse. Les serviteurs de Dieu verront sa face et son nom sera sur leur front. La nuit aura disparu, ils n'auront plus besoin de la lumière d'une lampe ni de la lumière du soleil, parce que le Seigneur Dieu les illuminera. Ils régneront pour les siècles des siècles.
En tes mains, Seigneur, je remets mon esprit. Alléluia, alléluia. Sur ton serviteur, que s'illumine ta face. Alléluia, alléluia. Gloire au Père et au Fils et au Saint-Esprit. En tes mains, Seigneur, je remets mon esprit. Alléluia, alléluia. Le Seigneur est ressuscité. Alléluia. Il nous remplit de sa lumière. Alléluia. Maintenant, ô Maître souverain, tu peux laisser ton serviteur s'en aller en paix selon ta parole. Car mes yeux ont vu le salut que tu préparais à la face des peuples. Lumière qui se révèle aux nations et donne gloire à ton peuple Israël. Gloire au Père et au Fils et au Saint-Esprit pour les siècles des siècles. Amen. Seigneur Dieu, notre Maître souverain, tu as illuminé nos yeux par la lumière de ton Verbe éternel. Alors qu'il fait nuit maintenant, garde nos âmes dans ta paix. Et quand notre vie s'éteindra, laisse-nous aller dans ton paradis avec ton Fils, Jésus-Christ, notre Seigneur. Amen. Que le Seigneur nous bénisse et nous garde, le Père, le Fils et le Saint-Esprit. Amen. Et nous terminons maintenant cette prière du soir avec un chant d'espérance en la douce bonté de la Vierge Marie, notre Mère et notre Reine.

Lecture du martyrologe du 18 mai. Mémoire de Saint Jean Ier, pape et martyr. Envoyé à Constantinople auprès de l'empereur Justin par le roi arien Théodoric. Il fut le premier des évêques de Rome à célébrer solennellement la messe de Pâques dans l'église de Sainte-Sophie. À son retour, il fut suspecté par le roi Théodoric et indignement jeté en prison à Ravenne, où la faim et la soif le firent bientôt succomber glorieusement en 520. À Salonne, en Dalmatie, l'an 299, Saint Félix, martyr, victime de la persécution de Dioclétien. À Alexandrie, vers 303, la passion de Saint Dioscore, martyr. Fils de lecteur de la cité de Sinopolis, il fut arrêté, interrogé et, pour avoir refusé de sacrifier aux dieux, après des tourments nombreux et variés, fut décapité, achevant ainsi son martyre. À Alexandrie également, vers la même époque, les saints martyrs Potamon, Orthèse, Sérapion, prêtres et leurs compagnons. À Ancyre en Galatie, vers 303, les saints martyrs Théodule et Thécuse, sa tante paternelle, Alexandra, Claudie, Phéna, Euphrasie, Matrone et Judith, Vierge. Celles-ci, livrées d'abord par le gouverneur à la prostitution, furent ensuite plongées dans un étang, chacune avec une pierre au cou. Théodote fut à son tour torturé et décapité. Au pays d'Arcovie, chez les Suisses, au XIIe siècle, le bienheureux Burchard, prêtre, curé de la paroisse de Bainville, il se donna assidûment au service pastoral du troupeau qui lui était confié. À Uppsal, en Suède, l'an 1161, Saint Éric IX, roi et martyr. Il s'employa à gouverner le peuple dans son royaume avec sagesse et à protéger les droits des femmes. Il envoya Saint Henri comme évêque en Finlande pour y propager la foi du Christ et enfin, attaqué par les Danois alors qu'il assistait à la messe, il tomba sous les coups de ses ennemis. À Toulouse, en 1369, le bienheureux Guillaume, prêtre de l'ordre des ermites de Saint-Augustin. À Rome, en 1587, Saint Félix de Cantalis, religieux capucin, d'une austérité et d'une simplicité admirables. Pendant 40 ans, il exerça l'office de quêteur, semant autour de lui la paix et la charité. À Trèves, en Rhénanie, l'an 1918, la bienheureuse Blandine, Marie-Madeleine Mertène, Vierge Ursuline, qui joignit à la vie contemplative la charge de la formation humaine et chrétienne des jeunes filles et des adolescentes. À Arzheim, près de Linz, en Autriche, l'an 1942, les bienheureux martyrs Stanislas Kupski, prêtre de Gniezno, et Martin Opizadek, prêtre franciscain. Le premier, arrêté dès le début de la guerre par l'occupant nazi de la Pologne, en raison de son activité apostolique, fut déporté d'abord aux carrières de Buchenwald, puis au camp de concentration de Dachau. Avec le second déporté au même camp, il était chargé du convoi des Invalides à la mort. Tous deux furent conduits en même temps à la chambre à gaz. Et encore ailleurs, beaucoup d'autres saints et bienheureux. Elle est précieuse au regard de Dieu, la mort de ses saints. Que la Sainte Vierge Marie et tous les saints intercèdent pour nous auprès du Seigneur, pour que nous obtenions de lui aide et salut, lui qui vit et règne pour les siècles des siècles.

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le repentir profond, la conscience de la mort, le souvenir du jugement dernier, le don des larmes. Chers auditeurs de Radio Espérance, voici les clés spirituelles pour une plénitude de vie que nous propose Krzysztof Leniewski, théologien polonais, spécialisé en anthropologie et spiritualité chrétienne. Une thérapie spirituelle s'appuyant sur la parole de Dieu et les pères de l'Église. Ce miracle est donc possible. Essayons. Nous terminons le chapitre 1, Être un chrétien en bonne santé, comment ? Par la très belle invocation à répéter souvent, Seigneur Jésus-Christ, Fils de Dieu, aie pitié de moi, pécheur. La thérapie chrétienne n'est donc pas une sorte de gnose réservée à un cercle restreint d'initiés, comme dans une secte, mais c'est une spiritualité ouverte, une spiritualité de rencontre avec Jésus-Christ, Dieu fait homme, une spiritualité orientée vers l'expérience de la présence du Saint-Esprit. Elle ne consiste pas seulement en pratiques extérieures de prière. Malgré de nombreuses exhortations et interdictions, elle n'est pas moraliste, car en pratique, l'enseignement des saints ascètes a pour seul but de susciter et d'orienter la conscience de l'homme vers la présence aimante de Dieu. C'est à cela que doivent servir les conseils prodigués, comme par exemple la vigilance, l'attention, le réalisme spirituel, l'apaisement intérieur ou le souvenir continuel de Dieu. Dans la spiritualité de l'Orient chrétien, il est extrêmement important de prendre en compte les conséquences de l'incarnation de la deuxième personne de la Sainte Trinité pour la nature humaine, et pas seulement au niveau ontologique, le renouvellement en l'homme de l'image de Dieu, mais également au niveau physiologique. Qu'est-ce que cela signifie dans la pratique ? Avant tout, que la prière continuelle, liée à la respiration, influe sur l'expérience que nous faisons de Dieu, dont le couronnement peut être la déification, en grec théosis. C'est un fait que les pères de l'Église d'Orient prêchent souvent sur le thème de l'incarnation. Dieu a pris la nature humaine et même un corps de péché pour permettre à l'homme de devenir semblable à lui. Ce sujet a trouvé son expression concrète dans une thérapie chrétienne de l'homme. Les œuvres philokaliques sont à la fois théologiques et ascétiques, ce qui est typique de la spiritualité de l'Orient chrétien. Elles se sont formées progressivement à partir du milieu du IVe siècle jusqu'au milieu du XIVe siècle, et donc à partir de l'époque des Pères du désert jusqu'à celle de Saint Grégoire Palamas, et cela continue. L'anthologie philokalique la plus connue, la philokalie des Pères neptiques, se compose de plusieurs dizaines d'œuvres d'auteurs différents, en commençant par Saint Isaïe l'Ermite, environ 370-491, et Évraque le Pontique, environ 345-399, et se terminant par Saint Antoine le Grand, 251-356, et Saint Siméon le Nouveau Théologien, 942-1022. La philokalie a été assemblée par Saint Nicodème l'Agiorite, 1749-1809,
et un moine du monastère de Dionysio du mont Athos, devenu ensuite évêque de Corinthe. Saint Macaire, Notaras, 1731-1805. À qui était destinée la Philokalie? Un bref coup d'œil au sommaire de cette œuvre permet déjà d'affirmer que tous les textes qui la composent ont été écrits par des moines. Cela ne signifie cependant pas que le milieu monastique devait en être son seul destinataire. La Philokalie était adressée à tous les chrétiens, comme l'a justement fait remarquer le métropolite Callistos Ware. Son but n'est pas la mortification, mais la spiritualisation du corps. Tout en mettant en valeur la rigueur ascétique, la Philokalie se caractérise par une vision profondément positive de l'amour de Dieu pour l'homme. En principe, le renoncement ascétique qui y est proposé se fait bien sûr par la puissance de Dieu dans le cadre de la coopération entre Dieu et l'homme. Saint Nicodème l'Agiorite lui-même a écrit dans l'introduction de l'anthologie qu'elle est destinée à tous, autant aux laïcs qu'aux moines. Pour bien interpréter ces textes et les choisir en fonction de sa maturité dans la vie spirituelle, il est extrêmement important d'avoir un père spirituel qui assurera une direction spirituelle adéquate. Les éditeurs de la Philokalie savaient que ce chemin ne serait pas toujours facile et que certains, sans direction spirituelle appropriée, pourraient s'égarer sur cette voie à cause de leurs prétentions. Cela ne les a toutefois pas empêchés de publier l'anthologie, car ils étaient convaincus qu'il faut faire confiance à celui qui dit de lui-même « Je suis le chemin et la vérité » Jean 14, 6. Et qu'il faut aider les croyants qui sont prêts à découvrir le royaume de Dieu en eux-mêmes, c'est-à-dire à découvrir le trésor qui se trouve dans leur cœur. Dans le christianisme, la guérison de l'homme dans toutes ses dimensions est donc possible. Dans l'Église du Christ, l'élan naturel qui pousse l'homme vers la bonne santé est lié à la foi en la présence de Dieu et en son action guérissante et salvatrice. Grâce à une sage coopération avec le Sauveur, le chrétien peut non seulement désirer constamment son salut, mais également profiter de plus en plus d'une bonne santé de l'esprit, de l'âme et du corps. Fin du premier chapitre. Chers auditeurs de Radio Espérance, nous abordons maintenant le chapitre 2 qui s'intitule « Prendre soin du cœur spirituel de l'homme ». Comme cette thérapie spirituelle est fondée sur la parole de Dieu et sur les pères de l'Église, il y aura de nombreuses références à la Bible et aux pères de l'Église. Dans leurs enseignements, les pères philokaliques, plus sensibles à l'anthropologie biblique qu'au concept de la philosophie grecque, se soucient beaucoup de la guérison du cœur, qui est perçu comme le centre spirituel de la personne humaine. Le cœur de l'homme a une fonction particulière, puisqu'il joue un rôle d'unification. Participant à la fois à la sphère spirituelle et à la sphère physique, il est en même temps le lieu d'inhabitation de Dieu. Pour contrôler ce qui se passe dans le cœur, il faut prendre conscience du fait qu'il est ouvert à l'action de Dieu, mais aussi à l'influence du mauvais, ce qui signifie qu'il est le centre autant des bonnes que des mauvaises pensées.
Ces dernières mènent à la maladie et même, dans des cas extrêmes, à la mort spirituelle. Purifier le cœur de tous les maux est donc une condition indispensable pour transformer l'homme. Par le combat spirituel, par la garde du cœur, l'attention et la vigilance, afin de ne pas laisser entrer d'images ni de pensées destructrices. Les pères de l'Église recommandent depuis des siècles de s'efforcer de se recueillir en adoptant une attitude appropriée du corps et une manière particulière de respirer. Grâce à ce genre d'exercice, il est possible d'apaiser son cœur en engageant toutes les dimensions de l'homme et en les ouvrant à la présence guérissante de Dieu. Premier paragraphe, petit 1, un cœur pensant. Le cœur, dans la compréhension biblique, est le lieu d'interaction de deux formes d'énergie qui ont une influence décisive sur

Première est provoquée par la grâce, la seconde par l'illusion ou le péché, et la troisième par l'excès de sang qu'il faut comprendre comme un tempérament fougueux. L'énergie de la grâce est ce feu spirituel qui, pour un certain temps, réchauffe et purifie l'âme, apaise toutes sortes de tentations et retient les instincts du corps. Elle remplit le cœur de joie et de bien-être. Les signes de la présence de cette énergie dans le cœur sont les larmes, le repentir, l'humilité, la maîtrise de soi, le silence, la patience, la modestie. Ce sont des qualités totalement opposées qui caractérisent la force de l'illusion, qui est un désir pécamineux. Il enflamme les pensées de l'âme qui éveille les désirs du plaisir sensuel, ce qui conduit à un état de chaos intérieur et d'insouciance. Le but est de prendre possession de l'âme afin que celle-ci, se concentrant sur l'assouvissement des désirs concupiscents, rejette la grâce. Les mauvaises pensées qui souillent l'homme sortent du cœur. Cet enseignement ne vient pas seulement de l'Évangile, Matthieu 15, 18, 19, mais ce qui vient de la bouche provient du cœur, et c'est cela qui rend l'homme impur. Du cœur, en effet, proviennent intentions mauvaises, meurtre, adultère, inconduite, vol, faux témoignage, injure. Donc cet enseignement ne vient pas seulement de l'Évangile, mais était déjà présent dans l'Ancien Testament. Prends garde qu'il ne te tienne au cœur cette pensée indigne. Deutéronome 15, 9. Saint Grégoire Palamas enseignait que les pensées naissent dans l'intellect, puis, se transformant en passion, influencent le cœur. Saint Théodore le Grand Ascète comparait les mauvaises pensées à une vipère venimeuse. Car si l'on prend une vipère sur son sein, on risque la morsure et la mort. De même, si l'âme entretient de mauvaises pensées dans son cœur, elle court le danger d'absorber un poison virulent. C'est pourquoi il faut supprimer ces pensées de son cœur et ainsi tuer cette race de vipères. Référence à Matthieu 3, 7. Comme Jean-Baptiste voyait beaucoup de pharisiens et de sadducéens venir à son baptême, il leur dit « Engeance de vipères, qui vous a montré le moyen d'échapper à la colère qui vient ?» Saint Siméon Métaphraste avertissait que sinon la vipère se ferait un nid dans les chambres intérieures de l'âme, c'est-à-dire dans les profondeurs insondables du cœur, et, de là, attaquerait ce qui est le plus vulnérable. Alors, affirme saint Maxime le Confesseur, l'homme qui n'accomplit pas la volonté de Dieu, alors qu'il est croyant, verra son cœur se transformer en un atelier de mauvaises pensées qui le contamineront par la convoitise. Dans le langage imagé de saint Siméon Métaphraste, le cœur est entouré d'un voile de ténèbres, le feu de l'esprit du monde, qui fait obstacle à son union à Dieu, empêche l'âme de prier, de faire confiance et d'aimer Dieu. Deux forces, le bien et le mal, agissent dans le cœur de celui qui débute sur le chemin spirituel, remarque saint Grégoire le Sinaïte. D'où cela vient-il que l'homme ait en lui des bonnes et des mauvaises pensées? Ce n'est pas parce que le Saint-Esprit et le démon cohabitent dans le cœur de l'homme,
mais parce qu'il n'a pas vraiment pris compte.

conscience ni expérimenter la bonté du Seigneur. Il est intéressant de remarquer que la grâce cache d'abord sa présence dans le cœur des baptisés, attendant de voir de quel côté l'âme va se diriger. Quand l'homme se tourne entièrement vers le Seigneur, la grâce révèle alors au cœur sa présence et fait vivre une expérience que l'on ne peut exprimer par des mots. Lorsque l'homme s'est ouvert à la bonté de Dieu et a progressé dans la pratique des vertus, son cœur se tourne alors vers le bien et devient semblable à une source pure. Nicetas Stetatos affirmait que la source du cœur ne peut produire à la fois de bonnes et de mauvaises images. Il l'a démontré en prenant des exemples dans les lois du monde naturel. De même qu'une bonne source ne peut donner une eau non nauséabonde ni une eau à la fois douce et amère, de même le figuier ne peut porter des olives ni la vigne des figues. Jacques 3, 11, 12. La source produit-elle le doux et l'amer par le même orifice? Un figuier, mes frères, peut-il donner des olives ou une vigne des figues? Une source saline ne peut pas non plus donner d'eau douce. C'est ce qui se passe dans le cœur. C'est pourquoi on ne peut tirer du bon et du mauvais du trésor de son cœur. Les paroles de Jésus le confirment. Luc 6, 45. L'homme bon, du bon trésor de son cœur, tire ce qui est bon. Et celui qui est mauvais, de son mauvais fond, tire ce qui est mauvais. Car c'est du trop plein du cœur que parle sa bouche. Selon saint Diadoque de Fautissé, la grâce et le péché ne peuvent cohabiter dans un cœur. Le point de départ de sa réflexion était sa polémique avec ceux qui se référaient aux paroles du prologue de l'évangile de saint Jean. Jean 1, 5. La lumière luit dans les ténèbres et les ténèbres ne l'ont pas saisie. Jean 1, 5. En bon théologien, il voulait par ces mots montrer que le Verbe de Dieu a choisi de révéler la vraie lumière à l'homme par son incarnation, allumant en lui dans sa grande compassion la lumière de la connaissance de Dieu. Satan n'a jamais réussi à connaître la vraie lumière. Elle ne brille pas en lui. Dès lors, l'homme, après avoir entendu parler de la puissance et des miracles du Fils de Dieu, devrait désirer dissiper les ténèbres de son cœur et lutter de toutes ses forces pour atteindre la lumière de la connaissance spirituelle. L'objectif que s'efforce d'atteindre le diable est de pousser l'homme à enfreindre les commandements de Dieu en insinuant des pensées mauvaises dans son cœur. Sa stratégie consiste à amener l'homme, une fois qu'il a accueilli ses pensées, à exprimer en parole et en acte ce qui a pris forme en lui. Ce n'est pas par hasard que l'Évangile nous met en garde, car effectivement, la bouche exprime ce qui déborde du cœur. Référence à Matthieu 12, 34. Engeance de vipère, comment pourriez-vous dire de bonnes choses alors que vous êtes mauvais? Car ce que dit la bouche, c'est ce qui déborde du cœur.
Si le cœur n'est pas vigilant à rejeter la première tentation par la prière, avertit saint Philothée, elle se transformera en insulte et en mauvaise action. Il est important de prier Dieu pour qu'il change notre cœur. Car, comme l'a enseigné saint Alassius, un bon cœur engendre de bonnes pensées qui correspondent à ce qui habite son cœur. Discerner les pensées qui apparaissent dans le cœur est extrêmement important dans la vie spirituelle. Certaines de ces pensées proviennent de l'ennemi et sont mauvaises. Et d'autres viennent de nous-mêmes. L'homme qui examine attentivement ses pensées aime véritablement les commandements de Dieu. Selon saint Théodore le grand ascète, il rejette alors les pensées qui viennent de l'ennemi, afin qu'elles ne s'installent pas dans son âme. En revanche, il place les bonnes pensées dans son trésor, c'est-à-dire dans le sanctuaire le plus intime de son âme. En progressant sur le chemin de la perfection, où il est nécessaire de se débarrasser de tout ce que l'on possède et de pratiquer la vertu, l'ascète, à un certain moment de son cheminement, devient digne que la grâce éclaire les profondeurs de son être et qu'elle l'embrase d'un grand amour pour Dieu. Lorsqu'il atteint cet état, il peut alors éteindre les flèches enflammées du démon avant qu'elles ne parviennent à son cœur. C'est l'œuvre de l'Esprit-Saint qui donne la paix au cœur, ce qui permet d'éteindre les flèches du démon déjà à mi-chemin. Saint Diadoque de Fautissé fait cependant remarquer que Dieu laisse parfois les démons attaquer même celui qui a déjà atteint un certain degré de perfection et qui a réussi à dominer le péché par des efforts ascétiques. Si Dieu le permet, c'est afin de faire progresser l'ascète dans la vie spirituelle. Chers amis auditeurs de Radio Espérance, supplions humblement l'Esprit Saint de nous accorder la grâce de la guérison de notre âme et de notre corps par l'action de la parole de Dieu et l'intercession de la Très Sainte Vierge Marie et des Pères de l'Église.

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Chers auditeurs de Radio Espérance, Fabrice, très heureux de vous retrouver à ce micro comme chaque semaine pour Soli Deo Gloria. Six siècles de musique pour orgue, certains d'entre vous auront reconnu cette pièce très impressionnante et très virtuose d'Olivier Messiaen, cet extrait de ses quatre méditations sur le thème de l'ascension. Et donc, vous comprenez que notre émission s'inscrit dans la continuité de la solennité de l'ascension, avec de la musique française écrite autour de 1930. Nous entendrons en seconde partie d'émission l'ensemble des quatre méditations écrites par Olivier Messiaen sur ce thème de l'ascension. Mais avant cela, quelques années plus tôt, on est à la fin des années 1920, Charles Tournemire, qui a marqué d'une certaine façon Olivier Messiaen, c'est sûr. Charles Tournemire avec un extrait de son immense recueil, L'Orgue Mystique, où il propose pour chaque fête et dimanche de l'année les cinq pièces qui correspondaient aux cinq interventions du grand orgue au cours d'un office, chacune de ces pièces se nourrissant des thèmes de chants grégoriens qui étaient chantés pour chacun de ces offices, chaque thème, chaque office ayant ses mélodies et ses textes propres. Démonstration tout de suite avec la toute première pièce intitulée Introit, qui va introduire, qui va amener à chanter l'introïde grégorien du jour, Exaudi Domine, pour bien profiter de ce système. En quelque sorte, on entendra dans son intégralité l'introïde grégorien chanté après la pièce d'orgue, comme c'était d'usage. Mais avant cela, je vous fais entendre à trois reprises, si vous voulez, le tout début du thème grégorien, pour entendre ce qui pourrait être une improvisation de Charles Tournemire, mais qui est véritablement écrit, et donc qui peut être aujourd'hui rejoué ici à l'orgue de Saint-Pierre de Douai.

La musique pour orgue est écrite par Charles Tournemire à partir du chant grégorien. Précisément, nous avons entendu l'introduction de ce qu'il prévoit pour être joué pour le dimanche dans l'octave de l'Ascension. Et cette musique se nourrissait donc de l'introit grégorien qu'on entendait à l'instant, comme il en sera de même pour les pièces qui suivent cet office en musique. Écoutons tout de suite l'offertoire qui se saisit du thème grégorien chanté pour l'offertoire Agende Deus de ce dimanche qui suit l'Ascension. L'orgue que vous entendez absolument contemporain de cette musique de Charles Tournemire, c'est-à-dire des années 1920, c'est le grand orgue de Saint-Pierre de Douai qui est joué il y a une trentaine d'années ici par Tjerd van der Ploeg, un organiste hollandais qui a gravé cet immense recueil de Charles Tournemire, l'orgue mystique.

pièce destinée au temps de l'offertoire et se nourrissant du thème grégorien chanté à l'offertoire pour le dimanche qui suit l'Ascension. Nous sommes en train d'écouter des extraits d'un immense recueil de Charles Tournemire, écrit à la fin des années 1920 par l'organiste de Sainte-Clotilde, l'orgue mystique. Et nous l'entendons jouer dans l'enregistrement réalisé en avril 1995 par un organiste hollandais, Van der Plug, sur un orgue typique de ces années-là, l'orgue de Saint-Pierre de Douai, un instrument que Charles Mutin avait conçu à la veille de la Première Guerre mondiale, à la demande de Glazounov, grand compositeur russe, pour le conservatoire de Petrograd, pour la salle du conservatoire de Petrograd. Mais la guerre et la révolution bolchévique font que le projet n'aboutit pas. Et finalement, l'orgue sera installé dans l'ancienne collégiale Saint-Pierre de Douai, dans un magnifique buffet du XVIIIe siècle, 1740. Cet instrument, donc enregistré en 95, on le retrouve tout de suite pour deux autres pièces de ce même office du dimanche qui suit l'Ascension. Musique de Charles Tournemire, se nourrissant du chant grégorien. On va entendre la pièce courte destinée au moment de l'élévation et ensuite la pièce pour le temps de communion.

Après cette pièce pour le moment de la communion, Charles Tournemire conclut son office musical, qui est destiné, je le rappelle, au dimanche qui suit l'Ascension, par une pièce plus virtuose. C'est la sortie qu'il intitule Postlude et qui là aussi se nourrit d'un thème grégorien propre à cette fête, l'Alléluia Regnavit Dominus.

Au cours de la première partie de cette émission sur Radio Espérance, vous entendiez l'office prévu par Charles Tournemire, écrit à la fin des années 1920 pour le dimanche qui suit la fête de l'Ascension, et nous entendions la sortie de l'orgue intitulée Postlude à l'instant, chacune des pièces correspondant aux différentes interventions de l'orgue au cours de cet office, et chacune inspirée par des thèmes de chant grégorien propres à ce jour. Pour la seconde partie de notre émission, nous restons dans cet univers de l'orgue parisien autour de 1930, mais cette fois-ci avec Olivier Messiaen et un ensemble de 4 méditations qu'il écrit sur le mystère de l'Ascension. On va l'entendre dans un enregistrement tout récent qui est paru il y a quelques mois ou quelques années, 2023 je crois. Nicolas Procaccini, un organiste d'origine italienne mais qui a également travaillé à Hambourg et à Paris, et qui joue là un orgue toulousain, l'orgue Puget de la Dalbade. Écoutons tout de suite la première des 4 méditations, qui est une sorte de lente et très solennelle progression, marche. C'est intitulé « Majesté du Christ demandant sa gloire à son Père ».

Le bel orgue qui se trouve à l'église de la Dalbad, un instrument conçu par Puget en 1888 à Toulouse et que nous entendons dans cet enregistrement récent des quatre méditations sur l'ascension, musique d'Olivier Messiaen des années 1933-34, d'abord écrite pour orchestre puis pour l'orgue. Et l'interprète, c'est Nicolas Procaccini. Je vous propose tout de suite d'entendre les trois autres pièces du recueil, deux pièces relativement calmes qui encadrent une sorte de toccata. Alléluia serein d'une âme qui désire le ciel, puis transport de joie d'une âme devant la gloire du Christ qui est la sienne, et enfin prière du Christ montant vers son Père.

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0: 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Suite de la deuxième section de la deuxième partie, les idolotites. Les repas sacrés, ne point pactiser avec l'idolâtre.
1: C'est pourquoi, mes bien-aimés, fuyez l'idolâtrie. Je vous parle comme à des gens sensés, jugez vous-même de ce que je dis. La coupe de bénédiction que nous bénissons n'est-elle pas communion au sang du Christ? Le pain que nous rompons n'est-il pas communion au corps du Christ? Parce qu'il n'y a qu'un seul pain, à plusieurs nous ne formons qu'un corps, car tous nous participons à ce pain unique. Considérez l'Israël selon la chair. Ceux qui mangent les victimes ne sont-ils pas en communion avec l'autel? Qu'est-ce à dire? Que la viande immolée aux idoles soit quelque chose? Ou que l'idole soit quelque chose? Mais ce qu'on immole, c'est à des démons, et à ce qui n'est pas Dieu qu'on l'immole. Or, je ne veux pas que vous entriez en communion avec les démons. Vous ne pouvez boire la coupe du Seigneur et la coupe des démons. Vous ne pouvez participer à la table du Seigneur et à la table des démons. Ou bien voudrions-nous provoquer la jalousie du Seigneur? Serions-nous plus forts que lui ?

Les idolotites, solutions pratiques et conclusions. Tout est permis, mais tout n'est pas profitable. Tout est permis, mais tout n'édifie pas. Que personne ne cherche son propre intérêt, mais celui d'autrui. Tout ce qui se vend au marché, mangez-le sans poser de questions par motif de conscience, car la terre est au Seigneur et tout ce qui la remplit. Si quelqu'un fidèle vous invite et que vous acceptiez d'y aller, mangez tout ce qu'on vous sert sans poser de questions par motif de conscience. Mais si quelqu'un vous dit « Ceci a été immolé en sacrifice », n'en mangez pas, à cause de celui qui vous a prévenu et par motif de conscience. Par conscience, j'entends non la vôtre, mais celle d'autrui. Car pourquoi ma liberté relèverait-elle du jugement d'une conscience étrangère? Si je prends quelque chose en rendant grâce, pourquoi serais-je blâmé pour ce dont je rends grâce? Soit donc que vous mangiez, soit que vous buviez, et quoi que vous fassiez, faites tout pour la gloire de Dieu. Ne donnez scandale ni aux Juifs, ni aux Grecs, ni à l'Église de Dieu. Tout comme moi, je m'efforce de plaire en tout à tous. Ne recherchons pas mon propre intérêt, mais celui du plus grand nombre, afin qu'il soit sauvé. Montrez-vous mes imitateurs, comme je le suis moi-même du Christ. »

0: Troisième section de la deuxième partie, le bon ordre dans les assemblées. La tenue des femmes.
1: Je vous félicite de ce qu'en toute chose vous vous souvenez de moi et gardez les traditions comme je vous les ai transmises. Je veux cependant que vous le sachiez. Le chef de tout homme, c'est le Christ. Le chef de la femme, c'est l'homme. Et le chef du Christ, c'est Dieu. Tout homme qui prie ou prophétise le chef couvert fait affront à son chef. Toute femme qui prie ou prophétise le chef découvert fait affront à son chef. C'est exactement comme si elle était tondue. Si donc une femme ne met pas de voile, alors qu'elle se coupe les cheveux. Mais si c'est une honte pour une femme d'avoir les cheveux coupés ou tondus, qu'elle mette un voile. L'homme, lui, ne doit pas se couvrir la tête parce qu'il est l'image et la gloire de Dieu. Quant à la femme, elle est la gloire de l'homme. Ce n'est pas l'homme, en effet, qui a été tiré de la femme, mais la femme de l'homme. Et ce n'est pas l'homme, bien sûr, qui a été créé pour la femme, mais la femme pour l'homme. Voilà pourquoi la femme doit avoir sur la tête un signe de sujétion, à cause des anges. Aussi bien, dans le Seigneur, ni la femme ne va sans l'homme, ni l'homme sans la femme. Car de même que la femme a été tirée de l'homme, ainsi l'homme naît par la femme, et tout vient de Dieu. Jugez-en par vous-même. Est-il convenable que la femme prie Dieu la tête découverte? La nature elle-même ne vous enseigne-t-elle pas que c'est une honte pour l'homme de porter les cheveux longs, tandis que c'est une gloire pour la femme de les porter ainsi? Car la chevelure lui a été donnée en guise de voile. Au reste, si quelqu'un se plaît à ergoter, tel n'est pas notre usage, ni celui des églises de Dieu.

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1: Et puisque j'en suis aux recommandations, je n'ai pas à vous louer de ce que vos réunions tournent non pas à votre bien, mais à votre détriment. Car j'apprends tout d'abord que lorsque vous vous réunissez en assemblée, il se produit parmi vous des divisions, et je le crois en partie. Il faut bien qu'il y ait aussi des scissions parmi vous pour permettre aux hommes éprouvés de se manifester parmi vous. Lors donc que vous vous réunissez en commun, ce n'est plus le repas du Seigneur que vous prenez. Dès qu'on est à table, en effet, chacun prend d'abord son repas, et l'un a faim tandis que l'autre est ivre. Vous n'avez donc pas de maison pour manger et boire? Ou bien méprisez-vous l'Église de Dieu et voulez-vous faire honte à ceux qui n'ont rien? Que vous dire? Vous louez? Sur ce point, je ne vous loue pas. Pour moi, en effet, j'ai reçu du Seigneur ce qu'à mon tour je vous ai transmis. Le Seigneur Jésus, la nuit où il était livré, prit du pain. Et après avoir rendu grâce, le rompit et dit « Ceci est mon corps qui est pour vous. Faites ceci en mémoire de moi. » De même, après le repas, il prit la coupe en disant « Cette coupe est la nouvelle alliance en mon sang. Chaque fois que vous en boirez, faites-le en mémoire de moi. » Chaque fois, en effet, que vous mangez ce pain et que vous buvez cette coupe, vous annoncez la mort du Seigneur jusqu'à ce qu'il vienne. Ainsi donc, quiconque mange le pain ou boit la coupe du Seigneur indignement aura à répondre du corps et du sang du Seigneur. Que chacun donc s'éprouve soi-même et qu'ainsi il mange de ce pain et boive de cette coupe. Car celui qui mange et boit sa propre condamnation s'il ne discerne le corps. Voilà pourquoi il y a parmi vous beaucoup de malades et d'infirmes, et que bon nombre sont morts. Si nous nous examinions nous-mêmes, nous ne serions pas jugés. Mais par ses jugements, le Seigneur nous corrige pour que nous ne soyons point condamnés avec le monde. Ainsi donc, mes frères, quand vous vous réunissez pour le repas, attendez-vous les uns les autres. Si quelqu'un a faim, qu'il mange chez lui, afin de ne pas vous réunir pour votre condamnation. Quant au reste, je le réglerai lors de ma venue.

0: Les dons spirituels ou charismes.
1: Pour ce qui est des dons spirituels, frères, je ne veux pas vous voir dans l'ignorance. Quand vous étiez païens, vous le savez, vous étiez entraînés irrésistiblement vers les idoles muettes. C'est pourquoi, je vous le déclare, personne parlant avec l'Esprit de Dieu ne dit anathème à Jésus. Et nul ne peut dire Jésus est Seigneur s'il n'est pas avec l'Esprit Saint. Il y a certes diversité de dons spirituels, mais c'est le même Esprit. Diversité de ministères, mais c'est le même Seigneur. Diversité d'opérations, mais c'est le même Dieu qui opère tout en tous. À chacun, la manifestation de l'Esprit est donnée en vue du bien commun. À l'un, c'est un discours de sagesse qui est donné par l'Esprit. À tel autre, un discours de science selon le même Esprit. À un autre, la foi dans le même Esprit. À tel autre, les dons de guérison dans l'unique Esprit. À tel autre, la puissance d'opérer des miracles. À tel autre, la prophétie. À tel autre, le discernement des esprits. À un autre, la diversité de langues. À tel autre, le don de les interpréter. Mais tout cela, c'est l'unique et même Esprit qui l'opère, distribuant ses dons à chacun en particulier comme il l'entend.

0: Comparaison du corps.
1: De même, en effet, que le corps est un, tout en ayant plusieurs membres, et que tous les membres du corps, en dépit de leur pluralité, ne forment qu'un seul corps, ainsi en est-il du Christ. Aussi bien est-ce en un seul esprit que nous tous avons été baptisés en un seul corps, juifs ou grecs, esclaves ou hommes libres, et tous nous avons été abreuvés d'un seul esprit. Aussi bien le corps n'est-il pas un seul membre, mais plusieurs. Si le pied disait « Parce que je ne suis pas la main, je ne suis pas du corps », il n'en serait pas moins du corps pour cela. Et si l'oreille disait « Parce que je ne suis pas l'œil, je ne suis pas du corps », elle n'en serait pas moins du corps pour cela. Si tout le corps était œil, où serait l'ouïe ? Si tout le corps était oreille, où serait l'odorat ? Mais, de fait, Dieu a placé les membres et chacun d'eux dans le corps selon qu'il a voulu. Si le tout était un seul membre, où serait le corps ? Mais de fait, il y a plusieurs membres et cependant un seul corps. L'œil ne peut donc dire à la main « Je n'ai pas besoin de toi », ni la tête à son tour dire au pied « Je n'ai pas besoin de vous ». Bien plus, les membres du corps qui sont tenus pour plus faibles sont nécessaires. Et ceux que nous tenons pour les moins honorables du corps sont ceux-là même que nous entourons de plus d'honneur. Et c'est ce que nous avons d'indécent, on le traite avec le plus de décence. Ce que nous avons de décent n'en a pas besoin. Mais Dieu a disposé le corps de manière à donner davantage l'honneur à ceux qui en manquent, pour qu'il n'y ait point de division dans le corps, mais qu'au contraire, les membres se témoignent une mutuelle sollicitude. Un membre souffre-t-il ? Tous les membres souffrent avec lui. Un membre est-il à l'honneur ? Tous les membres se réjouissent avec lui. Or, vous êtes, vous, le corps du Christ, et membres chacun pour sa part. Et ce que Dieu a établi dans l'Église sont premièrement les apôtres, deuxièmement les prophètes, troisièmement les docteurs, puis il y a les miracles, puis les dons de guérison, d'assistance, de gouvernement, les diversités de langues. Tous sont-ils apôtres ? Tous prophètes ? Tous docteurs ? Tous font-ils des miracles ? Tous ont-ils des dons de guérison ? Tous parlent-ils en langue ? Tous interprètent-ils ?

0: La hiérarchie des charismes, hymne à la charité.
1: Aspirez aux dons supérieurs. Et je vais encore vous montrer une voie qui les dépasse toutes. Quand je parlerai les langues des hommes et des anges, si je n'ai pas la charité, je ne suis plus qu'airain qui sonne ou cymbale qui retentit. Quand j'aurai le don de prophétie et que je connaîtrai tous les mystères et toute la science, quand j'aurai la plénitude de la foi, une foi à transporter les montagnes, si je n'ai pas la charité, je ne suis rien. Quand je distribuerai tous mes biens en aumônes, quand je livrerai mon corps aux flammes, si je n'ai pas la charité, cela ne me sert de rien. La charité est longanime. La charité est serviable. Elle n'est pas envieuse. La charité ne fanfaronne pas, ne se gonfle pas. Elle ne fait rien d'inconvenant. Ne cherche pas son intérêt, ne s'irrite pas, ne tient pas compte du mal. Elle ne se réjouit pas de l'injustice, mais elle met sa joie dans la vérité. Elle excuse tout, croit tout, espère tout, supporte tout. La charité ne passe jamais. Les prophéties, elles disparaîtront. Les langues, elles se tairont. La science, elle disparaîtra. Car partielle est notre science, partielle aussi notre prophétie. Mais quand viendra ce qui est parfait, ce qui est partiel disparaîtra. Lorsque j'étais enfant, je parlais en enfant, je pensais en enfant, je raisonnais en enfant. Une fois devenu homme, j'ai fait disparaître ce qui était de l'enfant. Car nous voyons à présent dans un miroir, en énigme. Mais alors ce sera face à face. À présent, je connais d'une manière partielle. Mais alors, je connaîtrai comme je suis connu. Maintenant donc, demeure foi, espérance, charité. Ces trois choses. Mais la plus grande d'entre elles, c'est la charité.

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celui qui prophétise édifie l'assemblée. Je voudrais, certes, que vous parliez tous en langue, mais plus encore que vous prophétisiez. Car celui qui prophétise l'emporte sur celui qui parle en langue, à moins que ce dernier n'interprète, pour que l'assemblée en tire édification.

Et maintenant, frère, supposons que je vienne chez vous et vous parle en langue. En quoi vous serais-je utile si ma parole ne vous apporte ni révélation, ni science, ni prophétie, ni enseignement? Ainsi en est-il des instruments de musique, flûte ou sitar. S'ils ne donnent pas distinctement les notes, comment saura-t-on ce que joue la flûte ou la sitar? Et si la trompette n'émet qu'un son confus, qui se préparera au combat? Ainsi de vous. Si votre langue n'émet pas de paroles intelligibles, comment saura-t-on ce que vous dites? Vous parlerez en l'air. Il y a, de par le monde, je ne sais combien d'espèces de langage, et rien n'est sans langage. Si donc j'ignore la valeur du langage, je ferai l'effet d'un barbare à celui qui parle, et celui qui parle me fera à moi l'effet d'un barbare. Ainsi de vous. Puisque vous aspirez aux dons spirituels, cherchez à les avoir en abondance pour l'édification de l'assemblée. C'est pourquoi celui qui parle en langue doit prier pour pouvoir interpréter. Car si je prie en langue, mon esprit est en prière, mais mon intelligence n'en retire aucun fruit. Que faire donc? Je prierai avec l'esprit, mais je prierai aussi avec l'intelligence. Je dirai un hymne avec l'esprit, mais je le dirai aussi avec l'intelligence. Autrement, si tu ne bénis qu'en esprit, comment celui qui a rang de non-initié répondra-t-il « Amen » à ton action de grâce, puisqu'il ne sait pas ce que tu dis? Ton action de grâce est belle, certes, mais l'autre n'en est pas édifié. Je rends grâce à Dieu de ce que je parle en langue plus que vous tous. Mais dans l'assemblée, j'aime mieux dire 5 paroles avec mon intelligence pour instruire les autres que 10 000 en langue.

Ne soyez pas des enfants pour le jugement. Des petits-enfants pour la malice, soit. Mais pour le jugement, soyez des hommes faits. Il est écrit dans la loi, c'est par des hommes d'une autre langue et par des lèvres d'étrangers que je parlerai à ce peuple. Et même ainsi, ils ne m'écouteront pas, dit le Seigneur. Ainsi donc, les langues servent de signes non pour les croyants, mais pour les infidèles. La prophétie, elle, n'est pas pour les infidèles, mais pour les croyants. Si donc l'Église entière se réunit ensemble et que tous parlent en langue, et qu'il entre des non-initiés ou des infidèles, ne diront-ils pas que vous êtes fous ? Mais si tous prophétisent et qu'il entre un infidèle ou un non-initié, le voilà repris par tous, jugé par tous. Les secrets de son cœur sont dévoilés et ainsi, tombant sur la face, il adorera Dieu en déclarant que Dieu est réellement parmi vous. »

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1: Que conclure, frère ? Lorsque vous vous assemblez, chacun peut avoir un cantique, un enseignement, une révélation, un discours en langue, une interprétation. Que tout se passe de manière à édifier. Parle-t-on en langue ? Que ce soit le fait de deux ou de trois, tout au plus, et à tour de rôle. Et qu'il y ait un interprète. S'il n'y a pas d'interprète, qu'on se taise dans l'assemblée, qu'on se parle à soi-même et à Dieu. Pour les prophètes, qu'il y en ait deux ou trois à parler et que les autres jugent. Si un autre qui est assis a une révélation, que le premier se taise. Car vous pouvez tous prophétiser à tour de rôle, pour que tous soient instruits et tous exhortés. Les esprits des prophètes sont soumis aux prophètes, car Dieu n'est pas un Dieu de désordre, mais de paix. Comme dans toutes les églises des saints, que les femmes se taisent dans les assemblées, car il ne leur est pas permis de prendre la parole. Qu'elles se tiennent dans la soumission selon que la loi même le dit. Si elles veulent s'instruire sur quelques points, qu'elles interrogent leur mari à la maison, car il est inconvenant pour une femme de parler dans une assemblée. Est-ce de chez vous qu'est sortie la parole de Dieu ? Ou bien est-ce à vous seul qu'elle est parvenue ? Si quelqu'un croit être prophète ou inspiré par l'Esprit, qu'il reconnaisse en ce que je vous dis un commandement du Seigneur. S'il l'ignore, c'est qu'il est ignoré. Ainsi donc, mes frères, aspirez au don de prophétie et n'empêchez pas de parler en langue, mais que tout se passe dignement et dans l'ordre.

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nous vous proposons la lecture d'un ouvrage intitulé « Retraite spirituelle, Léonie, la faiblesse transfigurée » de Joël Guibert aux éditions du Carmel. Léonie, sœur de Sainte Thérèse de l'Enfant Jésus et de la Sainte Face, nous embarque dans un envol divin. Le but du voyage est la petite voix d'enfance de sa sœur. Attachons nos ceintures.

Nous continuons à suivre Léonie au cours de sa retraite spirituelle qui nous permet d'approfondir, ou peut-être, pour certains, de découvrir la petite voix d'enfance de sa grande sœur, Thérèse de l'Enfant Jésus et de la Sainte Face. Saint François d'Assise va en Égypte pour y convertir les infidèles ou mourir martyr entre les infidèles. Telle fut la volonté de Dieu. Il revient néanmoins sans avoir fait ni l'un ni l'autre, et telle fut aussi la volonté de Dieu. On retrouve donc ce discernement dans le traité de l'amour de Dieu de Saint François de Sales, édition Monastère de la Visitation de Paris, 1984. L'échec n'est pas nécessairement le signe que nous avons mal agi ou mal écouté l'esprit. Dieu voulait peut-être, à travers ce revers apparent, nous apprendre à demeurer petits et nous éduquer à vivre dans une plus grande dépendance envers son esprit. Je tourne deux pages vides sur lesquelles on peut écrire quelques notes.

L'après-midi du quatrième jour. S'abandonner à la divine providence. Léonie fait très peu mention de la providence de Dieu dans ses lettres. Et lorsqu'on trouve l'expression sous sa plume, c'est de manière assez générale. Nous sommes en pleine Seconde Guerre mondiale, la famine commence à se faire sentir cruellement, une occasion pour Léonie d'exprimer toute sa confiance en la sollicitude de Dieu. Nous courons à la famine, écrit-elle à sa sœur Pauline le 10 mai 1941. Mais nous avons une confiance invincible en la divine providence qui jusqu'ici ne nous laisse manquer de rien. Si le mot providence se fait rare dans son courrier, l'expérience qu'elle en fait est pourtant bien réelle et habituelle. Cela transpire lorsqu'elle parle de son abandon au Père éternel, dans sa manière de considérer l'événement présent comme le sacrement des intentions divines à son endroit, et bien sûr, lorsqu'elle cherche à unir sa volonté à celle de Dieu dans l'ici et le maintenant. L'âme qui aspire profondément à être libérée de certaines inhibitions, peurs et autres replis sur soi, trouvera dans l'abandon à la providence divine une voie royale, facile et féconde. Après l'abandon à l'Esprit Saint, l'abandon à la providence du Père éternel représente un second moyen extrêmement puissant pour qui veut goûter aux nombreux bienfaits de la petite voie de confiance pratiquée par Léonie. Il s'agit donc de s'abandonner à la providence de Dieu. Pour mieux montrer en quoi consiste cette attitude spirituelle, il importe d'en définir le sens et à cet effet d'en montrer tout d'abord les contrefaçons et autres caricatures. Que veut dire exactement s'abandonner spirituellement à Dieu le Père? Et que veut-on dire lorsqu'on affirme que la providence de Dieu a un plan d'amour sur chacun? Petite. L'abandon est don de soi à un autre, autre avec un A majuscule. Petite. Abandon et lâcher prise. Notre langage actuel utilise abondamment l'expression lâcher prise, que ce soit en psychologie, pour l'hygiène de vie ou par le biais du coaching en entreprise. Certains chrétiens peuvent s'enthousiasmer un peu rapidement devant ce phénomène. Voilà, se disent-ils, que la mentalité moderne sécularisée parle le même langage que l'expérience spirituelle. Lâcher prise, abandon. N'est-ce pas finalement la même chose? Rien n'est moins sûr. Le lâcher prise actuel, à la sauce New Age, est peut-être même aux antipodes de l'abandon à Dieu, tel qu'il est décrit par l'Évangile et vécu par les saints, entre autres par Léonie. Rappelons-nous la publicité pour un soda bien connu, Canada Dry. Ça a la couleur de l'alcool, le goût de l'alcool, mais ce n'est pas de l'alcool. Ainsi, le lâcher-prise à la sauce moderne peut avoir la couleur de l'abandon, peut-être même la saveur de l'abandon, mais au final, ce n'est pas l'authentique abandon en Dieu. Le marqueur qui sépare ces deux formes de lâcher prise est facilement repérable. Selon l'abandon New Age, la personne s'abandonne à elle-même, tandis que pour l'abandon authentiquement chrétien, l'âme s'abandonne à un autre, l'autre avec un A majuscule,
Dieu lui-même. Nous n'entendons pas pour autant jeter aux orties la conception très humaine du lâcher-prise. Si celui-ci peut aider les gens à être plus relax, moins tendus, comment pourrait-on les en priver? Mais par honnêteté intellectuelle et par respect envers les personnes, nous devons préciser qu'entre ces deux conceptions du lâcher-prise, nous ne naviguons pas exactement dans les mêmes eaux. Quelques éléments permettent de distinguer nettement l'abandon spirituel du lâcher-prise en tant que technique psy. Le lâcher-prise vise à une plus grande harmonie intérieure, mais pratiqué à haute dose, il risque de favoriser une certaine obsession de soi. Tellement on veut être bien, le véritable abandon spirituel, au contraire, décentre de soi puisqu'il oriente foncièrement vers l'autre. Il est en relation. Léonie, sur la fin de sa vie, écrit à ses trois sœurs le 22 novembre 1931 « Je ne peux pas être plus abandonnée. Je crois être arrivée au point où le bon Dieu me veut pour me prendre, car c'est ce qu'il fait que j'aime par-dessus tout. Je ne veux absolument rien choisir. » Par ailleurs, l'abandon à l'école de Léonie ne conduit pas à une certaine fuite du réel pour moins en subir les atteintes. Au contraire, l'âme abandonnée plonge sans résistance dans le réel pour mieux y rejoindre la présence mystérieuse du Christ qui, depuis sa résurrection, habite tout ce qui existe, même les choses douloureuses. J'en ai l'assurance, ni mort, ni vie, ni présent, ni avenir. Rien ne pourra nous séparer de l'amour de Dieu manifesté dans le Christ Jésus. Romains 8, 38, 39. Enfin, l'abandon spirituel ne peut se réduire à une technique psy de lâcher prise pour nous permettre d'aller mieux. Certes, l'abandon authentique produit réellement des fruits de paix et de joie, mais il n'est pas utilisé comme une recette pour être mieux dans ses baskets. La petite voie d'abandon n'est pas un comprimé à avaler pour être dans un état second, mais un don d'amour sans retour à une personne avec un P majuscule. On s'abandonne gratuitement car l'amour est gratuit. Sinon, il n'est plus l'amour. Tenez-vous donc sous la main puissante de Dieu pour qu'il vous élève au bon moment. De toute votre inquiétude, déchargez-vous sur lui, car il prend soin de vous. 1 Pierre 5, 6. Petit 2. L'abandon authentique est une alliance. La version New Age du lâcher-prise encourage certes la personne à s'abandonner, mais c'est uniquement pour son profit, pour être mieux, pour être zen. En revanche, la caractéristique propre de l'abandon chrétien réside dans la remise de soi au profit d'un autre. La petite voix en forme d'abandon est une alliance entre l'âme et Dieu. De ce fait, il y a comme un effet domino. Lorsque l'âme s'abandonne à Dieu, en retour, le Très-Haut s'abandonne à cette âme et cet envahissement divin produit réellement quelque chose. Dans le chapitre précédent, nous avons indiqué comment l'abandon à l'esprit permet à l'âme de vivre sous l'inspiration et la puissance de l'esprit. Dans ce présent chapitre, nous voudrions montrer comment l'abandon à la divine providence est d'une extrême fécondité. La remise de soi à Dieu lui permet en effet de déployer son plan providentiel d'amour sur chacune de nos vies. Le dogme de la providence de Dieu est un des plus fascinants de la foi chrétienne. Il nous enseigne que nous ne sommes pas seulement portés
posé dans l'existence à chaque instant, Dieu créateur, mais que nous sommes emportés selon un plan d'amour tout à fait unique et personnalisé pour chacun, Dieu providence. Dans cette relation d'alliance, rendue possible par l'abandon confiant, notre divin partenaire ne se manifeste pas seulement comme un Dieu vivant, mais comme un Dieu agissant aussi. Cette divine action providentielle n'attend que notre autorisation pour se déployer jusque dans les plus petits détails de notre vie. C'est ce que nous rappelle le catéchisme de l'Église catholique, numéro 303. Le témoignage de l'Écriture est unanime. La sollicitude de la divine providence est concrète et immédiate. Elle prend soin de tout, des moindres petites choses jusqu'aux grands événements du monde et de l'histoire. Ainsi, en nous laissant saisir par l'action providentielle de Dieu sur nos vies, nous expérimentons le pouvoir transformateur de la grâce. Difficile de s'approcher de Dieu sans être heureusement contaminé par son feu. Impossible de se fondre dans la volonté providentielle de Dieu sans en ressortir changé, unifié, pacifié et transfiguré. Vraiment, la foi en la providence n'est pas uniquement un mystère à croire, mais bien un mystère à vivre et qui peut changer la vie. Deuxième paragraphe, le plan d'amour de la providence sur ma vie. Si l'abandon spirituel nécessite d'en dessiner clairement les contours, sous peine d'avoir affaire à des contrefaçons hasardeuses, il en est de même lorsqu'on affirme que la divine providence a un plan d'amour sur chacun. Cela veut-il dire que le contenu de notre existence est déterminé d'avance au point d'en être verrouillé? Dans ces conditions, sommes-nous vraiment libres? Et lorsque l'épreuve survient dans notre vie, faut-il en conclure que Dieu veut sciemment le mal qui nous arrive? Si affirmer que Dieu a un plan sur nous est une proposition qui tient la route, où et comment se manifeste pour nous ce dessein d'amour? Et enfin, comment y correspondre? Autant de questions qui vont nous occuper au cours de ce développement. Premièrement, la volonté de Dieu, c'est Dieu. En écho à l'ensemble du message biblique, saint Paul affirme « Nous savons qu'avec ceux qui l'aiment, Dieu collabore en tout pour leur bien, avec ceux qu'il a appelés selon son dessein. » Romains 8, 28. Parler d'un dessein d'amour de Dieu sur chacune de nos vies laisse supposer que le Très-Haut a une volonté, que cette volonté désire notre bien, notre bonheur, et qu'enfin, nous avons la possibilité de rejoindre cette volonté en y correspondant de tout notre être. Qu'est-ce que la volonté de Dieu? Pour le dire en peu de mots, la volonté de Dieu, c'est Dieu. Le bon vouloir divin est souvent envisagé de manière abstraite, comme s'il était une expression froide qui aurait vaguement à voir avec l'amour et l'être même de Dieu. Non, la volonté de Dieu, c'est Dieu. Jésus veut-il dire autre chose lorsqu'il exprime le rapport intime qu'il entretient avec son Père? Ma nourriture est de faire la volonté de celui qui m'a envoyé et de mener son œuvre à bonne fin. Jean 4, 34. Pour le Christ, la volonté du Père est tout simplement le carrefour qui l'unit d'emblée à son Père, ainsi que l'avenue par laquelle le Père éternel fait venir son royaume dans le monde. Le disciple n'est pas au-dessus de son maître. S'il veut être transformé par l'amour de Dieu, et s'il veut permettre à Dieu de transfigurer le monde,
La correspondance à la volonté de Dieu doit devenir sa douce obsession. Ce n'est pas en me disant « Seigneur, Seigneur » qu'on entrera dans le royaume des cieux, mais c'est en faisant la volonté de mon Père qui est dans les cieux. Matthieu 7, 21. Ajoutons enfin que l'abandon confiant à la volonté de Dieu ne permet pas seulement de coïncider aux attentes de Dieu. Cette correspondance au bon vouloir de Dieu nous donne réellement Dieu lui-même, son esprit de force, pour mieux l'accomplir. Nous sommes bien loin d'un rapport d'extériorité. Cette union de volonté permet au sang même de Jésus de couler dans nos veines, au point de nous agréger à sa propre famille. Quiconque fait la volonté de mon Père qui est aux cieux, celui-là m'est un frère et une sœur. Matthieu 12, 49. Nous savons combien l'amour de ses sœurs est pour Léonie quelque chose non seulement de désirable, mais de vital. Le dialogue, la correspondance régulière avec ses sœurs l'aida à vivre. Mais la découverte de plus en plus grande de la volonté de Dieu est ce qui lui permettra de se libérer de ce qu'il y avait de trop humain dans cet attachement légitime. « Ta lettre m'a fait grand plaisir », écrit-elle à Pauline en 1931. « Je vois que notre tendresse redouble d'intensité. Cela m'aide puissamment à supporter l'exil, qu'il me tarde le revoir là-haut. Le désir de la réunion éternelle me consume. Nous ne pouvons cependant pas quitter la terre toutes quatre ensemble. Ce serait trop beau, trop délicieux pour nos cœurs très aimants. Et puisque nous savons bien que cela n'entre pas dans les desseins du bon Dieu, nous ne voulons, nous n'aimons que sa volonté sainte. À l'école de Sainte Petite Thérèse, que c'est délicieux !» écrit Léonie à Pauline le 3 mai 1931. Une question s'ajoute à celle posée initialement. Si la volonté de Dieu, c'est Dieu, comment rejoindre cette mystérieuse volonté divine et y correspondre avec l'empressement de l'amour? Dans l'événement, dans l'ici et le maintenant. Petit Dieu, les événements, c'est moi, dit Dieu. Dans un courrier adressé à sœur Céline, Léonie écrit « Ne voyons plus, nous aussi, que Jésus seul dans tous les événements. » écrit-elle donc à Céline le 6 août 1930. Si la volonté divine est le moyen de correspondre à Dieu, l'événement, l'ici et le maintenant, représente le carrefour même de notre rencontre avec la volonté de Dieu. Rater ce croisement, ce serait rater Dieu. Premièrement, la volonté divine signifiée. L'événement est la manifestation de la volonté de Dieu sur nous. Formée à l'enseignement salésien, Léonie est naturellement disposée à s'abandonner à la volonté de Dieu, se manifestant dans l'ici et le maintenant. Il est temps de faire une petite escale. Nous réembarquerons dans la prochaine émission. Au revoir.

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1: Dans ce qu'on appelle habituellement l'initiation chrétienne, c'est-à-dire ce qui va faire passer une personne de non-chrétien à chrétien, dans cette initiation, il y a en réalité, dans la plupart des églises chrétiennes, trois rites. Le baptême, la confirmation et la communion à l'Eucharistie. On pourrait s'interroger en comprenant bien qu'il y ait le baptême, c'est la porte d'entrée, qu'il y ait la communion à l'Eucharistie, c'est en quelque sorte la nourriture du chrétien qui va le faire grandir dans sa vie spirituelle, mais la confirmation, point d'interrogation, qu'est-ce réellement que cette démarche? Ne fait-elle pas double emploi avec le baptême? Tout de suite, la question jaillit. On nous a dit que dans le baptême, nous recevions l'Esprit Saint qui fait de nous des fils de Dieu. Pourquoi faut-il encore une nouvelle démarche pour recevoir l'Esprit si nous l'avons déjà reçu? Souvenons-nous de cette remarque un peu humoristique faite par le saint orthodoxe saint Séraphin de Sarov à propos de l'invocation de l'Esprit. Une fois que l'Esprit est invoqué, dit-il, il est là, vous n'avez pas besoin 3 fois, 4 fois, 5 fois dans la même prière, à nouveau d'invoquer la présence de l'Esprit. C'est comme quand quelqu'un frappe à votre porte. Vous lui dites « Entrez ». Mais une fois qu'il est entré, vous n'allez pas lui redire « Entrez ». Puis une troisième fois encore « Entrez ». Vous l'avez dit, une fois, il est entré, il est là. Est-ce que dans la vie chrétienne, ce ne serait pas un peu la même chose? Si l'Esprit Saint est venu en puissance, et je ne pense pas que l'Esprit Saint vienne parfois à moitié ou en vitesse, il vient ou il ne vient pas. S'il a été donné, il a été donné en plénitude au jour du baptême, pourquoi alors cette deuxième démarche qui consiste à redemander une nouvelle fois l'Esprit Saint et pourquoi cela se concrétise-t-il par ce qu'il est tenu d'appeler un sacrement, celui de la confirmation? Il va nous falloir éclairer cette question. Et pour cela, nous aurons besoin de revenir à la source historique. Comment ce geste s'est-il mis en place à travers l'histoire de la communauté chrétienne? Et nous comprendrons peut-être davantage pourquoi il fait l'objet d'une démarche particulière aujourd'hui. Après cette première question de savoir à quoi sert la confirmation, est-elle vraiment nécessaire? Il y a-t-il un doublon avec le baptême? Nous pouvons aussi nous poser une autre question. Dans cette démarche, qui confirme quoi? J'ai souvent entendu dire que la démarche de confirmation venait de la part de la personne qui, ayant été baptisée enfant, a le souci de marquer personnellement sa démarche de foi et donc, en demandant de recevoir la confirmation, la personne baptisée confirme en quelque sorte son baptême, confirme sa foi en Jésus-Christ. Eh bien, cette réponse n'est pas la bonne. Ça n'est pas le baptisé qui confirme sa foi. Il a confirmé sa foi dans une autre démarche qu'on appelle la profession de foi. Où là, chacun, ayant été baptisé enfant, peut faire la démarche, parce qu'il a l'âge de raison, de dire « Cette foi chrétienne dans laquelle j'ai été baptisé quand j'étais tout petit, toute petite, je confirme que je veux y adhérer, je confirme que je veux suivre Jésus. » Ça, c'est la profession de foi. ça n'est pas la confirmation. Si la confirmation est un sacrement, c'est que cette démarche est à l'initiative de Dieu. C'est lui qui va agir dans cette démarche, avant que ce ne soit l'heureux bénéficiaire de cette grâce.

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1: Nous avons donc clairement établi que, dans la confirmation, ça n'est pas le baptisé qui, à travers cette démarche, confirme son baptême. Mais, par contre, il faut reconnaître que la confirmation est bien l'objet d'une démarche personnelle. Autant nous avons pu être baptisés enfants sans le savoir, les parents ont fait pour nous la démarche. Autant personne ne peut faire la démarche de la confirmation à notre place. Et vous savez que, concrètement, il est devenu maintenant habituel dans l'Église que le jeune qui veut être confirmé fait une demande écrite et personnelle à l'évêque pour exprimer son désir. Donc, il y a bien là une insistance sur le fait qu'il y a une démarche effectivement personnelle qui doit faire l'objet d'un choix libre et responsable. La confirmation, dans cette perspective, est appréhendée comme une étape de maturité spirituelle où le jeune ou l'adulte a compris que l'amour de Dieu reçu au baptême est un véritable trésor, mais que ce trésor, il faut avoir à cœur de le développer et de le partager. Habituellement, on peut faire cette démarche lorsque l'on est en âge de raison, c'est-à-dire aux alentours de 10 ans, 12 ans, parfois 14 ans, selon les coutumes locales. Mais il peut tout à fait arriver qu'un adulte s'aperçoive un jour qu'il n'a jamais été confirmé. Certes, il a été baptisé lorsqu'il était enfant, mais jamais cette démarche n'a été faite. Et il n'est pas rare aujourd'hui que chaque année, il y ait dans chaque diocèse plusieurs dizaines d'adultes qui sont dans ce cas et qui vont recevoir la confirmation. Il faut bien comprendre que ce sacrement n'est pas destiné qu'aux jeunes. Il est nécessaire pour une plénitude de la vie chrétienne. Alors, parfois, un adulte peut faire la démarche à l'occasion d'une étape de conversion qu'il vient de vivre, ou bien d'une redécouverte de la foi. Parfois aussi, on voit certains adultes avoir soif de ce sacrement à l'occasion de la préparation au mariage, ou bien de la préparation au baptême d'un de ses enfants. Il n'est jamais trop tard pour faire la démarche de confirmation si vous n'avez pas eu cette chance, cette grâce de vivre ce renouvellement dans la puissance de l'Esprit-Saint. Le lien est donc clairement établi entre le baptême et la confirmation. Pour mieux comprendre pourquoi aujourd'hui cette confirmation fait l'objet d'une démarche particulière, nous allons nous pencher dans notre prochain rendez-vous sur l'histoire de ce sacrement.
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2: En ce lundi de la septième semaine du temps pascal, la première lecture est tirée de la première lettre de Jean. Le premier, Dieu nous aime.
3: L'amour vient de Dieu et s'enracine dans la foi.
2: Mes bien-aimés, ne croyez pas n'importe quelle inspirée, mais examinez les inspirations pour voir si elles viennent de Dieu, car beaucoup de faux prophètes se sont répandus dans le monde. Voici comment vous saurez si l'Esprit de Dieu les inspire. Tout inspiré qui proclame que Jésus-Christ est venu parmi nous dans la chair, celui-là appartient à Dieu. Tout inspiré qui refuse de proclamer Jésus, celui-là n'appartient pas à Dieu. Il a l'esprit de l'Antichrist, dont on vous a annoncé la venue et qui est dans le monde dès maintenant. Vous, mes petits enfants, vous appartenez à Dieu et vous avez vaincu ces gens-là. Car celui qui est venu en vous est plus grand que celui qui est dans le monde. Eux, ils appartiennent au monde. Voilà pourquoi ils parlent le langage du monde, et le monde les écoute. Nous, nous appartenons à Dieu. Celui qui connaît Dieu nous écoute. Celui qui n'appartient pas à Dieu ne nous écoute pas. C'est ainsi que nous discernons l'esprit de la vérité et l'esprit de l'erreur. Mes bien-aimés, aimons-nous les uns les autres, puisque l'amour vient de Dieu. Tous ceux qui aiment sont enfants de Dieu, et ils connaissent Dieu. Celui qui n'aime pas ne connaît pas Dieu, car Dieu est amour. Voici comment Dieu a manifesté son amour parmi nous. Dieu a envoyé son Fils unique dans le monde pour que nous vivions par lui. Voilà à quoi se reconnaît l'amour. Ce n'est pas nous qui avons aimé Dieu, c'est lui qui nous a aimés. Et il a envoyé son Fils qui est la victime offerte pour nos péchés.

Le 18 mai, l'Église fait mémoire de Saint Jean Ier, pape et martyr. Le pape Jean Ier, 523-526, fut victime de la persécution exercée contre l'Église

0: catholique par le roi arien Théodoric qui, de Ravenne, régnait sur toute la péninsule italienne. Après avoir envoyé le pape à Constantinople pour une mission vouée d'avance à l'échec, Théodoric le jeta à son retour dans une prison de Ravenne où il le laissa mourir de faim en 526.
1: La deuxième lecture est tirée d'une lettre de saint Jean d'Avila à ses amis. Béni soit Dieu, le Père de notre Seigneur Jésus-Christ, le Père plein de tendresse, le Dieu de qui vient tout réconfort. Dans toutes nos détresses, il nous réconforte. Ainsi, nous pouvons réconforter tous ceux qui sont dans la détresse, grâce au réconfort que nous avons reçu nous-mêmes de Dieu. De même que nous avons largement part aux souffrances du Christ, de même, par le Christ, nous sommes largement réconfortés. Ces paroles sont de l'apôtre saint Paul. Trois fois il a été battu de verges, cinq fois flagellé, une fois lapidé et laissé pour mort, persécuté par toutes sortes d'hommes, torturé par toutes sortes de supplices et de peines, et cela non pas une fois ou deux, mais, comme il le dit ailleurs, « sans cesse nous portons dans notre corps l'agonie de Jésus, afin que la vie de Jésus, elle aussi, soit manifestée dans notre corps. » Et dans toutes ces peines, non seulement il ne récrimine pas, il ne se plaint pas de Dieu, comme les gens faibles, il ne s'attriste pas, comme font ceux qui aiment leur gloire et leur plaisir, il ne demande pas à Dieu d'en être délivré, comme ceux qui en ignorent la valeur et refusent d'y participer, il ne les décrit pas, comme ceux qui les jugent de peu de prix. Mais en repoussant toute ignorance et toute faiblesse, il bénit Dieu dans ses malheurs. Il en rend grâce à celui qui les donne, comme d'une belle récompense. Il s'estime heureux de pouvoir souffrir quelque chose en son honneur. Car le Seigneur a souffert tant d'ignominies pour nous délivrer de celles auxquelles le péché nous avait condamnés. Il nous a gratifiés et honorés de son esprit et de l'adoption des fils de Dieu. Il nous a donné dans le Christ et par lui le gage et le signe de la joie céleste. Ô mes fils très aimés, que Dieu vous ouvre les yeux pour que vous puissiez voir combien de récompenses il nous donne dans ces épreuves que le monde juge humiliantes. Quel honneur nous est conféré dans le déshonneur lorsque nous recherchons la gloire de Dieu. Combien Dieu nous tend ses bras caressants, affectueux et doux pour accueillir ceux qui ont été blessés dans ces combats. Si vous pouviez savoir comment il nous accorde une douceur sans aucune amertume, bien supérieure à toutes les peines que nous pouvons rencontrer ici-bas. Si nous le comprenons, combien nous désirerons de tels embrassements? Qui donc, en effet, ne désire pas celui qui est parfaitement aimable et désirable, sinon celui qui ignore tout désir? Si de telles fêtes font vos délices, si vous souhaitez les voir et en jouir, sachez qu'il n'y a pas de moyen plus assuré que de souffrir. Tel est le sentier que le Christ et tous ses amis ont suivi. Il l'appelle la route étroite, mais elle conduit directement à la vie. Et il enseigne de telle manière que si nous souhaitons parvenir jusqu'à lui, nous devons suivre la voie par laquelle il a marché. Car il ne convient pas, lorsque le Fils de Dieu s'avance sur la route de l'humiliation, que les fils des hommes recherchent la route des honneurs, parce que le disciple n'est pas au-dessus de son Seigneur. Dieu fasse que notre âme ne se repose en rien et ne cherche aucune nourriture en ce monde, sinon dans les peines qui nous conduisent à la croix du Seigneur.

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1: Bonjour tout le monde, je suis très content qu'on puisse se retrouver sur Radio Espérance dans la joie mariale. Dans la joie mariale. Nous avions développé les deux dernières fois donc ce combat spirituel par rapport à l'Immaculée Conception qui a pu avoir et puis l'approche pour essayer de résoudre ce problème qu'avaient donc les théologiens ou on peut dire voilà le catholicisme occidental. Et ce que on a rapporté aussi ce que disait aussi Don Marmion, rappelez-vous le bienheureux Don Marmion, et nous sommes restés sur ce point important où lorsqu'on observe les évangiles, le déroulé de l'histoire, le bienheureux Don Marmion nous met en lumière qu'en vérité, dans le plan divin, Marie est inséparable de Jésus dans tout son ministère. Et cette union, et comme il le disait lui-même, ne relève pas seulement de l'histoire, mais du dessein éternel de Dieu. Et donc, dès l'origine, Marie est liée au mystère du Christ. Voilà. On pourrait dire, pour essayer d'en approcher le sens, comme l'âme est inséparable du corps, il y a une union. Le corps n'est pas l'âme, et l'âme n'est pas le corps, mais l'âme, elle peut pas vivre réellement sans le corps. Et c'est pour ça que nous attendons, pour ceux qui sont partis déjà, la résurrection. Le Christ ne peut pas vivre sans Marie, et Marie ne peut pas vivre sans le Christ, parce que, tout simplement, c'est dans le dessein éternel de Dieu. Voilà. Ça va au-delà des perceptions des personnes humaines, tout simplement. Et donc, encore une fois, elles sont pas identiques, mais elles ne peuvent pas être séparées. Et si on les sépare, alors tout est bouleversé. C'est comme si, mettons, il y a un divorce entre l'homme et la femme, quand ils sont mariés. Voilà. Ainsi, Marie n'est pas le Christ, encore une fois, mais elle lui est intimement unie dans le dessein de Dieu. Tout ce qu'on a dit depuis le début, il en découle une conséquence très importante pour nous. Nous en avions terminé la dernière fois avec cela. La première chose, c'est d'avoir une humilité dans l'intelligence, dans notre perception, de ne pas vouloir tout maîtriser parce qu'on devient des savants en théologie. Et même on peut venir aussi des savants en doctrine. Vous voyez? D'avoir l'humilité. L'humilité de l'intelligence. C'est pas l'humilité simplement de se renier ou de se dénier ou de raser les murs ou de dire moi je suis humble, je suis petite, d'affirmer des choses et puis qu'en vérité intérieurement c'est l'ego est toujours là. Non, c'est de